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2: Règne dans nos cœurs, Seigneur, ce soir, dans ces cœurs fragiles.

0: Laundry's beat.
1: Esprit.
2: Amen.
1: Nous voulons rendre toute la gloire à celui qui trône dans les cieux, notre Dieu. Oui, Jésus de Nazareth, roi des rois, Seigneur et Sauveur. Bien-aimés frères, bien-aimés sœurs, pèlerins, pèlerines, je voudrais, au nom de Jésus, vous adresser, au nom de toute l'équipe et moi, nos salutations pour ce temps merveilleux qui s'ouvre, ou je veux dire qui s'est déjà ouvert avec ce cantique proposé par la chanteuse Maman Paul, qui est devenu comme l'hymne de cette émission, parce que répondant à la vision de cette émission, encourager les uns les autres à demeurer attachés au Seigneur, quoi qu'il advienne. Votre serviteur à ce microphone, berger Yannick Amos, derrière la baie vitrée, nous voulons saluer la présence très remarquée de celui qui nous assiste et réalise pour nous l'émission, j'ai nommé Lanceur Bakayoko. Vous sachant très nombreux à l'écoute, cela est pour nous une grande joie, parce que encore, ça sera une fois, une grande occasion pour nous de faire un autre pas à la suite de notre Seigneur Jésus-Christ pour réfléchir à notre vie, à la suite de notre Seigneur. Parce que, vous savez, toute une nuit en sa présence, c'est toujours bénéfique pour nous. Et comme on le dit dans cette émission, bien que nous rencontrons des gens qui désespèrent, mais nous croyons qu'en Dieu, il n'y a point de cas désespéré. Et cette nuit, nous sommes là encore pour vous tenir compagnie. Vous rappelez ce que déjà vous savez plus ou moins, mais vous dites une fois de plus que Dieu n'a pas changé. Il est le même hier, aujourd'hui, il est éternellement. Dieu n'est pas méchant. Jésus est gentil, le Saint-Esprit nous fait du bien puisqu'il actualise les promesses de notre Seigneur qui sont contenues dans sa parole. Alors, cette nuit sera encore pour nous une occasion de célébrer le roi des rois à travers les témoignages, à travers les rubriques, à travers le contenu de cette émission, parce que nous savons que ce n'est pas chose aisée de demeurer éveillé auprès d'un poste récepteur. Mais vous le faites à chaque fois et nous voulons déjà vous dire merci. Gloire à Dieu aussi qui vous donne cette force d'être unis à nous dans la prière. Vous qui êtes auprès d'un malade, vous qui assistez une personne en souffrance, vous qui encouragez quelqu'un qui semble être abattu, parce que Dieu guérit les cœurs brisés, blessés, il relève l'esprit abattu. Soyez ces instruments que Dieu va utiliser encore pour être la réponse à la prière de quelqu'un qui lève le regard vers les cieux. Et cette nuit, à tous les temps et à tous les modes, nous conjuguerons encore le nom de notre Seigneur Jésus. Prenons ensemble le temps de pouvoir avoir nos repères en sollicitant encore notre frère Lanceur Bakayoko pour pouvoir nous accorder une plage musicale. Et nous reviendrons ici simplement pour saluer les uns et les autres dans deux minutes.

0: un homme pour mentir, le Dieu au nom de qui nous nous présentons à vous en cette nuit à l'émission Sur les pas du Christ. Pour vous qui êtes habitués et aussi vous qui nous prenez en marche, qui découvrez cette émission, parce que vous savez, c'est nulle part ailleurs que sur la meilleure des FM. Alors, Sur les pas du Christ, un temps d'intercession, un temps de prière à tous les temps, à tous les modes pour vous, pour que Dieu soit glorifié par vos témoignages. Mais pour l'heure, nous prenons le temps de pouvoir saluer, penser à des personnes. On va commencer là à ma droite avec notre sœur qui se présente et pour ses dédicaces.
1: Bonjour pèlerin, pèlerine. Moi c'est Clarisse Tano, ministre de l'accueil de la cathédrale Saint-André de Yopougon.
0: Waouh! C'est pas petit l'homme.
1: Je salue le frère Jacques du côté de Saint-André. Je salue aussi la famille Adrien du côté de Songon. Je salue les enfants Azo, Azo Christelle, Azo Stéphane du côté de Plateau et Azo Christelle du côté de Korogo. Je salue aussi les ministres des accueils du diocèse de Yopougon. Je salue notre aumônier, le père Eric, du côté de Saint-André. Je salue toutes les pères. Soyez salués.
2: Coucou, salut les pèlerins, les pèlerines. Vous allez bien, j'espère. Je suis Lydie Modeste Opéry. Je salue ma petite sœur Amandine Opéry, épouse Thiétier.
0: Wow.
2: Sois saluée, ma petite sœur, depuis ta position. Je salue mon fils, docteur Dja Fabrice Joël Conan, à Bingerville. Je salue maman Doua Agnès à Cyporès. Maman, sois fortifiée. Je salue ma fille Tina Doua à Cyporès également. Je salue maman Victorine à Cyporès, Marché Gouraud. Je salue mes filles Anne-Bérénice Diplo et Marie-Angela Kodou au Toit Rouge. Je salue ma fille Gladys Kwame à Mikao. Je salue Fabrice Hervé Tayoro Opéry, président du groupe des lecteurs de la paroisse cathédrale Saint-André. Je salue le secteur Saint-Jean-Baptiste de Cyporès avec le président André. Papa Gapéa, Papa Raphaël Begré, Papa Afri, Madame Kessé Asikoji et tous les auditeurs à l'écoute, soyez salués.
3: Paix et joie, bien-aimés, frères et sœurs, je vous salue dans le nom de Jésus, votre sœur, Roi Marie Chantal. Je salue mes frères et sœurs de la CEB Saint-Michel-Archange, de la cité Kestal, Toit Bleu. Je salue mon président Blaise. Je salue Madame Oulaï Clémat. Je salue Monsieur Oulaï Clajan. Je salue Madame Goli. Je salue toutes mes connaissances. Soyez
4: salués.
5: Paix et joie. Moi, c'est votre serviteur Jean-Paul Gadeau. Je vais commencer mes salutations avec mon papa Clément, du côté de Selmer. Il est le président du secteur Saint-Kizito avec son épouse. Saluer toutes les dynamiques femmes de Saint-Kizito, maman Monique, maman Méléi, maman Blé, maman Ange, la sœur Sonia Kwasi et Ogou Rose du côté de Mikao. Saluer la sœur Clémence du côté de Bounois et la famille Zimako.
0: Ouais,
5: sois
0: maman
5: saluée. Maman Zimako, sois saluée avec toute la famille. Je vais saluer.
0: Maman Zimako.
5: Je vais saluer la famille Bassa et profiter pour saluer ma petite fille. Oui, ma filleule, voilà, Marie-Elia, que le Seigneur te soutienne fortement. Bonne guérison à toi. Saluer tous mes filleuls, Prince, K, Kevin et Bonnie. Saluer tous les ressortissants de Nyama Diès. Oui, on revient de grand funérailles aux côtés de Nyama Diès avec le décès de la maman de notre frère, le président de la mutuelle. Notre manon ou ta fenêtre comme moka, au coup de tout à l'heure, à mes filles. 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Je vais saluer ma famille, la famille Gado du côté de Nyama et puis Abidjan. Saluer toute la famille Kwaku depuis Boaké, Yamso, Koro, Abidjan et tout, vraiment toute la grande famille. Et saluer la sœur La Sissi, voilà, La Sissi Marina, soit saluée. Saluer également une famille du côté des Bonois avec le frère Teni. Voilà, Teni, c'est une famille qui est du côté de Bonois. Je vais saluer également Docteur Chini. Et sans oublier le frère Serge du côté de Bingerville, Benoît, oui, Benoît aussi, voilà. Et tous les frères, toutes les personnes à l'écoute, soyez salut. Salués.
4: Salut, salut et salut.
0: Wow. On peut reprendre ça.
4: Voilà, salut, salut, salut. Moi, c'est Paul Kwame. Voilà, je voudrais faire d'abord aujourd'hui commencer par l'équipe des couturiers.
0: Wow.
4: Saluer le frère Joël du côté de Lokwa. Saluer le frère Charles Banco 2 et Kwasi aussi du côté de Banco 2. Je devrais faire un coucou à KKP. Je voudrais saluer aussi Germain. Voilà, Germain. Faire un coucou aux légions de Marie, voilà, saluer Eugénie, saluer Céleste, Béré, Aristide, oui, saluer le frère Adou qui revient des funérailles, je voudrais le saluer, faire aussi un coucou au secteur Saint-Charles-Louanga et saluer Caboré Raymond du côté du Maroc. Quoi, Sonia, de la psychologie. Et le frère Mensa Serge, voilà, du côté aussi de la psychologie. En tout cas, tous ceux qui sont vraiment à l'écoute, soyez tous salués.
0: Alors, une pensée à nos soeurs, à nos frères de l'émission qui n'ont pu être là. Nous allons penser pêle-mêle à eux.
6: Et là.
0: Oui, et là, Gueux, notre chantre, qui n'est pas au mieux de sa forme, qui nous fait défaut de sa présence aujourd'hui.
5: Maman Boka.
0: À Maman Boka et à tous ses parents délocatés, à la queue, à la famille, à Abou Germain, en tout cas, tous ceux à qui elle pense, voilà.
6: À Rabé, Brigitte.
0: À Brigitte Rabé, nous voulons penser aussi à ta prudence. Aux sœurs Boué, voilà, et en particulier à Henriette Boué qui n'est pas au mieux de sa forme, que le Seigneur aussi te restaure. Et je voudrais en particulier penser aux familles, à la famille Avi, au Banco de Avi Mélanie, maman, voilà, la famille Na, maman Anna. Pensez à la veuve Yaouba Telemi, oui maman, là où tu es, sois fortifiée dans cette douloureuse épreuve. Que Dieu tende la main sur toi, en tout cas vraiment que Dieu te fortifie. Pensez à la famille Ta depuis Mikao, à la famille Conan aussi, Conan Francis, famille. Je voudrais penser à maman Ya Angèle du côté de Saint-Bernard, à toute la paroisse de Saint-Bernard et au père curé, voilà. Pensez à la famille Kipré, Vénance depuis la Cidécie, maman Solange Kipré aussi. Pensez en tout cas vraiment à tous les ressortissants d'un village quelque part, à Côte d'Ivoire, Aïzabré, petit Paris. Quand on dit Aïzabré, on dit petit Aïzabré,
7: petit Paris.
0: Ah, c'est à découvrir. Nous voulons penser aussi à toutes les connaissances à l'écoute de notre frère Lanceux Bakayoko. Voilà, il vous adresse ses salutations et je voudrais à la suite de tout le monde déclarer « Soyez
7: salués !»
0: Derrière la baie vitrée, on va s'oxygéner musicalement.

0: Oh yeah. Ça rappelle une grande équipe ici. Alors, pour vous qui nous prenez en marche, je rappelle que vous êtes sur la 102.5 FM. La voix de l'évangile, votre émission, est dénommée Sur les pas du Christ. Alors, pour l'heure, la rubrique partage avec moi ton expérience où nous traitons souvent de certains sujets. Mais aujourd'hui, nous sommes dans la période des vacances. Comment occuper sainement en tant que chrétien ces vacances? Parce que c'est un cycle. Là, après, on va préparer la rentrée pastorale, mais les vacances qui concernent tout le monde, chrétien ou pas, mais comment un chrétien doit occuper sainement ses vacances pour demeurer toujours dans la présence de Dieu? Ou bien, il faudrait s'adonner aussi à tout ce qui est fait durant les vacances, oublier, mettre la prière en vacances. Peut-être que Madame le ministre voudrait nous dire quelque chose. Elle dit, non, tu vas parler. Alors, je donne le micro, oui, à quelqu'un ici, à ma gauche.
1: On bénit le Seigneur pour la vie de tous ces auditeurs pèlerins. Et parler des vacances, il y a cette fermeture des activités au niveau des paroisses qu'on appelle les vacances, mais le chrétien, il n'est pas en vacances. La vie de la prière n'est pas en vacances. On continue de prier, c'est prier sans cesse. Et les activités de vacances aussi prévoient des temps de retraite aussi. Il y a les temps de retraite, les retraites fermées, il y a les retraites ouvertes, les retraites week-end. Voilà, donc c'est des activités qui sont
0: qui viennent meubler un peu notre
1: le temps de vacances pour que il y ait toujours de quoi à activer la foi chrétienne, nourrir toujours cette foi chrétienne et puis demeurer dans la prière.
0: Oui, sœur Opéry, modeste, la benguise, comme on le dit souvent sur le plateau, c'est l'entraînement pour aller en benguise. Essaye de saluer un peu.
2: Coucou.
0: Waouh, je sens la fraîcheur déjà. Bon, comment est-ce que tu as pour habitude de pouvoir préparer tes vacances, ou même vivre tes vacances, les périodes de vacances en tant que chrétienne? Est-ce que quand on est en vacances, les rosaires aussi sont en vacances,
2: non,
0: les messes?
2: On continue de faire le rosaire. D'accord. On fait les messes quotidiennes, les messes dominicales.
0: D'accord.
2: Et puis, il faut se former. Bon, faire la lecture d'un livre spirituel.
0: Waouh!
2: Voilà.
0: Ah, c'est intéressant,
2: la
0: ça.
2: Bible, il faut se former. Il faut aussi cuisiner.
0: Ah, d'accord.
2: Oui, il faut cuisiner, il faut jouer au foot pour les hommes, les femmes.
0: Vacuer un peu.
2: Et puis, voilà, faire la natation aussi.
0: Tu vois ça?
2: On va pas
0: aller
2: en profondeur. 24 en prière. Il faut aussi se changer l'esprit.
0: Voilà. L'esprit. D'accord. Oui, Madame le ministre, je suis curieux de savoir. Faut approcher ici, là. Toute l'année, là, ça dit que tu es en train de placer les gens. Mais quand vacances arrivent, là, ça dit que ça se passe comme au niveau du ministère de l'accueil.
3: Bon, le ministre de l'accueil. Nous,
0: vous
3: ne
0: prenez
3: pas
0: vacances. Hein?
3: Non, on n'a pas vacances.
0: Jésus?
3: Non, on n'a pas vacances.
0: Ah, vous ne faites pas un programme de vacances au niveau des ministres?
3: Bon, ce que c'est, on a notre sortie en août.
0: Ah, vous faites des sorties détente, quoi?
3: Détente.
0: Pendant les vacances, chaque année?
3: Oui, chaque année.
0: Ah, c'est comme ça que vous occupez.
3: Oui.
0: Mais à part ça aussi, dans le programme, plus et tous les dimanches, vous êtes occupés sur les paroisses.
3: Oui.
0: Quand vous êtes en vacances aussi. Mais vous êtes nombreux quand même, non?
3: Oui, on est nombreux.
0: Mais vous ne faites pas un programme où d'autres se reposent durant les paroisses?
3: Si, bon, sur notre paroisse, nous, on a trois groupes.
0: D'accord.
3: Il y a un qui fait 6h30, l'autre qui fait 8h30, et puis l'autre qui fait 10h30.
0: Dans les périodes de vacances, ça reste, mais vous diminuez les effectifs. D'accord. Oui, monsieur le catéchiste, le catéchette. Ah, on a oublié que tu as été déchu depuis la formation. Tu es devenu
2: un catéchiste.
0: Voilà. La période des vacances, on sait qu'au niveau de la catéchèse, par exemple, À partir, là avec les sacrements là,
4: oui.
0: Du baptême et autres jusqu'à la confirmation, vous êtes bien en vacances du côté de l'enseignement catéchétique, c'est ça, non?
4: Effectivement, nous, ça juste après l'AG.
0: L'Assemblée générale chaque année.
4: Chaque année, après ça, bon, nous sommes en vacances.
0: Généralement, c'est un peu comme ça partout sur toutes les paroles, mais c'est typique à notre paroisse cathédrale.
4: Non, pas typiquement à notre cathédrale, c'est pas pratiquement dans toutes les paroisses. C'est, on fait un AG, on fait un bilan voilà, de l'année. Il peut voir ce qui a marché, ce qui n'a pas marché. Voir les perspectives de l'année prochaine. Oui,
0: qui ouais. Viennent. Mais je, si, par exemple, on devait te poser la question, ça va. Je veux savoir, ça fait combien d'années, par exemple, toi, tu enseignes la catéchèse? Est-ce que ça fait longtemps quand même?
4: Ça fait quand même longtemps, depuis 2000, comme je l'ai dit la dernière fois.
0: Au moins 26 ans.
4: Oui, pratiquement.
0: Mais généralement, là, c'est quoi les classes que tu aimes prendre?
4: Bon, pas j'aime prendre...
0: Oui, mais bah, c'est que souvent, il y a des animateurs. Moi, j'avais un formateur. Lui, il aime beaucoup les premières années. Parce qu'il dit que c'est la base. Voilà, Benoît, Amani. En tout cas, moi, c'est quelqu'un qui m'a marqué à la catéchèse à la première année. Donc lui, en tout cas, il est beaucoup resté. Chaque année, tu le vois pratiquement. Hein, voilà, qui accueille... Il y a des gens, et puis il y a d'autres aussi qui aiment bien les années des sacrements parce que se disent que c'est une année très importante. Donc il faut pouvoir. Ouais. Oui.
4: Bon, moi, c'est pratiquement aussi. C'est
0: ta préférence, c'est
4: ma
0: quoi?
4: Ma préférence, vraiment, c'est aussi.
0: Les années des sacrements.
4: Non, pas sacrements, ben, les années, c'est la première année.
0: Première année.
4: Voilà,
0: qu'est-ce qui.
4: Ce qui marque, c'est. Moi, mon expérience avec la première année, c'est que ceux qui viennent déjà, c'est maintenant qu'ils
0: découvrent.
4: Et parfois, moi-même, la première rencontre, je leur pose souvent la question, qu'est-ce qui les a motivés
0: à venir
4: à la catéchèse? Et vraiment, il y a quand même des témoignages, des personnes qui, peut-être que par grâce, ils ont reçu un appel. Voilà, par des rêves, d'autres par des parents, d'autres aussi avec la fervescence des baptêmes. Voilà. Quand tout ça c'est déjà regroupé, on voit un peu leur motivation.
0: Maintenant, quand pendant une année comme ça où tu as essayé d'aider ses frères, les accueillants, les administrants des cours, quand la période de vacances arrive, est-ce que c'est vous gardez le contact ou bien tout le monde disparaît du tableau de bord et puis bon? C'est à la prochaine année qu'on se retrouve. Comment généralement les vacances
4: En tout cas, à notre niveau, il n'y a pas vraiment de contact en tant que. C'est quand nous avons. C'est quand on fait maintenant, en tout cas dans ces années-là, c'est de créer un groupe.
0: Un groupe, voilà, groupe avec
4: eux-mêmes. Et puis en fonction de ça. Non seulement entre eux, ça commence à les familiariser, à garder cette famille-là. Et aujourd'hui, même, il y a d'autres même qui ont gardé
0: cette
4: famille. Aujourd'hui, ils vont même font des retraites, ils vont faire des comment on appelle ça même.
0: Ils se soutiennent mutuellement.
4: Ils font des récollections entre eux-mêmes. Et en tout cas, ça a gardé vraiment ce
0: lien-là.
4: Voilà. Donc, c'est ce qu'on essaie de faire, moi, en tout cas, de ces deuxièmes années, de garder cela pour qu'ils puissent vraiment eux-mêmes se prendre en charge, en fait.
0: D'accord, c'est vraiment intéressant. Qui d'autre aussi voudrait partager avec nous une expérience par rapport aux vacances? Moi, dans le temps, dans les années 2000, il y avait au niveau de la paroisse cathédrale, par exemple, les jeux de vacances qu'on appelait Christ Vacances. Moi, c'est où il y avait des scènes de théâtre, il y avait ce concours entre les secteurs. En tout cas, c'était une belle époque. Maintenant, malheureusement, et ceux qui viennent, les jeunes, là, pendant la période de vacances, beaucoup ne s'intéressent pas trop, parce que même au niveau diocésain, par exemple, dans le diocèse de Yopougon, notre père évêque a initié les JDJ, par exemple, les journées diocésaines des jeunes, là, où il y a des concours de ballet, il y a le concours Miss Vierge, il y a
1: Bon Pasteur,
0: il y a le concours biblique, il y a beaucoup, et tu vois, par exemple, que Les jeunes quittent souvent des villages, ils viennent. C'est vraiment intéressant, quoi. Moi, en tout cas, chaque année, je fais un tour là-bas. Oui. Il y a beaucoup de choses à découvrir, hein. Et c'est beau à voir. Voilà, pour les vacances. En tout cas, je voudrais encourager tous les jeunes qui sont à l'écoute. Là, quand les paroisses vont lancer l'appel, allez vous inscrire dans ces différents groupes-là pour représenter votre paroisse. Voilà, ça permet quand même de pouvoir maintenir le cap au niveau pendant les périodes de vacances pour éviter aussi, voilà, certains chemins qui pourraient nous conduire à la perte, quoi. En tout cas, fasse Dieu que cet appel-là ne tombe pas dans les oreilles de sourds et que Dieu préserve tous nos vacanciers, voilà, ceux qui vont se déplacer, aller peut-être au village, de tout danger, tout malheur, de tout ce qui ne pourrait pas honorer le Seigneur, que Dieu vous ramène sain et sauf et surtout que la vie en Dieu reste vraiment toujours dans une certaine constance avec le secours de la grâce et l'Esprit Saint. Le blanc, tu voulais dire quelque chose?
4: Non.
0: D'accord. Donc, oui.
1: Moi, c'est pour encourager les uns les autres, c'est-à-dire quoi, tous nos frères et sœurs, pèlerins, pèlerines, de savoir qu'il y a, au niveau de choses comme ça, du renouveau charismatique, comme je l'ai dit tout à l'heure, il y a des temps de retraite qui sont vraiment.
0: Pendant les vacances.
1: Oui, pendant les vacances. Voilà. Je crois bien même que sur la quasi-paroisse.
0: Il faut comprendre que pendant la période de vacances, la plupart des groupes s'organisent pour pouvoir occuper vraiment. Donc, il faut rester à l'écoute. Ce qu'on va attendre, vraiment des nouvelles, qu'il y a ci, ça. Voilà, il faut se donner les moyens de pouvoir participer. Ça aide, voilà, parce que on ne finit jamais d'apprendre. Comme quelqu'un le disait, à travers les retraites ouvertes, fermées, à travers les camps de vacances, les colonies, c'est beaucoup de choses, mais soyons à l'écoute de nos paroisses dans les programmes, parce que c'est que nos pères, là, ils ne laissent pas nos paroisses comme ça. 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
2: Amen.
0: Derrière la baie vitrée, nous clôturons la rubrique partage avec moi ton expérience. Mais on sort nos chapelets pour nous préparer.

0: vous avez été racheté non par des choses périssables, mais par le sang précieux du Christ, l'agneau sans défaut et sans tache. C'est tiré de 1 Pierre chapitre 1, les versets 18 à 19. Bien-aimés, chers pèlerins, chers pèlerines, soyez les bienvenus sur la RNC, la Radio Nationale Catholique. Et votre émission en cours est baptisée sur les pas du Christ. Nous passons maintenant à cette étape qui est la méditation du chapelet. Comme entamé depuis le 1er juillet, nous faisons le chapelet du précieux sang de Jésus. Et aujourd'hui, nous allons méditer le chapelet en cinq grands mystères. Et ces grands mystères nous parlera des plaies précieuses de notre Seigneur Jésus-Christ et 12 grains, lui qui rappelant que le précieux sang de Jésus n'est pas une, lui n'est pas pour quelque, pour quelqu'un, voilà, n'est pas versé pour quelqu'un, mais pour toute l'humanité. En les méditant, nous nous unissons à l'église des apôtres, c'est-à-dire fondée sur les 12 apôtres. Nous nous unissons aussi au peuple de Dieu de l'ancienne et la nouvelle alliance, parlant des 12 tribus d'Israël. Et nous accueillons la plénitude de la grâce que le Christ nous offre par le sang. Nous parlons de la cité sainte qui possède 12 portes et 12 fondations, symbole de la plénitude du royaume de Dieu. Oui, les 12 grains rappellent que le sang de Jésus est offert pour toute l'Église et pour sa mission dans le monde. Chers frères et sœurs, chers auditeurs, chères auditrices, bien-aimés, chers pèlerins, chères pèlerines, aucun péché n'est plus grand que la miséricorde de Dieu. Le précieux sang de Jésus guérit les blessures du cœur, relève les pécheurs et fortifie ceux qui sont éprouvés. Ils l'ont vaincu grâce au sang de l'agneau. Apocalypse chapitre 12 verset 11. Et Saint Ambroise disait ceci: là où coule le sang du Christ, la vie renaît et l'espérance refleurit. Bien-aimés, en ce troisième mercredi, ou disons troisième jeudi du mois de juillet, mois consacré au très précieux sang de notre Seigneur Jésus-Christ, ouvrons nos cœurs à l'amour infini de Dieu. Le sang du Christ est le prix de notre salut, la source de notre rédemption, le signe de l'alliance nouvelle et éternelle. Oui, le catéchisme de l'Église catholique, en son numéro 613, enseigne que la mort du Christ est le sacrifice unique qui rachète tous les hommes et accomplit définitivement le dessein de salut de Dieu. Et au numéro 617, il rappelle que le Christ est mort pour chacun de nous et pour que son sacrifice nous ouvre le chemin de la vie éternelle. Bien-aimés, aussi le code du droit canon, au canon 897, affirme que la très sainte Eucharistie est le plus grand trésor de l'Église, car elle contient le Christ lui-même, dont le corps livré et le sang versé sont la source et le sommet de toute vie chrétienne. Et bien, chaque fois que nous contemplons le précieux sang du Christ, nous sommes invités à renouveler notre foi dans ce mystère d'amour. Et oui, bien-aimés, nous avons Saint Jean Chrysostome qui disait ceci: le sang du Christ chasse les démons, éloigne les puissances des ténèbres et ouvre les portes du ciel. Alors, quelles que soient vos épreuves, quelles que soient vos blessures, quelles que soient vos peurs, quelles que soient vos maladies, quelles que soient vos intentions, bien-aimés, approchez-vous avec confiance du sang de Jésus, là où coule le sang du Christ, la grâce abonde, le pardon triomphe, la paix renaît et l'espérance se relève. Chers pèlerins, entrons maintenant dans la méditation du chapelet du très précieux sang avec un cœur humble, repentant et rempli de foi. Demandons que chaque goutte de sang, rédempteur de Jésus, purifie nos familles, protège notre pays, fortifie l'Église, sanctifie les prêtres, console les malades, délivre les âmes du purgatoire et conduise chacun de nous sur le chemin de la sainteté. Vous répétez après moi, ô très précieux sang de Jésus. Vous répétez après à moi, ô très précieux sang de Jésus, versé par amour pour le monde.
1: Versé par amour pour le monde.
0: Ayez pitié de nous et du monde entier.
1: Ayez pitié de nous et du monde entier.
0: Seigneur Jésus, nous nous approchons de toi avec humilité et reconnaissance. Méditant sur le mystère de ton précieux sang, versé pour notre rédemption. En cette prière, nous cherchons à comprendre et à accueillir la grâce qui découle de ton sacrifice. Que cette dévotion renforce notre foi et nourrisse notre amour envers toi, notre Sauveur. Acte de contrition.
2: Mon Dieu, j'ai un très grand regret de vous avoir offensé parce que vous êtes infiniment bon, infiniment aimable et que le péché vous déplaît. Je prends la ferme résolution, avec le secours de votre sainte grâce, de ne plus vous offenser et de faire pénitence.
0: Je crois en Dieu, le Père Tout-Puissant,
2: Créateur du ciel et de la terre, et en Jésus-Christ, son Fils unique, notre Seigneur,
3: qui a été conçu du Saint-Esprit, est né de la Vierge Marie, a souffert sous Ponce Pilate, a été crucifié, est mort, a été enseveli, est descendu aux enfers, le troisième jour est ressuscité des morts, est monté aux cieux, est assis à la droite de Dieu le Père Tout-Puissant, d'où il viendra juger les vivants et les morts. Je crois en l'Esprit Saint, à la Sainte Église catholique, à la communion des saints, à la rémission des péchés, à la résurrection de la chair, à la vie éternelle. Amen.
0: Notre Père,
2: qui es aux cieux, que ton nom soit sanctifié, que ton règne vienne, que ta volonté soit faite sur la terre comme au ciel. Donne-nous aujourd'hui notre pain de ce jour, pardonne-nous nos offenses, comme nous pardonnons aussi à ceux qui nous ont offensés. Et ne nous laisse pas entrer en tentation, mais délivre-nous du mal. Amen.
0: Je vous salue Marie, pleine de grâce. Le Seigneur est avec vous. Vous êtes bénie entre toutes les femmes. Et Jésus, le fruit de vos entrailles, est béni.
2: Sainte Marie, Mère de Dieu, priez pour nous pauvres pécheurs, maintenant et à l'heure de notre mort. Amen.
0: Que la gloire soit rendue au Père, au Fils et au Saint-Esprit.
1: Comme il était au commencement,
2: maintenant et toujours, dans les siècles des siècles. Amen.
0: Premier mystère. La main droite de notre Seigneur Jésus est clouée à la croix.
1: Nous prierons pour cette première dizaine aux intentions de notre Père évêque, Monseigneur Jean-Salomon Lesoutier, pour la guérison du Père Marcel Biofaux et tous les pères malades, pour la mission du Père directeur de la Radio Nationale Catholique, le Père Jean Cras.
0: Ô très précieux sang de Jésus,
2: guéris les plaies du très sacré cœur de Jésus.
0: Notre Père,
2: qui es aux cieux, que ton nom soit sanctifié, que ton règne vienne, que ta volonté soit faite sur la terre comme au ciel. Donne-nous aujourd'hui notre pain de ce jour. Pardonne-nous nos offenses, comme nous pardonnons aussi à ceux qui nous ont offensés. et ne nous laisse pas entrer en tentation, mais délivre-nous du mal.
0: Amen. Je vous salue Marie, pleine de grâce. Le Seigneur est avec vous. Vous êtes bénie entre toutes les femmes, et Jésus, le fruit de vos entrailles, est béni.
2: Sainte Marie, Mère de Dieu, priez pour nous pauvres pécheurs, maintenant et à l'heure de notre mort. Amen.
0: Précieux sang de Jésus-Christ,
3: sauve-nous, la Côte d'Ivoire et le monde entier.
0: Précieux sang de Jésus-Christ,
2: sauve-nous, la Côte d'Ivoire et le monde entier.
0: Précieux sang de Jésus-Christ,
2: sauve-nous, la Côte d'Ivoire et le monde entier.
0: Précieux sang de Jésus-Christ,
2: sauve-nous, la Côte d'Ivoire et le monde entier.
0: Précieux sang de Jésus-Christ,
2: sauve-nous, la Côte d'Ivoire et le monde entier.
0: Précieux sang de Jésus-Christ,
2: sauve-nous, la Côte d'Ivoire et le monde entier.
0: Précieux sang de Jésus-Christ,
2: sauve-nous, la Côte d'Ivoire et le monde entier.
0: Précieux sang de Jésus-Christ,
2: sauve-nous, la Côte d'Ivoire et le monde entier.
0: Précieux sang de Jésus-Christ,
2: sauve-nous, la Côte d'Ivoire et le monde entier.
0: Précieux sang de Jésus-Christ,
2: sauve-nous, la Côte d'Ivoire et le monde entier.
0: Précieux sang de Jésus-Christ,
2: sauve-nous, la Côte d'Ivoire et le monde entier.
0: Précieux sang de Jésus-Christ,
2: sauve-nous, la Côte d'Ivoire et le monde entier.
0: Gloire au Père, au Fils et au Saint-Esprit,
2: comme il était au commencement, maintenant et toujours, dans les siècles des siècles. Amen.
0: Deuxième mystère. Le deuxième mystère, le pied droit de notre Seigneur Jésus-Christ est cloué sur la croix.
1: Nous prierons aux intentions pour cette deuxième dizaine, pour toutes les personnes malades. Enfant Aka Eliakim Raphaël Léonard, pour la guérison de maman Segui Sidonie, la guérison de enfant Marie Elia, la guérison de maman Yvette, de papa Guy Roland, la guérison de monsieur Conan Quadio, pour la guérison de du frère Josué, pour la guérison de Ignace Alouaké, la guérison de Dano, pour mademoiselle Carmel Charlotte et monsieur Georges Cablan. Ô très précieux sang de Jésus,
0: guéris les plaies du Sacré-Cœur de Jésus.
1: Notre Père qui es aux cieux, que ton nom soit sanctifié, que ton règne vienne, que ta volonté soit faite sur la terre comme au ciel.
0: Donne-nous aujourd'hui notre pain de ce jour. Pardonne nos offenses, comme nous pardonnons aussi à ceux qui nous ont offensés. Et ne nous laisse pas entrer en tentation, mais délivre-nous du mal.
1: Je vous salue Marie, pleine de grâce, le Seigneur est avec vous. Vous êtes bénie entre toutes les femmes, et Jésus.

0: précieux sang de Jésus.
1: Sauve-nous, la Côte d'Ivoire et le monde entier.
0: Précieux sang de Jésus.
1: Sauve-nous, la Côte d'Ivoire et le monde entier.
0: Précieux sang de Jésus.
1: Sauve-nous, la Côte d'Ivoire et le monde entier.
0: Précieux sang de Jésus.
1: Sauve-nous, la Côte d'Ivoire et le monde entier.
0: Précieux sang de Jésus.
1: Sauve-nous, la Côte d'Ivoire et le monde entier.
0: Précieux sang de Jésus.
1: Sauve-nous, la Côte d'Ivoire et le monde entier.
0: Précieux sang de Jésus.
1: Sauve-nous, la Côte d'Ivoire et le monde entier.
0: Précieux sang de Jésus.
1: Sauve-nous, la Côte d'Ivoire et le monde entier.
0: Précieux sang de Jésus.
1: Sauve-nous, la Côte d'Ivoire et le monde entier.
0: Gloire au Père, au Fils et au Saint-Esprit.
1: Comme il était au commencement, maintenant et toujours, dans les siècles des siècles. Amen. Par la précieuse plaie de ton pied droit et par la douleur générée par le clou qui a percé ce pied, que le précieux sang sorti de là couvre les fondations de l'Église catholique contre les plans du royaume occulte et des méchants. Amen.
0: Amen. Amen.
1: Troisième mystère, la main gauche de notre Seigneur Jésus est clouée à la croix.
0: Pour cette troisième dizaine, nous prierons pour la délivrance de M. Kwasi Jacob, Komara, Mariam et enfant Daon, enfant Christopher Jean Tézisson et maman Yolande Tézisson, Monsieur Yapi Ingessan Landry, et pour le délimant du langage de Aboudji Fate.
2: Ô très précieux sang de Jésus-Christ,
1: guéris les plaies du très sacré cœur de Jésus.
3: Notre Père,
1: qui es aux cieux, que ton nom soit sanctifié, que ton règne vienne, que ta volonté soit faite sur la terre comme au ciel. Donne

0: offensés. Et ne nous laisse pas entrer en tentation, mais délivre-nous du mal.
1: Je vous salue Marie, pleine de grâce. Le Seigneur est avec vous. Vous êtes bénie entre toutes les femmes, et Jésus, le fruit de vos entrailles, est béni.
2: Sainte Marie, Mère de Dieu, priez pour nous pauvres pécheurs, maintenant et à l'heure de notre mort. Amen.
1: Précieux sang de Jésus-Christ,
2: sauve-nous, la Côte d'Ivoire et le monde entier.
1: Précieux sang de Jésus-Christ,
2: sauve-nous, la Côte d'Ivoire et le monde entier.
1: Précieux sang de Jésus-Christ,
2: sauve-nous, la Côte d'Ivoire et le monde entier.
1: Précieux sang de Jésus-Christ,
2: sauve-nous, la Côte d'Ivoire et le monde entier.
1: Précieux sang de Jésus-Christ,
2: sauve-nous, la Côte d'Ivoire et le monde entier.
1: Précieux sang de Jésus-Christ,
2: sauve-nous, la Côte d'Ivoire et le monde entier.
1: Précieux sang de Jésus-Christ,
2: sauve-nous, la Côte d'Ivoire et le monde entier.
1: Précieux sang de Jésus-Christ,
2: sauve-nous, la Côte d'Ivoire et le monde entier.
1: Précieux sang de Jésus-Christ,
2: sauve-nous, la Côte d'Ivoire et le monde entier.
1: Précieux sang de Jésus-Christ,
2: sauve-nous, la Côte d'Ivoire et le monde entier.
1: Précieux sang de Jésus-Christ,
2: sauve-nous, la Côte d'Ivoire et le monde entier.
1: Précieux sang de Jésus-Christ,
2: sauve-nous, la

0: Côte d'Ivoire et le monde entier.
1: Gloire au Père, au Fils et au Saint-Esprit.
0: Comme il était au commencement, maintenant et toujours, dans les siècles des siècles. Amen.

0: Par la précieuse plaie dans ta main gauche et par la douleur générée par le clou qui a percé cette main, que le précieux sang sorti de là sauve les âmes du purgatoire et protège les mourants contre les attaques des esprits infernaux. Amen.
1: Amen.
0: Nous passons maintenant au quatrième mystère. Le quatrième mystère, le pied gauche de notre Seigneur Jésus est cloué à la croix.
1: Cette quatrième dizaine, nous prierons pour la restauration de JMJ Meaning, la restauration de Berger Josué, de Lydia Prisca et Maman Simone Akoma pour Ekian Fulgence et la grâce de la guérison de Jaffé. Maman et Papa Ouattara pour Loulou Roxane. La restauration de Madame Coney, pour Maman Angéline Nassé et pour la protection de la famille Zoku.
2: Ô très précieux sang de Jésus,
0: guéris les plaies du Sacré-Cœur de Jésus.
2: Notre Père qui es aux cieux, que ton nom soit sanctifié, que ton règne vienne. Que ta volonté soit faite sur la terre comme au ciel.
0: Donne-nous aujourd'hui notre pain de ce jour. Pardonne-nous nos offenses, comme nous pardonnons aussi à ceux qui nous ont offensés. Et ne nous laisse pas entrer en tentation, mais délivre-nous du mal. Amen.
1: Amen.
2: Je vous salue, Marie, pleine de grâce. Le Seigneur est avec vous. Vous êtes bénie entre toutes les femmes, et Jésus, le fruit de vos entrailles est béni.
0: Sainte Marie, Mère de Dieu, priez pour nous pauvres pécheurs, maintenant et à l'heure de notre mort. Amen.
2: Précieux sang de Jésus,
0: sauve-nous la Côte d'Ivoire et le monde entier.
2: Précieux sang de Jésus,
0: sauve-nous la Côte d'Ivoire et le monde entier.
2: Précieux sang de Jésus,
0: sauve-nous la Côte d'Ivoire et le monde entier.
2: Précieux sang de Jésus,
0: sauve-nous la Côte d'Ivoire et le monde entier.
2: Précieux sang de Jésus,
0: sauve-nous la Côte d'Ivoire et le monde entier.
2: Précieux sang de Jésus,
0: sauve-nous la Côte d'Ivoire et le monde entier.
2: Précieux sang de Jésus,
0: sauve-nous la Côte d'Ivoire et le monde entier.
2: Précieux sang de Jésus,
0: sauve-nous la Côte d'Ivoire et le monde entier.
2: Précieux sang de Jésus,
0: sauve-nous la Côte d'Ivoire et le monde entier.
2: Précieux sang de Jésus,
0: sauve-nous la Côte d'Ivoire et le monde entier.
2: Précieux sang de Jésus,
0: sauve-nous la Côte d'Ivoire et le monde entier.
2: Précieux sang de Jésus,
0: sauve-nous la Côte d'Ivoire et le monde entier.
2: Gloire au Père, au Fils, au Saint-Esprit.
0: Comme il était au commencement, maintenant et toujours, dans les siècles des siècles. Amen. Par la précieuse plaie de ton pied gauche et par la douleur générée par le clou qui a percé ce pied, que le précieux sang sorti de là nous protège sur tous nos chemins contre les plans et les attaques des esprits mauvais et leurs agents. Cinquième mystère. Le sacré côté de notre Seigneur Jésus est transpercé.
1: Au 7/5e dizaine, nous prierons aux intentions de Assia Marie Béatrice, de Kadjané Antoinette, pour Madame Traoré Fatime, Madame Kwasi Aménan Geneviève, Madame Mobio, Madame Mambo Bla Annick, Madame Hélène Cassi, pour les études de Amani Brou-Paulette et pour la libération de la prison de Kofi Kouman.
3: Oh, très précieux sang de Jésus.
4: Guéris les plaies du très sacré cœur de Jésus.
3: Notre Père,
4: qui es aux cieux, que ton nom soit sanctifié, que ton règne vienne, que ta volonté soit faite sur la terre comme au ciel. Donne-nous aujourd'hui notre pain de ce jour. Pardonne-nous nos offenses, comme nous pardonnons aussi à ceux qui nous ont offensés. Et ne nous laisse pas entrer en tentation, mais délivre-nous du mal.
3: Je vous salue Marie, pleine de grâce. Le Seigneur est avec vous. Vous êtes bénie en toutes les femmes. Et Jésus, le fruit de vos entrailles, est béni.
4: Sainte Marie, Mère de Dieu, priez pour nous pauvres pécheurs, maintenant et à l'heure de notre mort. Amen.
3: Précieux sang de Jésus,
4: sauve-nous, la Côte d'Ivoire et le monde entier.
3: Précieux sang de Jésus,
4: sauve-nous, la Côte d'Ivoire et le monde entier.
3: Précieux sang de Jésus,
4: sauve-nous, la Côte d'Ivoire et le monde entier.
3: Précieux sang de Jésus,
4: sauve-nous, la Côte d'Ivoire et le monde entier.
3: Précieux sang de Jésus,
4: sauve-nous, la Côte d'Ivoire et le monde entier.
3: Précieux sang de Jésus,
4: sauve-nous, la Côte d'Ivoire et le monde entier.
3: Précieux sang de Jésus,
4: sauve-nous, la Côte d'Ivoire et le monde entier.
3: Précieux sang de Jésus,
4: sauve-nous, la Côte d'Ivoire et le monde entier.
3: Précieux sang de Jésus,
4: sauve-nous, la Côte d'Ivoire et le monde entier.
3: Précieux sang de Jésus,
4: sauve-nous, la Côte d'Ivoire et le monde entier.
3: Précieux sang de Jésus,
4: sauve-nous, la Côte d'Ivoire et le monde entier.
3: Précieux sang de Jésus,
4: sauve-nous, la Côte d'Ivoire et le monde entier.
3: Gloire au Père, au Fils et au Saint-Esprit.
4: Comme il était au commencement, maintenant et toujours, dans les siècles des siècles. Amen.
0: Par la précieuse plaie de ton sacré côté et par la douleur générée par la lance qui a transpercé ce côté sacré, que le précieux sang et la précieuse eau qui en jaillissent guérissent les malades, ressuscitent les morts, solutionne nos problèmes actuels et nous montre le chemin qui mène vers Dieu pour la gloire éternelle. Amen.
1: Amen. Amen.

0: Prions.
1: Seigneur Jésus, nous te remercions pour le don incommensurable de ton précieux sang. Que cette dévotion renouvelle
2: notre engagement envers toi. Nous rapprochons de ton cœur miséricordieux par l'intercession de la Vierge Marie. Accorde-nous la grâce d'imiter ton amour divin dans notre vie quotidienne. Amen. Litanie du précieux sang de Jésus-Christ. Seigneur, ayez pitié de nous.
3: Seigneur, ayez pitié de nous.
2: Jésus-Christ, ayez pitié de nous.
3: Jésus-Christ, ayez pitié de nous.
2: Seigneur, ayez pitié de nous.
3: Seigneur, ayez pitié de nous.
2: Jésus-Christ, écoutez-nous.
3: Jésus-Christ, écoutez-nous.
2: Jésus-Christ, exaucez-nous.
3: Jésus-Christ, exaucez-nous.
2: Père céleste qui êtes Dieu,
3: ayez pitié de nous.
2: Fils rédempteur du monde qui êtes Dieu,
3: ayez pitié de nous.
2: Esprit Saint qui êtes Dieu,
3: ayez pitié de nous.
2: Trinité Sainte qui êtes un seul Dieu,
3: ayez pitié de nous.
2: Sang du Christ, Fils unique du Père éternel,
3: sauvez-nous.
2: Sang du Christ, Verbe de Dieu incarné,
3: sauvez-nous.
2: Sang du Christ, de la nouvelle et éternelle alliance,
3: sauvez-nous.
2: Sang du Christ répandu sur la terre pendant son agonie,
3: sauvez-nous.
2: Sang du Christ versé lors de la flagellation,
3: sauvez-nous.
2: Sang du Christ jaillissant au couronnement d'épines,
3: sauvez-nous.
2: Sang du Christ répandu sur la croix,
3: sauvez-nous.
2: Sang du Christ pris de notre rédemption,
3: sauvez-nous.
2: Sang du Christ sans lequel il n'est point de rémission,
3: sauvez-nous.
2: Sang du Christ nourriture eucharistique et purification des âmes,
3: sauvez-nous.
2: Sang du Christ fleuve de miséricorde,
3: sauvez-nous.
2: Sang du Christ victoire sur les démons,
3: sauvez-nous.
2: Sang du Christ, force des martyrs,
3: sauvez-nous.
2: Sang du Christ, vertu des confesseurs,
3: sauvez-nous.
2: Sang du Christ, source de virginité,
3: sauvez-nous.
2: Sang du Christ, salut en tous nos périls,
3: sauvez-nous.
2: Sang du Christ, soulagement de ceux qui peinent,
3: sauvez-nous.
2: Sang du Christ, consolation dans les larmes,
3: sauvez-nous.
2: Sang du Christ, espoir des pénitents,
3: sauvez-nous.
2: Sang du Christ, secours des mourants,
3: sauvez-nous.
2: Sang du Christ, paix et douleur des âmes,
3: sauvez-nous.
2: Sang du Christ, gage de vie éternelle,
3: sauvez-nous.
2: Sang du Christ, qui libère les âmes du purgatoire,
3: sauvez-nous.
2: Sang du Christ, digne de tout honneur et de toute gloire,
3: sauvez-nous.
2: Agneau de Dieu qui effaçait les péchés du monde,
3: pardonnez-nous, Seigneur.
2: Agneau de Dieu qui effaçait les péchés du monde,
3: exaucez-nous, Seigneur.
2: Agneau de Dieu qui effaçait les péchés du monde,
3: ayez pitié de nous.
2: Vous nous avez rachetés, Seigneur, dans votre sang.
1: Et vous avez fait de nous un royaume pour notre Dieu.
2: Prions. Dieu éternel et tout-puissant, qui avait établi votre Fils unique rédempteur du monde et qui avait voulu être apaisé par son sang, accordez-nous une telle vénération pour le prix de notre rédemption que, protégé sur terre par sa puissance contre les maux de cette vie, nous jouissons au ciel de ses fruits éternels. Par le même Jésus-Christ, notre Seigneur.
3: Amen.

0: pour nos péchés.
1: Alors, bien-aimés frères pèlerins, pèlerines, nous achevons ainsi la méditation du chapelet en l'honneur du précieux sang de Jésus-Christ. Et je voudrais, muni d'intention de prière, à un frère du côté de Sikensi, voilà, Bilgo Adama, qui nous a joint pour son état de santé avec maman Catherine. Il se trouve à Sikensi, mais malheureusement, pendant qu'ils étaient en train d'écouter, je sais que tel qu'il m'a parlé, il doit se trouver dans un coin reculé, puis il dit que la batterie de leur poste récepteur, là, c'est déchargé. Puisque tous les mercredis, ils écoutent. Donc, nous croyons que la main de Dieu n'est pas cool pour toucher. Amen. Que Dieu étende sa main sur Bilgo Adama pour le restaurer. Et sa maman aussi, Catherine. Donc, nous passons à ce temps de louange. Et que Dieu nous accorde la grâce à travers ce temps. Merci.

0: Oui, c'est louer Dieu qui est notre passion, notre joie de vivre. Bien-aimés frères, bien-aimés sœurs, pèlerins, pèlerines, après ce temps d'animation, nous voulons pouvoir basculer parce que le psalmiste a dit que Dieu siège dans la louange de son peuple. C'est pourquoi nous voulons laisser place à cette louange, parler. Honorer Dieu de ce qu'il est, glorifier notre Dieu et avec nous, dispose-toi pour ce moment où nous voulons bénir celui qui est grand, qui est puissant et même tout puissant. Oui.
1: Béni sois-tu Seigneur, au Dieu d'Abraham, d'Isaac et de Jacob, pour les merveilles que tu accomplis encore en ce matin. Dans la vie de mon frère, de ma soeur, pèlerin, pèlerine, merci en ce matin de disposer un peuple. Merci de recevoir comme une offrande la louange de tes enfants qui s'élèvent au cœur de ce grand matin leur adoration.

0: l'immensité de ton amour, papa, pour te magnifier en ce grand matin, que tu es grand et que tu es incomparable. Nul ne peut se comparer à toi.
1: C'est la vérité.
0: Oui, aucun autre Dieu n'est comparable à toi.
1: C'est la vérité.
0: Nous voulons célébrer ton nom si grand,
1: célébrer
0: ton nom si élevé. Nous voulons encore te chanter et te dire combien de fois tu es bon. Béni sois-tu, Seigneur.
1: Béni sois-tu, Seigneur.
2: Béni sois-tu, Seigneur, toi le Dieu Tout-Puissant. Toi le Seigneur des Seigneurs. Toi le Sauveur. Toi le Libérateur. Toi qui nous as créés à ton image. Toi, Seigneur, qui nous as fait et que tu nous as tant aimés. Seigneur, comment ne pas te dire merci? Comment ne pas te louer? Comment ne pas te célébrer? Tu es digne de louange, tu es digne d'adoration. Oh mon Dieu, qui est comme toi? Qui peut s'égaler à toi, Seigneur, pour tout ton amour que tu nous donnes? Seigneur, à chaque instant dans notre vie, c'est toi qui tiens notre vie en main. C'est toi qui tiens la vie des pèlerins et pèlerines en main. En ce matin, Seigneur, c'est toi qui es présent au milieu de nous. Seigneur, c'est toi qui fais toutes choses dans notre vie. C'est toi qui nous abandonne jamais, Seigneur. Tu n'as pas ton pareil de ce Dieu. Pour l'amour que tu as pour nous, pour tout ce que tu as créé, à toutes choses, et tu as mis à la disposition de l'homme que nous sommes. Seigneur, comment ne pas t'élever? Seigneur, comment ne pas te magnifier?
1: Magnifié.
2: Comment ne pas glorifier ton Seigneur?
1: Glorifié,
2: honneur Seigneur. À toi ce matin, Seigneur.
1: Honneur à toi, Seigneur.
3: Oh oui, Seigneur, mon Dieu, mon âme te loue, mon âme te célèbre, mon âme te dit merci pour tout ce que tu fais et tu ne cesses de faire pour nous. Toi qui as autorité sur toutes choses, mon âme te bénit, mon âme te dit merci. Merci, Seigneur, toi qui es la source de toutes nos ressources. Mon âme te loue en cette heure de la journée, Seigneur. Comment ne pas te louer, toi qui as créé le ciel et la terre, tu as renouvelé en nous le souffle de vie, ô Père. Mon âme te loue, mon âme t'exalte, mon âme te bénit, Seigneur.
1: Alléluia.
3: Tu nous as tellement aimés que tu nous as donné ton Fils, Jésus-Christ, afin que quiconque croit en lui ne périsse, mais ait la vie éternelle.
1: Oh
3: Seigneur, ton amour pour nous est incommensurable.
1: Incommensurable.
3: Comment ne pas te louer, comment ne pas t'adorer? Seigneur, ta main est puissante et tu nous suis chaque jour, Père. C'est toi qui nous comble d'amour et de paix. C'est toi qui nous remplis de joie, ô Père. Quand tu ouvres les mains, nous voilà rassasiés. Comment ne pas te louer? Comment ne pas t'adorer? Toi qui as ta main puissante sur chacun de nous. Honneur et gloire à toi, Seigneur. Que toute la gloire te revienne.
1: Honneur et gloire à toi, Seigneur.
0: Sois magnifique,
3: sois glorifié, merci Seigneur pour le souffle de vie que tu renouvelles en nous chaque jour.
1: Béni sois-tu, Seigneur.
0: Gloire, honneur, toi, Seigneur.
1: Béni sois-tu, mon Dieu, mon roi. Tu es puissant et tu es grand. Je veux t'élever au roi des rois. Je te reconnais comme Dieu, comme sauveur. C'est toi qui as versé ton sang à la croix pour que l'humanité soit sauvée. Jésus de Nazareth, vrai Dieu et vrai homme, la Bible dit que dans les cieux, sur la terre et sous la terre, devant ton nom tout genou fléchit, et toute langue confesse que tu es Seigneur, à la gloire de Dieu. C'est pourquoi je veux t'adorer, je veux t'élever, je veux te magnifier, je veux t'honorer. Sois exalté, Jésus, sois glorifié, Jésus. Béni sois-tu.
0: Béni sois-tu.
1: Élévation à toi, Seigneur Jésus.
0: Élévation à toi, Seigneur. Élévation à toi qui nous a accordé cette grâce de ne pas nous laisser orphelins. Saint-Esprit de Dieu, mon âme célèbre, ô ta puissance. Mon âme célèbre, ô oui. Ton amour, mon âme célèbre en ce matin Oui, tes grâces, tes multiples grâces que tu répands sur ce peuple de Dieu en ce matin qui est en éveil, qui est à l'écoute de là où tu te tiens, pèlerin, pèlerine. Continue en ce matin de magnifier la présence de l'Esprit de Dieu, celui qui a renouvelé en ce matin en nous l'être et le mouvement. Saint-Esprit de Dieu, je veux bénir ta présence dans la vie de tous ces pèlerins.
1: Sois béni,
0: je veux magnifier ta présence, Saint-Esprit de Dieu. Je veux élever ton saint nom, Saint-Esprit de Dieu. Sois glorifié en ce matin, Saint-Esprit de Dieu. Béni sois-tu, Saint-Esprit de Dieu.
3: Béni sois-tu, Saint-Esprit du Dieu vivant. Mon âme te loue.
2: Saint-Esprit de Dieu, toi le paraclet, en ce matin qui nous donne la force, et toi qui es notre force, Saint-Esprit, nous te bénissons encore ce matin. Oui, le Shekinah, tu n'as pas ton pareil, Saint-Esprit.
1: Sois béni,
2: Saint-Esprit.
1: Honneur à toi, Saint-Esprit.
3: Oh oui, Saint-Esprit de Dieu, toi le divin paraclet, mon âme te bénit, Saint-Esprit du Dieu vivant, toi notre consolateur, toi notre défenseur, toi notre sécurité, toi l'esprit de conseil, toi qui nous donne la joie, la paix. Oui, Saint-Esprit du Dieu vivant, toi qui nous remplis.

l'Esprit du Dieu vivant soit magnifié, soit exalté, soit élevé, Saint-Esprit du Dieu vivant. Toi, notre guide, toi, le souffle divin, ô Saint-Esprit du Dieu vivant, mon âme t'adore.

Viens nous remplir de toi, Saint-Esprit du Dieu vivant. Viens nous abreuver, Esprit du Dieu vivant. Viens nous visiter, viens visiter les pèlerins et les pèlerins.

0: l'Esprit du Dieu vivant, viens te manifester puissamment dans la vie de chacun de nous. Viens éclairer nos vies par ton plein de lumière. Viens, Saint-Esprit du Dieu vivant, viens nous remplir de toi. Viens te manifester puissamment dans nos vies. Viens transformer nos cœurs de pierre en cœurs de chair. Viens nous remplir, Saint-Esprit du Dieu vivant. Viens te manifester dans la vie des pèlerins et pèlerines. Viens, Saint-Esprit du Dieu vivant.
1: Nous voulons réclamer ta gloire, réclamer ta présence. Nous voulons appeler ta puissance. Esprit du Dieu vivant dans la vie des auditeurs et auditrices. Dans la vie de tous ces malades, de toutes ces personnes qui connaissent des difficultés, ces personnes avec un esprit abattu,
0: viens libérer en nous tous ceux qui ne confessent pas la parole de Dieu. Oh, viens, Saint-Esprit de Dieu, viens, toi la lumière, viens éclairer nos vies, viens dissiper les ténèbres dans nos vies.
2: Viens, Saint-Esprit, repousser les portes des ténèbres en ce matin, où est la force de Dieu accablé en ce matin, où un enfant de Dieu est désespéré en ce matin. Viens, Saint-Esprit, de répandre en abondance, ô tes fruits.
0: Viens nous donner la force,
2: Saint-Esprit de Dieu,
0: donne la force à tous ces pèlerins.
2: Viens répandre son esprit, Saint-Esprit de Dieu. Viens, dispensateur de biens spirituels,
0: viens,
2: ami fidèle.
0: Viens délier nos langues,
2: Saint-Esprit de Dieu. Fais tomber les écailles, les yeux, les enfants de Dieu.
3: Nous t'appelons pour que tu viennes
2: en ce matin les oreilles des enfants de Dieu. Viens délier les langues en ce matin, Saint-Esprit de Dieu. Nous voulons te chanter, Saint-Esprit de Dieu. Nous voulons magnifier ta présence au milieu de nous.
3: Comme tu l'as fait le jour de la Pentecôte. En cet instant, nous te

0: visitez les maisons, éclairez les maisons de ta lumière. Que ta vie vive l'obscurité et que ta lumière maintenant envahisse les personnes. Tous ces phénomènes
1: favorables de nos vies,
0: Seigneur, esprit de
1: l'humilité,
0: Saint
1: Esprit de Dieu,
2: allumez en nous le feu de l'amour,
0: viens nous remplir de manifeste maintenant ce matin,
1: agis puissamment
0: Saint Esprit,
2: remplis nos
1: maisons, remplis consolation, soulagement, réconfort ce matin. Viens, c'est le moment, Saint-Esprit de Dieu, de visiter ton peuple.
0: Viens
1: consacrer un peuple nouveau.
2: Viens,
1: Saint-Esprit de Dieu, préparer.
2: Viens prendre le contrôle de ce lieu.
1: Viens
2: prendre le contrôle de cette prière.
1: Nous voulons accueillir ta présence, Saint-Esprit de Dieu. Viens préparer le cœur en ce matin pour accueillir la semence de la vie, la parole de Dieu. Viens, Saint-Esprit de Dieu, c'est la louange, je le viens. Béni sois-tu, Saint-Esprit.
3: Béni sois-tu, Saint-Esprit.

0: prenez en marche. Après ce temps d'invocation à l'Esprit-Saint, nous allons partager la parole de Dieu qui va être suivie d'une exhortation dans la suite logique de ce que nous avons entamé le mercredi dernier à travers l'évangile de Saint Matthieu, le chapitre 6e, les versets 33, et nous allons poursuivre jusqu'au verset 34 aujourd'hui. Alors je lis la parole de Dieu. Préoccupez-vous d'abord du royaume de Dieu et de la vie juste qu'il demande, et Dieu vous accordera aussi tout le reste. Ne vous inquiétez donc pas du lendemain. Le lendemain se souciera de lui-même. À chaque jour suffit sa peine. Amen.
1: Amen.
0: Alors je reprends. Matthieu, le chapitre 6, les versets 33 à 34. Préoccupez-vous d'abord du royaume de Dieu et de la vie juste qu'il demande. Et Dieu vous accordera aussi tout le reste. Ne vous inquiétez donc pas du lendemain. Le lendemain se souciera de lui-même. À chaque jour suffit sa peine. Amen.
1: Amen.
0: Mes frères et mes sœurs, bien-aimés, pèlerins, pèlerines, je voudrais bénir Dieu pour cette parole. Rendre toute la gloire, parce que elle est une richesse pour nous, la parole de Dieu. Elle est une boussole pour nous, cette parole. Oui, bien-aimés, à travers l'évangile de Saint Matthieu,

0: Notre préoccupation principale du royaume, tout le reste va suivre. Oui, Saint Jérôme a dit ceci que celui qui ignore les Écritures ignore le Christ et toute la puissance de Dieu. Parce que la parole de Dieu contient des promesses. Elle révèle qui est Dieu et ses desseins. Et cette parole est égale à Dieu lui-même, puisque c'est par la parole que Dieu a créé toutes choses. Et sa parole est esprit et elle est vie. L'accent que je voudrais aujourd'hui mettre sur ce point-là, c'est le verset 34 du sixième chapitre de l'évangile de Saint Matthieu qui nous invite à ne point nous inquiéter. Ne vous inquiétez donc pas du lendemain, car le lendemain aura soin de lui-même ou se souciera de lui-même. À chaque jour suffit sa peine. À chaque jour suffit sa peine. Voici ce que l'évangéliste Matthieu nous a laissé comme héritage, cette parole. Ne vous inquiétez donc pas du lendemain. Demain aura souci de lui-même. Demain va s'inquiéter de lui-même. Entre la lecture de la parole de Dieu et la consommation de cette parole-là, c'est deux réalités différentes. Mais une parole n'a de sens que si elle n'est accueillie que dans la foi. Or, la foi, selon l'Épître aux Hébreux, le chapitre 11e, le verset 1er, dit que c'est la ferme assurance en des choses qu'on espère, la démonstration de celles qu'on ne voit pas. La ferme assurance en des choses qu'on espère, la démonstration des choses qu'on ne voit pas. La foi. Cette foi capable de déplacer les montagnes. Saint Paul pouvait dire en 2 Corinthiens, le chapitre 5, le verset 7, que nous ne vivons pas par la vue, mais nous vivons par la foi. En tant que chrétien, je conviens avec toi, bien-aimé qui m'écoute, que la réalité souvent peut être insoutenable. La réalité souvent peut être difficile. La réalité peut nous pressurer. Au point même que nous ne savons même pas souvent à quel saint nous vouer. Si c'est neuvaine, on fait. Prière, on fait. Évangélisation, on fait. Mais en tout cas, tout ce qui peut nous amener à espérer un lendemain meilleur. Mais aujourd'hui, je voudrais que cette parole s'actualise dans ta vie.
1: Amen.
0: L'année où j'ai fait l'expérience de cette parole était une année particulièrement difficile pour moi parce que je venais d'avoir mon premier enfant et je vivais avec celle qui est mon épouse aujourd'hui, avec un autre enfant sans d'une condition sociale stable. Et la vie était tellement difficile pour nous que notre quotidien, en tant que père, là, c'est le matin quand je me lève, là, j'avais une amie qui gérait la caisse d'une association. Il va aller prendre un crédit, peut-être 1000 francs matin, pour donner à ma femme. On va lutter à ça. Et le temps de tourner jusqu'au soir, pour rembourser un client fidèle.

0: Comme ça, demain encore, quand je me pointe, on peut me donner. Sur des mois, c'était notre quotidien. Mais j'étais engagé à l'église, en CEB, dans mon groupe de prière, au renouveau, en fraternité. Mais la vie n'était pas facile. Il arrivait des moments où la grâce m'était accordée de pouvoir prêcher, où les gens m'étaient touchés. Mais quand je retournais à ma réalité, c'était une réalité difficile. Jusqu'à ce qu'un jour, dans la méditation de la parole, je tombe sur ce verset-là. À partir du verset 33, où la Bible dit, « Premièrement, cherchez le royaume des cieux et sa justice, et tout le reste vous sera donné. Ne vous inquiétez pas pour le lendemain. Le lendemain aura souci de lui-même. À chaque jour suffit sa peine. » Ah, frère. Je dis, mais quelle est cette parole? Quelle est cette parole? Ne vous inquiétez pas du lendemain. Le lendemain va s'inquiéter de lui-même. À chaque jour suffit sa peine. Ah, quand je suis rentré à la maison, j'ai dit à ma compagne, j'ai dit à partir d'aujourd'hui, je ne peux pas donner Jésus aux gens. Je ne peux pas prêcher la foi aux gens pour dire aux gens de croire en Dieu. Mais voici la richesse que je viens de découvrir. À partir d'aujourd'hui, on ne prendra plus crédit matin pour chercher à rembourser le soir.
1: Amen.
0: Dieu dit dans sa parole de ne pas nous inquiéter du lendemain. Le lendemain va s'inquiéter de lui-même. À chaque jour suffit sa peine. Si moi, je m'arrête pour dire aux gens, Jésus est bon, Jésus nous aime. Je sais que la réalité est difficile, mais à partir d'aujourd'hui, si Dieu veut que chaque jour, on boive l'eau pour dormir, et que c'est sa volonté là, on va boire l'eau, on va dormir. Parce qu'il dit de ne point nous inquiéter du lendemain. Le lendemain va s'inquiéter de lui-même. Amen. À chaque jour suffit sa peine. Ma chérie, à partir d'aujourd'hui, on fera l'expérience de cette parole.
1: Amen.
0: Bien-aimé, tu sais, il y a des moments où il faut laisser la parole de Dieu te transpercer.
1: Amen.
0: J'ai dit, cette parole a résonné dans mon esprit comme une folie. Je ne sais pas, mais j'ai donné foi à cette parole.
1: Amen.
0: Oui, bien-aimé. On a vécu à partir de cet instant, de façon providentielle, sans que Dieu ne nous abandonne.
1: Amen.
0: Jusqu'au jour d'aujourd'hui.
1: Amen.
0: Où on a 5 enfants.
1: Alléluia.
0: Mariés devant l'autorité civile et religieuse.
1: Amen.
0: Ça fait maintenant 13 ans. Dieu a confirmé sa parole dans notre vie. Dieu a montré que sa parole est vérité.
1: Amen.
0: C'est pourquoi je veux me saisir de cette parole-là. Pour m'adresser à quelqu'un qui l'écoute. Nos réalités ne sont pas les mêmes. C'est vrai. Mais Dieu n'a pas changé.
1: Amen.
0: Et Dieu n'est pas méchant.
2: Amen.
0: Oui, bien-aimé, Dieu est le même hier. Il est aujourd'hui et éternellement. Dieu n'a pas changé. La Bible dit qu'il est le même hier, aujourd'hui et éternellement. Premièrement, cherchez le royaume de Dieu et sa justice. Le reste vous sera donné. Ne vous inquiétez pas du lendemain. Le lendemain aura souci de lui-même. À chaque jour suffit sa peine. Bien-aimés frères, Matthieu le chapitre 6, le verset 27 déclare ceci. Oui, je reprends. Matthieu 6. Le verset 27 déclare, qui de vous, par ses inquiétudes, peut ajouter une coudée à la durée de sa vie? question. Qui de vous, je reprends Matthieu 6, le verset 27. Qui de vous, par ses inquiétudes, peut ajouter une coudée à la durée de sa vie? L'auteur sacré nous donne de comprendre que l'inquiétude ne peut pas augmenter la durée de notre vie. Non. Parce que Dieu veut manifester sa gloire à son enfant pour qu'il comprenne que Dieu ne prend pas plaisir à sa souffrance.
1: Amen.
0: L'ennemi peut créer ou susciter des coïncidences, chuchoter à nos oreilles pour nous faire croire que Dieu s'est éloigné de nous. Mais la Bible dit que personne ne peut, par ses inquiétudes, prolonger sa vie, ajouter une durée à sa vie. Non. C'est pourquoi le Seigneur voudrait que tu ne t'inquiètes pas.
1: Amen.
0: Bien que la réalité dise autre chose, mais la vérité, c'est la parole de Dieu. Et cette parole n'est pas seulement que des mots. Quand tu l'accueilles, quand tu rencontres cette parole, c'est une personne, c'est un visage, c'est un nom qui est au-dessus de tous les noms.
1: Amen.
0: Parce qu'au commencement, il était le Verbe. Parce qu'au commencement, il était la parole. C'est par cette parole que Dieu a créé. Et le prologue de Jean déclare que rien de ce qui fut n'a été sans lui.
1: Amen.
0: Par la parole, Dieu a créé. Et ceux qui ont cru en elle, qui l'ont reçu, il leur a donné un pouvoir. Le pouvoir de devenir enfant de Dieu.
1: Amen.
0: Bien-aimé, la parole est esprit et est vie. Cette parole t'invite en cette nuit de ne point t'inquiéter.
1: Amen.
0: Parce que tu ne peux pas, par tes inquiétudes, prolonger ta vie. Peut-être que c'est une maladie incurable qui a été détectée dans ta vie. Je suis en train de t'annoncer que la Bible dit qu'une peine intime affaiblit les énergies. En Proverbe 12, le verset 25. Mais une bonne nouvelle rend la joie. Je voudrais partager avec toi cette bonne nouvelle.
1: Amen.
0: C'est que Dieu n'est pas méchant.
1: Amen.
0: Jésus est gentil.
1: Amen.
0: Et que le Saint-Esprit est capable d'actualiser les promesses de Dieu.
1: Amen.
0: En l'an 2026,
1: Amen,
0: où je suis en train de déclarer cette parole.
1: Amen.
0: Je dis là où tu es.
1: Amen.
0: Et que cette parole te rejoint. La main de mon Dieu n'est pas coude pour te toucher. N'est pas coude pour toucher le malade pour qui tu es en train de prier ou que tu voudrais pour qui on prie. Quelle que soit la dénomination, Dieu est capable. Ne vous inquiétez pas du lendemain. Le lendemain aura souci de lui-même. Oui, bien-aimé. Je ne sais pas quelle est la situation que tu traverses. Mais ce que je voudrais t'inviter à faire, c'est de prendre le risque de croire que Jésus-Christ est le même hier. Il est aujourd'hui, il est éternellement.
1: Amen.
0: Dieu. Le Seigneur n'a jamais abandonné quelqu'un. Oui, la Bible dit que quiconque invoque son nom n'est jamais déçu. Par le passé, personne n'a mis en Dieu sa confiance et n'a été déçu. Je ne peux pas comprendre que ce soit en ton temps que Dieu va décevoir en toi l'espérance. Ça ne peut pas exister. Oui, même si la médecine a prouvé ses limites face à la maladie qui te fait souffrir, je suis en train de te dire que si à l'instant Dieu a voulu que tu entendes cette parole,
1: Amen,
0: ne t'inquiète pas pour demain, Pendant que ton esprit est chargé, tu es en train de penser à la mort. Je maintiens au nom de Jésus en toi la vie. Amen. Et je déclare que la vie sur de Dieu coule en toi à cet instant au nom de Jésus.
3: Amen.
0: Parce que Dieu n'a pas changé. Il est le même hier, il est aujourd'hui et il sera éternellement Dieu. Oui. Il a payé de sa vie à la croix pour que toi et moi nous soyons sauvés. Pour que toi et moi, nous ayons la vie. Oh, frère bien-aimé, ton souci de demain, c'est lequel? À cet instant où tu entends ces paroles résonner dans tes oreilles, ton souci du lendemain, c'est quoi? Le Seigneur vient pour te rassurer. Il dit, laisse le lendemain va s'inquiéter de lui-même. Parce qu'en vérité, Dieu a tout prévu. C'est pourquoi dans le livre des Lamentations, la parole de Dieu déclare que les bontés de Dieu ne sont pas épuisées. Elles se renouvellent chaque matin. Amen. Les bontés de Dieu ne sont pas épuisées. Elles ne sont pas finies. Elle se renouvelle chaque matin.
3: Amen.
0: La Bible dit que les bontés de Dieu ne sont pas épuisées. Elles se renouvellent chaque matin.
3: Amen.
0: Je déclare et je prophétise que ce jour que Dieu te donne d'entendre cette parole,
3: Amen.
0: Il renouvelle pour toi par le divin mérite de Jésus de Nazareth.
3: Amen.
0: Ses bontés dans ta vie.
3: Amen.
0: Que Dieu noie toute forme d'inquiétude dans ta vie, dans le sang de Jésus,
3: Amen.
0: De Nazareth, qui est le secours des mourants, qui est la force des martyrs. Ah, bien-aimé, je ne sais pas qui tu es, je ne sais pas ce que tu vis, je ne sais pas ce que tu traverses, mais pendant que je suis en train de parler, je déclare maintenant que tu basculeras à compter d'aujourd'hui dans une saison de témoignage. Parce que un des pères de l'église, Saint Irénée de Lyon, a dit ceci. La gloire de Dieu, c'est l'homme vivant. La gloire de Dieu, c'est l'homme debout. J'ai dit le témoignage qui s'attache à ta vie donnera gloire au nom de Jésus-Christ.
3: Mais
0: ceux qui te regardent aujourd'hui en riant, ceux qui te regardent aujourd'hui en se moquant, vont témoigner que ton Dieu qui est là-haut, vers qui tu as levé ton regard, ne t'a jamais abandonné.
3: Amen.
0: Parce que son fils est mort, crucifié à la croix pour que tu aies la vie. Il a dominé celui qui détenait le pouvoir de la mort, c'est-à-dire le diable. Que toute semence démoniaque, toute semence diabolique, toute influence de la sorcellerie dans ta vie, dans ta famille, dans tes activités, je dis dans tes projets qui font que, bien-aimé, tu es toujours anxieux, tu es toujours en train de t'inquiéter. Dieu dit, ne te soucie pas du lendemain. Le lendemain, là, faut le laisser, va s'inquiéter de lui-même. Parce
3: Amen.
0: Qu'à chaque jour suffit sa peine.
3: Amen.
0: Peut-être que tu n'as pas mangé aujourd'hui. Peut-être qu'il n'y a rien à manger pendant que tu m'entends chez toi. Mais laisse-moi te dire, il fut un moment dans la vie d'un prophète appelé Élie. Dieu a suscité des corbeaux pour le nourrir. Je déclare et je prophétise, bien-aimé, pour toi et tes enfants, le corbeau de Dieu marche vers toi.
3: Amen.
0: Comment ça va se passer, je ne sais pas. Mais je sais que Dieu appelle à l'existence ce qui n'existe pas.
3: Amen.
0: Oui, oui. Ne t'inquiète. C'est pourquoi Sainte Thérèse d'Avila disait ceci. Ne t'inquiète de rien. Sois patient. La patience obtient tout. Celui qui a Dieu a tout. Dieu seul suffit. Dixit Sainte Thérèse d'Avila. Dieu seul suffit. Et en cette nuit, C'est ce message, bien-aimé, que je voudrais te porter. C'est la bonne nouvelle que je voudrais te porter. Ne t'inquiète de rien. Oui, Dieu seul suffit. Mon frère, ma sœur, pèlerin, pèlerine, auditeur, auditrice de la voix de l'Évangile, connecté à l'émission sur les pas du Christ, je voudrais clore mon propos simplement en te disant que quel que soit le schéma des difficultés dans lesquelles tu te trouves, il est le même hier, il est aujourd'hui éternellement et sa parole s'actualise. Parce que notre Dieu est un Dieu qui est fidèle, un Dieu d'alliance, un Dieu qui bénit, un Dieu qui aime ses enfants et qui ne prend pas plaisir à les voir souffrir. Que le Seigneur bénisse ta vie, que Dieu te rejoigne dans la situation où tu es. Ce qui fait ton inquiétude, c'est peut-être le poids de la dette. C'est peut-être la maladie, c'est peut-être un blocage, c'est peut-être l'échec à répétition, c'est peut-être en voyant tes enfants qui sont diplômés qui n'arrivent pas à trouver du travail. Le Seigneur dit, ne vous inquiétez de rien, ne vous inquiétez pas pour le lendemain va s'inquiéter pour lui-même. À chaque jour suffit sa peine, que ses paroles prennent vie en toi. Que ces paroles prennent racine et je déclare que le ciel s'ouvre pour laisser descendre les bontés de Dieu qui se renouvellent tous les matins pour toi. Au nom de Jésus-Christ, Amen, Amen, Amen, Amen, Amen. Que Dieu te bénisse.

0: Merci. Oui, Esprit de Dieu, amène-moi vers Jésus. Bien-aimés frères, bien-aimés sœurs, pèlerins, pèlerines, nous disons merci à Dieu pour cette parole qui nous a accordé de pouvoir partager avec vous. Et maintenant, nous allons communiquer les numéros sur lesquels vous pourrez nous joindre pour partager avec nous vos sujets de prière, parce que s'en suivra l'intercession ciblée. Alors, le premier numéro, c'est le 07 59 55 54 24. 07 59 55 54 24. Ou le 05 55 03 46 60. 05 55 03 46 60. Et le troisième numéro est le 01 42 85 87 06. Premier auditeur en ligne, bonjour.
1: Bonjour, mon berger.
0: Bonjour, comment vous allez?
1: Ça va, c'est maman Catherine.
0: Maman Catherine.
1: Oui, l'enfant qui ne marchait pas, et puis je vous appelais, et puis vous avez prié, et puis il a marché.
0: Ok, bon. Tout le nom c'est quoi?
1: Ah, mon nom, tout mon nom c'est Iboudo Catherine.
0: Iboudo Catherine. Ok, on vous écoute.
1: Dans deux jours là, je ne me sentais pas bien. Mercredi passé, je voulais vous appeler, je n'avais pas d'unité. Donc, je n'ai pas pu appeler.
0: Ok.
1: Et puis c'est l'enfant de ma belle-sœur qui vous a appelé tout de suite là, qui a donné son nom, Bilbo Adama là.
0: Ah, c'est qu'ainsi là?
1: Oui, oui.
0: Ok, d'accord, c'est compris.
1: Je ne me sens pas bien, j'ai un problème de cœur.
0: Il n'y a pas de problème, on va te porter en prière. Donc tu raccroches, on va prendre d'autres personnes et puis... tout à l'heure.
1: D'accord. Pour mon fils là, c'est épilepsie. Quand je vous avais parlé la fois dernière là.
0: Oui, oui.
1: Vous avez prié là, dans deux jours là, c'est pas encore debout. Mon fils, on a prié encore sur lui.
0: Non, c'est fini. Je maudis l'épilepsie là au nom de Jésus.
1: Amen.
0: De toute façon, c'est pas réveillé, ça se réveille plus au nom de Jésus, hein.
1: Amen.
0: Ok. 07 59 55 54 24. Ou encore. Le 05 55 03 46 60. 05 55 03 46 60. Allô, bonjour.
2: Allô.
0: Bonjour, monsieur.
2: Oui, bonjour.
0: Comment vous allez?
2: Ouais, ça va un peu.
0: D'accord, parlez un peu fort, vous vous présentez.
2: Ouais, c'est Misa.
0: Comment?
2: Misa.
0: Miezan, c'est ça?
2: Oui, Miezan.
0: D'accord. Oui, votre sujet de prière.
2: Vous m'appelez, mais venez passer papa à faire sur le pied là. Voilà.
0: On ne saisit pas bien l'intention, hein, frère.
2: Alors?
0: Vous avez appelé par rapport à quelle intention?
2: Alors?
0: D'accord. On va prier à vos intentions tout à l'heure. Allô.
3: Allô, maman Loïs.
0: Maman Loïs.
3: Loïs de Dabou.
0: Oh, maman Loïs, comment ça va aujourd'hui?
3: Dieu est fidèle.
0: Amen.
3: La parole m'a tellement rassasié que... je ne sais même pas comment il peut dire.
0: Alors, on rend gloire à Jésus.
3: Dieu fera le reste.
0: Au nom de Jésus.
3: Mais pour ma fille, qui n'a pas encore reçu ses papiers.
0: D'accord. Son nom?
3: Ghislaine Agnero.
0: Ghislaine Agnero, pour ses papiers, c'est ça?
3: Papier, elle est en Europe. Elle n'a pas encore eu ses papiers.
0: Il n'y a pas de problème. On va la porter en prière, maman. Allô? D'accord. Allô?
4: Oui, bonjour, berger.
0: Bonjour. Allô?
4: Allô?
0: Vous m'entendez?
4: Oui, je vous entends, berger.
0: Ok, on se présente.
4: Bertin Kofi.
0: Oui, Bertin Kofi que j'ai croisé à Saint-Jacques-le-Majeur, là, c'est ça?
4: Oui, c'est
0: j'ai vu le visage de Bertin Kofi le dimanche dernier.
4: Oui, effectivement, berger. Vraiment, je rends gloire à Dieu. Je dis merci au Tout-Puissant. vraiment avec le merveille qu'il fait pour moi.
0: D'accord.
4: Maintenant, je demande, j'ai des activités qui sont bloquées.
0: D'accord. Voilà. Donc, on va prier pour le déblocage de vos activités.
4: Merci.
0: Il n'y a pas de problème, M. Bertin Kofi. Tout à l'heure. Allô? Allô? Allô, vous nous entendez?
5: Oui, allô?
0: Bonjour, monsieur.
5: Bonjour.
0: Comment vous allez?
5: Je vais bien.
0: On se présente? Ça va? Reprenez, s'il vous plaît.
5: Monsieur Nguessan.
0: Monsieur Nguessan, votre sujet de prière.
5: En fait, aujourd'hui, mais je viens d'écouter l'émission. En tout cas, ça m'a vraiment touché beaucoup.
0: On rend gloire à Dieu.
5: Donc, en tout cas, il y a un petit souci entre moi et puis madame. Donc, je voulais que vous priez pour nous.
0: Pour l'harmonie familiale, c'est bien noté.
5: Oui.
0: Ok, on a saisi. Donc, on prend d'autres personnes aussi. Ok, il n'y a pas de problème tout à l'heure. 07, allô?
6: Allô?
0: Bonjour.
6: Bonjour, monsieur.
0: Allô?
6: Oui, allô.
0: Bonjour.
6: Bonjour, monsieur.
0: Comment vous allez?
6: Très bien.
0: On se présente?
6: Hiro Dion.
0: Comment?
6: Hiro, Hiro, I-R-O.
0: Hiro.
6: Hiro.
0: D'accord. Hiro Dion, hein?
6: Oui, oui.
0: D'accord, votre sujet de prière.
6: Je veux que vous priez pour ma plantation, pour qu'elle produise.
0: D'accord, c'est compris. Voilà. C'est bien noté. Allô?
7: Bonjour.
0: Bonjour, monsieur.
7: C'est monsieur Akpro Martial.
0: Monsieur Akpro Martial.
7: Et
0: votre sujet de prière.
7: Bon, j'ai mon fils qui a eu le BPC deux fois.
0: Ok.
7: Donc, il est inscrit pour les concours, il est inscrit pour les concours professionnels.
0: Concours professionnel, d'accord.
7: Ah, il va composer.
0: Il s'appelle comment?
7: Il s'appelle Akpro Akmel Jean-Yves.
0: Akmel Jean-Yves, Akpro Jean-Yves, c'est bien noté. On va le porter en prière.
7: Moi-même, vraiment, prie pour moi pour que j'ai les moyens pour le mettre à l'école.
0: Il n'y a pas de problème. Oui. Dieu n'est pas méchant. Il va agir en votre faveur. Au nom de Jésus.
7: Merci.
0: Ok, on est ensemble. Allô?
8: Allô, bonjour, bonsoir, monsieur.
0: Bonsoir, papa. Comment vous allez?
8: Bonjour, monsieur, papa.
0: D'accord, votre nom?
8: Monsieur Dongo Kofi Parao.
0: Monsieur Danon.
8: Dongo, D-O-N-G-O.
0: D'accord. Monsieur Danon Kofi, hein?
8: Dongo, Dongo.
0: Ah, Dongo, oui. Monsieur Dongo Kofi.
8: Oui.
0: D'accord. Votre sujet de prière.
8: Ah, mon cœur, je suis malade. J'ai problème de cœur.
0: Problème de cœur, c'est ça? Ça fait combien de temps?
8: Ça vaut 6 mois.
0: Il n'y a pas de problème. Raccrochez tout à l'heure, on va vous porter en prière, puis au-delà de l'émission. Allô?
9: Allô?
0: Bonjour, maman.
9: Bonjour.
0: Comment vous allez?
9: Je vais très bien.
0: On se présente?
9: En ce moment, c'est Aniavo.
0: Maman? Allô?
9: Aniavo.
0: Aniavo, c'est ça?
9: Aniavo.
0: D'accord. Votre sujet de prière.
9: Je veux mon enfant échoué du baccalauréat, donc je veux que vous priez pour lui.
0: Il s'appelle comment?
9: Un concours de... Il s'appelle Enoch.
0: Enoch, hein?
9: Oui.
0: D'accord.
9: Je veux que vous priez pour lui par le concours de la forêt.
0: Il n'y a pas de problème. On va le porter en prière. Allô?
10: Oui, c'est madame.
0: Madame?
10: Oui.
0: Madame Nyanya, oui, votre sujet de prière.
10: Trop de morts prématurés dans la famille.
0: Ah bon, dans la famille, c'est la famille quoi, Nyanya?
10: Oui.
0: C'est ça? Ok.
10: Oui.
0: D'accord. On va demander la couverture du sang de Jésus sur vos vies. Mais amen. Vous demandez des messes aussi d'aide assistante de protection pour la famille.
10: D'accord.
0: Voilà, allez à la paroisse, demander des messes d'assistance et de protection. Hein? Voilà, amen. Nous, on va vous soutenir. Allô?
11: Oui, allô?
0: Bonjour.
11: Bonjour.
0: Comment vous allez?
11: Je fais grâce, papa.
0: D'accord, on se présente?
11: Je présente, bonjour, Martine.
0: Je n'ai pas bien noté. Martine, ok. Oui. Votre sujet de prière.
11: D'abord, je rends gloire à Dieu parce que je vous ai appelé pour dire ma fille se promène, elle a terminé, elle va pas à l'école.
0: Uh-huh.
11: Et on a prié, vous avez prié par vos prières, par la grâce de Dieu, elle a eu son bac.
0: Waouh, gloire à Jésus.
11: Elle a eu le bac. Vraiment, je lui dis merci.
0: D'accord.
11: Je veux que vous priez aussi pour moi parce que je ne me porte pas bien.
0: Il n'y a pas de problème.
11: Là, qui se promène dans mon corps. Je dis, c'est ici, c'est ici.
0: D'accord, ça n'a pas de problème. Dieu n'est pas méchant. De toute façon, ta fille a eu bac par la grâce du Seigneur. Là. Il va te restaurer. Hein?
11: Amen.
0: Ok, tout à l'heure, tu raccroches. On va prendre d'autres personnes et puis on va prier tout à l'heure. 0759-55-54-24. Ou le 0555-03-46-60. Enfin, le 01-42-85-87-06. 01-42-85-87-06. Ou le 05-55-03-46-60. Allô, bonjour. Oh, il est parti. Bon, c'est pas bien grave. On va essayer. 07-59-55-54-24 ou le 05-55-03-46-60. On sait que c'est pas facile, mais ne vous découragez pas. Puisque plusieurs personnes aussi essaient d'appeler. Donc, notre technicien Lanceur Bakayoko s'attelle à ce que vous tous puissiez nous joindre pour partager avec nous vos intentions de prière. Le principe est simple. Quand vous appelez, vous vous présentez. Vous allez droit au but, comme ça, ça nous permet aussi de pouvoir enregistrer les intentions de d'autres personnes. Et puis tout à l'heure, on va faire la prière ciblée, et puis s'en suivra une intercession générale. Que Dieu vous bénisse, qu'il vous rejoigne dans votre situation là où vous êtes. 07-59-55-54-24. 07-59-55-54-24. Ou encore le 05-55-03-46-60. Allô?
12: Allô?
0: Bonjour, monsieur.
12: Bonjour, monsieur.
0: Comment vous allez?
12: Oui, par la grâce de Dieu, ça va un peu.
0: Dieu merci, on se présente?
12: Oui, c'est monsieur Nyakpa.
0: Monsieur Nyakpa.
12: Oui.
0: Votre sujet de prière.
12: Mon sujet de prière, vraiment, je demande à Dieu de m'accorder les moyens. Parce que je dois me marier, je dois faire la dot de ma femme dans le mois de décembre.
0: Gloire à Jésus, c'est déjà fait au nom de Jésus.
12: Vraiment, j'ai besoin du
0: mariage. Vous allez jusqu'à l'église et vous mariez à l'église, non?
12: Oui, c'est
0: Ok, donc on va prier pour vous. Il n'y a pas de problème. Donc papa, union de prière tout à l'heure.
12: Ok.
0: Dieu vous fortifie et vous bénisse.
12: Amen, amen.
0: Ok. 07-59-55-54-24. Ou encore le 05-55-03-46-60. À ce contact, vous pourrez nous joindre. Vous vous présentez et quand vous appelez que vous avez le poste récepteur allumé, vous diminuez carrément ou bien vous vous écartez parce que ça peut perturber la communication. On se présente, ça nous permet de pouvoir prendre note aussi. Et puis après, vraiment s'ensuit l'intercession ciblée. Donc, vous pouvez essayer. Voilà, ça peut être difficile puisque plusieurs personnes tentent de nous joindre en même temps. Mais ne vous découragez pas. Voilà, Dieu n'est pas méchant. Et c'est l'intention de votre cœur, le désir qu'il voit pour pouvoir permettre aussi que vous puissiez rentrer en contact avec nous. Dieu n'est pas méchant. Jésus est gentil. Le Saint-Esprit agit toujours. Il actualise les promesses de Dieu. C'est pourquoi maintenant nous voulons accueillir quelqu'un. Allô, bonjour. Allô?
13: Oui, allô?
0: Bonjour!
13: Bonjour!
0: Comment vous allez?
13: Oui, ça va bien.
0: D'accord, on se présente?
13: C'est monsieur Ouma.
0: Monsieur Ouma?
13: Oui.
0: D'accord, votre sujet de prière?
13: Bon, je veux que vous priez pour ma famille.
0: D'accord, à quel titre?
13: Bon, il y a un marathon dedans, donc je veux que...
0: D'accord, on va prier pour une harmonie familiale. Il n'y a pas de problème. C'est bien noté, frère Ouma. Ok, Dieu vous bénisse. Allô?
13: Allô?
0: Bonjour, monsieur. Eh, hey, c'est madame, on dirait.
14: Oui.
0: Ok,
14: oui,
0: j'ai pas bien saisi, désolé. Oui. Votre nom?
14: Pika.
0: Hein?
14: Pika, Pika.
0: J'ai pas bien noté, maman. Kwasi?
14: Pika, Pika.
0: Ah, Kwasi, quand?
14: Priska.
0: Priska, ah, d'accord. Ok. Mm-hmm. La... Oui, d'accord. Mm-hmm. Donc, Priska, votre intention oui. de prière.
14: Mm-hmm. D'abord, il y a une leçon à Dieu, parce que la commune va prier, parce que c'était pas bien, donc la crainte de Dieu s'en va.
0: Dieu merci.
14: Oui, merci à Dieu. Maintenant, je veux confier mon foyer.
0: Ok.
14: Mon foyer à Dieu, que Dieu sache que, et que mon mari n'est pas en place, donc sache que je prends sa place
0: d'accord.
14: Dans, le foyer, dans le foyer.
0: C'est bien noté. Il n'y a pas de problème. Que Dieu, le Seigneur, vous fortifie. Amen. Et comme il dit, ne point vous inquiéter. La main de Dieu va amen. S'étendre sur votre foyer. On va porter sa
14: amen.
0: Prière.
14: Amen.
0: Dieu vous fortifie. Mm. Zéro... Allô? Allô? Allô? Essayez, hein? C'est pas simple, mais on est toujours dedans. Allô? D'accord, c'est pas bien grave, hein? Essayez à nouveau. 07 59 55 54 24. 07 59, allô?
15: Oui, allô?
0: Bonjour.
15: Bonjour.
0: Comment vous allez?
15: Ça va bien.
0: D'accord, on se présente?
15: Je m'appelle Amena Jacqueline.
0: Amena Jacqueline?
15: Oui.
0: D'accord, votre sujet de prière?
15: Mon sujet de prière.
0: Uh-huh.
15: En tout cas, j'ai pris l'émission en cours, mais j'ai un problème tellement que je vais vous expliquer.
0: Non, dites, vous voulez que Dieu fasse quoi? Allez droit au but.
15: J'ai perdu ma maman, je vais aller au village. Elle ne va pas à l'église. On va faire le funérail.
0: Uh-huh.
15: Le samedi, je vais quitter ici. Donc, toute notre famille qui vont partir, j'ai une seule fille. Ma fille, elle a l'âme sur l'entraînement, elle va partir ici. En fait, je demande... prier pour que vous n'ayez qu'à prier pour moi, pour que le criminel qu'on s'en va, ça n'a qu'à venir, on n'a qu'à venir, ça est sûr. Dieu n'a qu'à nous protéger là-bas, parce que moi, je vais aller.
0: Il n'y a pas de problème.
15: Donc, je
0: c'est bien noté.
15: En tout cas, je vous aime.
0: Il n'y a pas de problème.
15: Pour le village, je vais en je suis à Saint-Pedro ici, mais je suis en Brousse, ce village.
0: Ah, c'est depuis Saint-Pedro, vous nous appelez?
15: Oh, non, je suis à Saint-Pedro, je vous appelle aujourd'hui là.
0: Ok, d'accord, c'est compris. Yeah, c'est bien noté. Ne vous inquiétez pas, Dieu n'est pas méchant. Il n'y a pas de problème,
15: amen.
0: Vous portez en prière.
15: Amen, amen.
0: Ok, Dieu vous fortifie. 05-55-03-46-60 05-55-03-46-60 ou le 01-42-85-87-06 01-42-85-87-06. Allô, bonjour. Amen.
16: Maman Anne-Marie.
0: Maman Anne-Marie, bonne arrivée.
16: Merci. C'est pour toutes les enfants qui passent le BTS.
0: Le BTS, là.
16: Que je peux prier pour m'aider mes enfants et mes amis qui sont là pour...
0: Il n'y a pas de problème, maman Anne-Marie. On
16: aussi,
0: on a...
16: C'est bien la noté. Paix aussi dans... tout ce que nous faisons aussi.
0: Ok. C'est bien noté. Allô?
17: Oui, allô?
0: Bonjour, madame.
17: Bonjour, paix et joie.
0: Amen.
17: C'est Ange Flora.
0: Ange Flora, c'est renouveau d'où?
17: Oui. Renouveau de choses. La paroisse, quasi-paroisse, c'est ici.
0: Ok. D'accord. C'est qu'ici, hein?
17: Oui, oui, Dérobité.
0: Dérobité, super. On vous écoute. Sujet de prière.
17: Bon. Je vous appelle pour toujours pour porter mon fils et moi en prière.
0: D'accord.
17: Parce que, comme je l'avais dit, il avait fait le concours de l'ENA.
0: Mm-hmm.
17: Il a compte des résultats.
0: Mm-hmm.
17: Et moi aussi, j'ai fait le CAP.
0: D'accord.
17: Long insisté.
0: C'est compris.
17: Il a compte des résultats aussi.
0: D'accord.
17: D'accord.
0: C'est bien noté. Il s'appelle comment le fils?
17: Mon fils, il s'appelle Diabaté Abdul Kader.
0: Diabaté Abdul Kader, c'est bien noté.
17: Oui.
0: Ça marche. D'accord, donc vous raccrochez et puis à tout à l'heure.
17: Merci.
0: Ok, Dieu vous bénisse, sœur.
17: Amen.
0: Allô?
18: paix et joie.
0: Amen. Ça, c'est le nouveau, tout ça.
18: Le nouveau cadre, ma soeur.
0: Où ça?
18: Le nouveau. Ça, c'est Saint-Marc de Trois-Rouges.
0: Oh, ok. Bonne arrivée, maman. Votre nom?
18: Jacqueline Kouao, Saint-Marc de Trois-Rouges.
0: Maman Kouao, c'est ça?
18: Jacqueline Kouao.
0: Jacqueline Kouao. Ok. Sujet de prière.
18: Je veux que vous priez pour mes enfants, mm-hmm. pour mes petits-enfants, pour leur réussite.
0: D'accord.
18: Bon, j'ai mon petit-fils qui n'a pas eu le bac, mais je mets tout ça là dans la main de Dieu. L'année prochaine,
0: d'accord.
18: ça va aller. Qu'il Alors, priez fortifié. Beaucoup pour lui.
0: C'est compris.
18: Pour mon déménagement aussi.
0: D'accord, maman. Bien noté. Allô?
19: Oh, allô, bonjour, monsieur.
0: Bonjour, comment vous allez?
19: Oui, ça va très bien.
0: On se présente?
19: Oui, je m'appelle Bernard.
0: Bernard, oui, votre sujet de prière.
19: Bon, depuis là, c'est ma femme qui a mort dedans là.
0: Ah bon? Vous n'êtes pas encore allé à l'hôpital?
19: Oh, non. Oh, bon, on a parti, mais bon, ça va pas toujours. Mais c'est enflé un peu, quoi.
0: D'accord, elle s'appelle comment?
19: Donc, je voulais que vous n'avez pas prié pour lui.
0: Elle s'appelle comment?
19: Elle s'appelle Nadège.
0: Nadège, c'est bien noté. Allô?
19: Okay, merci beaucoup.
0: Ok. Allô, bonjour, maman.
20: Bonjour.
0: Comment c'est vous allez?
20: Oui, je vais bien.
0: D'accord, on se présente?
20: C'est maman Juliette.
0: Maman Juliette, hein?
20: Oui.
0: Sujet de prière.
20: Sujet de prière, Julie. Je voulais que vous priez pour ma fille.
0: Uh-huh.
20: Joseph Clavery.
0: Elle s'appelle comment?
20: Joseph Clavery.
0: Joseph Clavery, hein?
20: Mm-hmm.
0: Elle a un joli nom. D'accord, elle a quoi?
20: Elle a passé le concours de CAFOP.
0: D'accord.
20: Elle attend le résultat.
0: C'est bien noté. C'est compris, maman?
20: Merci.
0: Ok, Dieu vous bénisse. Allô? Allô? Allô?
21: Allô?
0: Bonjour, monsieur.
21: Bonjour, monsieur.
0: Comment vous allez?
21: Bien, par la grâce de Dieu.
0: On se présente?
21: C'est Manzan Marius.
0: Manzan Marius, hein?
21: Oui, oui.
0: Sujet de prière.
21: J'aimerais que vous priez pour moi, que je trouve mon âme sœur.
0: Ton âme sœur, d'accord.
21: Oui, oui.
0: C'est compris.
21: Ok, merci beaucoup,
0: on
21: monsieur.
0: On va vous porter bon en dinner. Prière. C'est compris. Allô?
22: Allô?
0: Bonjour, monsieur. Allô?
22: Il va bien, il va bien.
0: D'accord, on se présente? Allô? Votre nom?
22: Ebenezer. Oui.
0: D'accord, votre sujet de prière?
22: Je veux que vous pouvez commencer dans les passes de BTS et tu fais que ça marche.
0: BTS, hein, d'accord, c'est bien noté. BTS, merci. Ebenezer. Ok, on vous porte en prière, frère. Allô? Allô? Allô, vous nous entendez?
23: Allô?
0: Bonjour, madame.
23: Bonjour, monsieur.
0: Comment vous allez?
23: Bon, un peu bien quand même.
0: D'accord, on se présente?
23: C'est Kwame. Marie.
0: Kwame Marie, votre sujet de prière.
23: Donc, je voudrais que vous me portez en prière, mes frères et moi, parce que nous sommes tout en malade.
0: D'accord.
23: Nous-mêmes, présentement, là, ça ne va pas, ça fait 2 semaines comme ça.
0: Mais au moins, vous êtes parti à l'hôpital déjà?
23: Oui, oui.
0: Il n'y a pas de problème. Je vous recommande déjà de méditer le psaume 6, hein. Ouais, le psaume 6, c'est un psaume de... Vous allez lire, vous personnalisez, c'est un psaume de guérison, ok? Voilà, régulièrement, d'accord. On va vous porter en prière, vous et vos frères.
23: D'accord,
0: monsieur. Ok, Dieu merci vous fortifie, hein, ne vous inquiétez pas. Dieu n'est pas méchant.
23: Amen.
0: Ok. Allô?
24: Allô?
0: Bonjour, monsieur.
24: Oui, bonjour, c'est monsieur D.A.
0: Monsieur?
24: D.A, D.E.A.
0: B.E.A, hein?
24: Oui, monsieur D.A.
0: Ah, monsieur D.A, pardonnez, d'accord.
24: Ok.
0: Votre sujet de prière.
24: Oui, je voudrais que vous me portiez en prière pour que, en cette année, j'ai la grâce d'être papa, en fait. Ouais.
0: D'accord.
24: Ouais.
0: Donc, si on comprend, qui a le souci, c'est madame?
24: Oui, madame et moi, nous, on voulait que vous nous portiez en prière.
0: D'accord, c'est compris. Monsieur et madame Dia, il n'y a pas de problème. Pour la grâce, la fécondité, c'est ça?
24: Oui, oui, c'est ça.
0: D'accord, Dieu vous fortifie et puis on va vous porter dans nos prières constantes.
24: Amen.
0: Allô? Allô?
1: Oui, allô?
0: Bonjour, monsieur.
1: Allô?
0: Comment vous allez?
1: Ah, bien.
0: D'accord. On se présente et votre sujet de prière.
1: Monsieur Pacom.
0: Monsieur.
1: Pacom. Pacom.
0: Pacom, hein, c'est ça?
1: Oui, oui.
0: D'accord. Votre sujet de prière.
1: Je voudrais vous prier pour moi, pour ma famille, mes enfants, pour le reste.
0: D'accord. C'est bien noté. Allô?
2: Allô, bonjour, monsieur.
0: Bonjour, comment vous allez?
2: Je vais très bien, c'est monsieur Aïba.
0: Monsieur Aïba, d'accord?
2: Oui, mon sujet de prière, trop d'échecs répétés dans la famille Aïba.
0: Aïba, hein, c'est ça?
2: Je veux que vous priez pour moi aussi.
0: C'est compris. On va prier pour que Dieu brise la malédiction au nom de Jésus.
2: Amen, amen, amen.
0: Que Dieu vous fortifie au nom de Jésus.
2: Bonne journée à vous.
0: Merci à vous pareillement. Hein. Voilà, on est ensemble tout à l'heure pour la prière. Allô?
2: Allô?
0: Bonjour.
2: Bonjour. Père de joie.
0: Amen.
2: Bon. Hier, à 5h du matin.
0: On se présente d'abord.
2: C'est Papa Nyango.
0: Papa Nyango.
2: Oui.
0: Ok.
2: Hier à 5h du matin, sur ma toiture, il y avait du bruit comme si on marchait dessus.
0: Ah, les chats la font souvent ça. Hein.
2: Je sors pour regarder. Tu fais ça, je vois trois corbeaux.
0: Waouh.
2: Ils sont venus contre moi. Je suis rentré, je ressors, les trois corbeaux sont revenus. Je suis rentré, je suis plus ressorti.
0: D'accord.
2: Vraiment, ça m'a inquiété. Donc, je vous dis que vous mettez à
0: prière. C'est compris. On va vous porter en prière tout à l'heure, Papa Nyango.
2: Merci.
0: Dieu vous protège, Dieu vous fortifie. Allô?
3: Allô?
0: Bonjour, monsieur.
3: Bonjour, monsieur.
0: Comment vous allez?
3: C'est Papa Ezoa.
0: Hey, Papa Ezoa, c'est comment?
3: Ça va sur vous?
0: Oui, Dieu fait grâce, hein. On vous écoute.
3: Ok. Je veux que vous priez pour moi et ma femme.
0: D'accord. À quel sujet?
3: Ma femme s'appelle Ama.
0: Ama.
3: Catherine.
0: Ama Catherine, hein?
3: Ouais.
0: C'est compris, Papa Ezoa. On vous porte en prière tout à l'heure.
3: Que le Seigneur tende la main sur vous. Mon petit frère, Akawaka.
0: Akawaka. Oui, vous l'aimez énormément. C'est compris.
3: Sa santé.
0: D'accord. C'est compris. C'est bien noté, Papa. 07 59 55 54 24. Dans quelques minutes, on peut prendre encore des intentions. D'accord. 3. Ok. On va prendre les 3 dernières intentions à cause du timing. Ok. 05-55-03-46-60-07-59-55-54-24. Allô?
4: Allô?
0: Bonjour.
4: Bonjour.
0: Comment ça va, maman?
4: Ça va.
0: On se présente?
4: Je m'appelle Christine.
0: Christine, hein, ça c'est le nom de ma grand-mère, ça.
4: Amen. Je voulais que vous priez pour ma fille, parce que je ne sais pas, son cœur est trop gros.
0: Elle s'appelle comment?
4: Elle est toujours énervée, elle ne rit pas, elle est toujours sur la même série.
0: Elle s'appelle comment?
4: Elle s'appelle Grâce.
0: Grâce, hein? Elle a un joli nom comme ça. C'est bien noté. La grâce du Seigneur sera sur elle, hein, pour toucher son cœur, pour apaiser, en plonger son cœur dans le sang de Jésus. Elle a un gros cœur comme ça. Ça va aller, maman. 07 59 55 54 24. Hein? 07 59 55 54 24. On va prendre un dernier appel. On me fait signe. On ne peut pas prendre de là. On prend un dernier. Le relu. On a encore 5 minutes, mais on voulait prendre un seul appel. Donc, 05-55-03-46-60. On va voir qui sera le relu. 01-42-85-89-89. 87 06. Allô. Allô.
5: Allô.
0: Bonjour.
5: Bonjour, monsieur.
0: Comment vous allez?
5: Oui, ça va.
0: On se présente.
5: C'est maman Catherine.
0: Maman Catherine, tu avais déjà appelé, non?
5: Non, non.
0: Ah, donc, faut donner ton patronyme, parce qu'il y a déjà une maman Catherine qui a appelé.
5: André
0: Catherine, d'accord. Votre sujet de prière.
5: Les activités sont bloquées.
0: D'accord.
5: Donc, c'est pour moi pour débloquer un peu mes activités.
0: C'est compris, maman. C'est compris, maman. Donc, tout à l'heure, on va vous porter en prière.
5: D'accord.
0: Que Dieu vous bénisse. Alors, chers frères et sœurs bien-aimés, chers parents, chers auditeurs, chers pèlerins, pèlerines, nous sommes tenus de suivre soi aux appels maintenant parce que le nombre est assez déjà, voilà, pour nous permettre d'être dans le temps, mais ne vous inquiétez pas. La main de Dieu n'est pas coude pour toucher. Le Seigneur voit dans vos intentions et je crois que la gloire de Dieu va se manifester puisque depuis votre maison, la main du Seigneur est capable d'agir. Sois béni Seigneur, nous voulons te glorifier. Bien-aimé, mets-toi dans la disposition avec nous en ce moment maintenant pour pouvoir prier. Nous vous allons élever la voix pour dire merci à Dieu pour toutes ces personnes à l'écoute.
6: Seigneur,
0: nous voulons te rendre toute la gloire pour tous tes enfants qui sont à l'écoute maintenant. Nous voulons bénir ton nom, Seigneur, pour toutes ces personnes. Sois béni, mon Dieu, mon roi, pour ses parents, pour ses frères et sœurs, pour toutes ces personnes, ces familles. Oui, mon Dieu, mon roi. Glorifie ton nom maintenant.
6: Merci de manifester ta puissance et ta gloire.
0: Seigneur, nous voulons maintenant réclamer ton sang précieux. Jésus, ton sang sur la vie de toutes ces personnes à l'écoute. Nous voulons réclamer ton sang précieux, ton sang qui a racheté l'humanité. C'est ton sang précieux, Seigneur, que nous honorons à travers ce mois,
6: Seigneur,
0: pour que toute malédiction maintenant soit brisée. Oh, que Jésus, que ton sang précieux maintenant se répande maintenant. Glorifie-toi maintenant
6: dans le cœur, dans la vie de tous ces pèlerins, pèlerines. Manifeste ta puissance,
7: toutes les
6: œuvres
7: de l'ennemi dans la vie
6: Papa,
7: de tous.
6: Papa, je veux te bénir en ce matin pour la vie de maman Prisca qui réclame en ce matin dans ta présence une stabilité et la protection de son foyer. Seigneur, je veux plonger la vie de ta servante Prisca dans ton sang très précieux. Je veux inonder toute sa personne dans ton sang très précieux en ce matin. Et je proclame sur la vie de Prisca en ce matin la protection du sang de Jésus-Christ. Je vais ériger autour de sa personne et de toute sa famille une muraille infranchissable du sang de l'agneau. Je proclame en ce matin libération, délivrance. Je proclame en ce matin stabilisation de toutes ces activités dans le précieux et glorieux nom de Jésus-Christ de Nazareth. Papa, je vais te réclamer dans le même temps, Seigneur, maman Christine qui vient d'appeler tout à l'heure pour sa fille Grâce, Seigneur. Je vais prier en ce matin pour que cet enfant qui est peut-être endormi dans son sommeil reçoit maintenant ta visite, que ta main se pose sur son cœur, que toi-même, Seigneur, tu as établi, Seigneur, ce cœur que tu as élaboré, Seigneur, afin que le cœur de cet enfant soit apaisé, qu'elle soit une enfant qui soit docile, oui, à tout ce que sa mère lui recommande. Maintenant, Seigneur, tu permets que l'enfant Grâce est restauré et libéré de tout esclavage, de toute semence maléfique sur sa vie, au nom puissant de Christ de Nazareth. Béni sois-tu, Seigneur.
7: Béni sois-tu, Seigneur. Oh oui, Seigneur Jésus, je te bénis pour la vie de Nyakwa. Je te dis merci pour son projet de mariage, oh Seigneur Jésus. Je prie maintenant, Seigneur, que tu lui ouvres toutes les opportunités de finances afin que, Seigneur Jésus, il puisse avoir les moyens de réaliser ce mariage, Seigneur. Je prie maintenant, Seigneur Jésus, que tu lui donnes les moyens, que tu restaures ses finances, Seigneur, afin que ton nom soit glorifié.
6: Béni sois-tu, Seigneur, que ton nom soit glorifié en ce matin pour la vie de Maman Niaï. Oui, je bénis ton Saint-Nom, Seigneur, en ce matin. Et je veux encore, pour la vie de Maman Niaï, ériger autour de sa personne, autour de toute sa famille, Seigneur Père éternel, par le sang de l'agneau, une muraille de protection, afin que l'esprit de mort qui agissait dans cette famille, Niaï, soit délogé au nom puissant de Jésus. Que la main de mon Jésus se lève en ce matin et se dirige contre l'esprit de mort qui menace la vie de toute cette famille, qui occasionne des monnaies répétées. Je proclame en ce matin que par le nom de Jésus-Christ de Nazareth, l'esprit de mort est dégagé, il est délogé et la joie, la grâce, la faveur de Dieu, la protection de Dieu vient s'établir sur la famille Niaï au nom puissant de Christ de Nazareth. Papa, je veux te recommander également la vie de Maman Anne-Marie. Oh Seigneur, qui te présente son enfant pour sa réussite, la vie

0: enfants et petits-enfants, au nom puissant qui est de Nazareth.
1: Amen. Oh oui, Seigneur Jésus, tu es le Dieu des exilés. Tu es le Dieu de Joseph en Égypte. Oh Seigneur Jésus, je me joins à Maman Loès pour te recommander la vie de Ghislaine Agnero en Europe, Seigneur. Je prie, Seigneur Jésus-Christ, pour toute l'administration là où elle habite, Seigneur, afin qu'elle puisse recevoir ses papiers légalement, ô Seigneur. Je prie, Seigneur Jésus-Christ, que ta fille sorte de là où elle est, Seigneur, et que tu lui ouvres les portes, Seigneur, qu'elle ait ses papiers administratifs, afin qu'elle puisse travailler pour la gloire de ton nom. Amen. Oh oui, Seigneur Jésus, je te rends grâce encore pour la vie de Maman Catherine. Oh oui, Maman Catherine Ilboudo, Seigneur, je prie maintenant que tu la restaures, Seigneur. J'appelle le vent de guérison dans sa vie, Seigneur. Je prie pour Maman Catherine afin qu'elle puisse obtenir la guérison totale. Il y a la vie dans ton sang précieux. C'est pourquoi je la plonge maintenant dans ton sang précieux. Restaure-la au nom de Jésus.
0: Au nom de Jésus-Christ de Nazareth, je veux proclamer en ce matin, Seigneur, sur la vie de Papa Déa et de son épouse, la grâce de la fécondité. J'ouvre en ce matin, Seigneur, dans la vie de ton serviteur et de son épouse, Seigneur, la grâce de la fécondité, Seigneur. Je proclame en ce matin, Seigneur, qu'ils sont visités par cette grâce, Seigneur. Je prie en ce matin qu'ils sont visités par l'Esprit de Dieu, Seigneur, qui vient pour organiser, qui vient pour renouveler, qui vient pour refaire, oui, toutes les personnes de l'intérieur et de l'extérieur pour apporter à cette famille la joie de la fécondité. Que ton fils, Seigneur, à la prochaine année, appelle, Seigneur, de Tout-Puissant pour un témoignage de ce temps d'intercession, de ce moment, Seigneur, de t'avoir recommandé, Seigneur, sa vie et toute sa personne pour le bonheur, Seigneur, Père éternel, de sa famille. Je prie en cette même occasion, Seigneur, pour que Papa Niango, Seigneur, qui te recommande, Seigneur Père éternel, toute sa personne, Seigneur, qui est menacée par l'esprit du mal, par l'esprit de mort, je prie en ce matin que le sang de l'agneau vient pour barricader toute sa vie, dans tous les instants de sa vie, dans toutes ses activités et toute sa famille. Je proclame en ce matin, Papa Niago, reçois la visite du sang de l'agneau, reçois le sang de Jésus-Christ comme protection ce matin, reçois la puissance du sang de Jésus-Christ, la main de mon Jésus s'établisse, c'est lève sur ta vie et mets hors de ta vie tout ce qui est comme menace. Je prie en ce matin, j'arrache toute semence d'esprit mauvais. J'arrache en ce matin tout ce qui est menace sur ta vie et je renverse en ce matin tout démon de tout son trône et que la gloire de Jésus-Christ est ton partage en ce matin, Papa Niago. Sois restauré, sois libéré au nom puissant qui est de Nazareth.
1: Amen. Oh oui, Seigneur Jésus, tu as dit, l'homme gagnera son pain à la sueur de son front. C'est pourquoi, Seigneur, je fléchis genoux pour Bertin Kofi, Seigneur. Je prie, Seigneur, que tu débloques toutes ses activités, Seigneur. Tu lui ouvres des portes de financement, des opportunités, afin que ton fils puisse s'occuper de sa famille pour la gloire de ton nom. Amen.
0: Pour la gloire de ton nom, Seigneur. Depuis Sikensi, Seigneur, ton fils Ilboudo Adama fléchit les genoux. Depuis Sikensi, Seigneur, il fléchit ses genoux avec sa maman Catherine. Oh Seigneur, ton regard se pose sur cette famille de tes enfants, Seigneur, qui se recommandent à toi, Seigneur, afin que la santé leur soit accordée en ce matin, afin que la guérison leur soit accordée en ce matin. Je proclame en ce matin, oh Seigneur, ces enfants qui étaient à l'écoute et qui ont eu des difficultés, Seigneur Père éternel, pour rester à l'écoute jusque maintenant, la main de mon Jésus n'est pas courte pour agir en ce matin. Je proclame dans ta vie, Adama, que la guérison est ton partage. Toi et maman Catherine, vous recevez depuis ce qu'ainsi la visite de mon Jésus, la puissance de mon Jésus, la grâce de la guérison vous est donnée en ce matin au nom puissant de Jésus-Christ de Nazareth. Amen. Seigneur, je te confie, oh ta servante Ange Flora, pour la réussite de son enfant, oui, Abdul Kader, Seigneur de Tout-Puissant, je proclame en ce matin, oui, que la grâce de la réussite est le partage de ta fille Ange Flora pour elle et son fils.

0: oh Seigneur, qui attendent, Seigneur, une main, Seigneur, un agir, Seigneur, ta faveur en ce matin, que la réussite s'attache à leur vie et qu'ils soient heureux et bénis, Seigneur. Je proclame en ce matin que le ciel s'ouvre sur leur vie, que Maman Flora et Cadet sont visités par la joie de la réussite. Au nom puissant qui de Nazareth.
1: Amen. Oh oui, Seigneur Jésus, je te recommande ton fils Dongo Kofi qui incline son cœur et qui fléchit genoux devant ton trône de gloire, oh Seigneur. Je prie maintenant que tu le restaures, Seigneur. Je le plonge dans ton sang précieux, Seigneur. Je plonge ton fils, je plonge son cœur dans ton sang précieux, Seigneur. Oh oui, Seigneur, je te prie de restaurer ton fils. Je prie maintenant, Seigneur, que tu restaures ton fils. Oui, Dongo Kofi, reçois la guérison au nom puissant de Jésus.
0: Au nom puissant de Jésus-Christ, Seigneur, je vais te recommander ton serviteur Miezan. Seigneur, qui incline son cœur en ce matin. Ton enfant a ouvert, Seigneur, son cœur pour présenter devant ton autel, Seigneur, ses intentions profondes. Je proclame en ce matin, au nom puissant de Jésus-Christ de Nazareth, tu visites maintenant Miezan. Tu agis maintenant, Seigneur. Tu stabilises la vie de ton serviteur. Tu protèges sa vie en ce matin. Tu bénis ses activités, Seigneur. Tu permets que le roi de ta gloire, les écoutes des cieux s'ouvrent sur sa vie, afin qu'il connaisse la joie de la protection et la joie. Seigneur, du sang de la réussite dans toutes ces entreprises. Je proclame en ce matin, Seigneur, que la servante Martine est visitée en ce matin par la grâce de la guérison. Seigneur, je bâtis autour de sa vie par le sang de l'an une muraille infranchissable. Je proclame en ce matin que les semences de la maladie sont arrachées au nom puissant que de Nazareth. Je proclame en ce matin qu'elle connaît une saison nouvelle de joie et de bénédiction. Oui, Seigneur, pour sa santé et pour la réussite de sa fille au bac. Je proclame en ce matin, Seigneur, la louange de ton Saint-Nom. Les anges, Seigneur Père éternel, deviennent en ce matin son partage afin que ta fille soit heureuse et bénie, proclamée au nom puissant de Nazareth.
1: Amen. Oh oui, Seigneur Jésus, je viens te recommander Maman Amena Jacqueline et toute sa famille, oh Seigneur. Je te prie de les soutenir dans cette dure épreuve, Seigneur. Je prie maintenant, Seigneur, que tu bénisses cette famille, que tu les accompagnes là où ils vont, aux funérailles, au village, oh Père. Je te prie de bénir leur aller, de bénir leur séjour au village, de bénir leur retour. Je prie par la même occasion pour la protection de tous les membres de leur famille, qu'ils ne soient point attaqués, qu'ils ne soient point touchés par l'esprit malin, oh Seigneur. Couvre-les dans ton sang précieux, couvre-les de ton sang précieux et accorde la grâce à tes enfants de rentrer sains et saufs au nom de Jésus.
0: Au nom de Jésus-Christ de Nazareth, Seigneur, je proclame en ce matin sur la vie de ton serviteur Aïkba la protection, Seigneur Père éternel. Je déverse, Seigneur, ton sang très précieux sur sa vie, Seigneur, et sur toute sa famille. Je proclame en ce matin que ton sang, le sang de l'agneau, constitue en ce matin, oui, la protection de sa personne, de sa famille, de ses activités. J'annonce maintenant une saison nouvelle. Je proclame en ce matin libération et délivrance sur la vie et de toute la famille Aïkba. Je proclame en ce matin que la joie de Dieu est ton partage. Papa Aïkba, reçois la joie de Dieu. Reçois la vie du sang de l'agneau qui te libère en ce matin, qui libère ta famille, qui porte ta famille dans sa protection. Le nom de Jésus-Christ est votre partage au nom puissant que de Nazareth.
1: Amen. Oh oui, Seigneur Jésus, je viens te recommander la vie de Monsieur Akpro, oh Seigneur. Je me joins à Akpro pour te recommander son concours, Seigneur, le concours de son fils, oh Seigneur. Je te prie, Seigneur, de mettre ta main puissante sur son enfant, de lui donner un esprit d'intelligence et de sagesse, de le protéger de là où il est, éloigne de lui tout ce qui est peur de doute et accorde la grâce au fils de Monsieur Akpo de réussir à son concours au nom de Jésus.
0: Au nom puissant de Jésus-Christ de Nazareth. Seigneur, je veux te recommander en ce matin la vie de Maman André Catherine. Seigneur Dieu Tout-Puissant, ta fille fléchit les genoux en ce matin devant ton divin autel, Seigneur. Je prie en ce matin pour ses activités et pour toute sa famille. Un déblocage total par le sang de l'agneau. J'annonce en ce matin une saison nouvelle dans ta vie, Maman André. Reçois maintenant la joie et le partage, la puissance du sang de mon Jésus qui visite ta personne en ce matin, qui visite tes activités en ce matin. Voici la main de mon Jésus-Christ qui enlève tout obstacle sur ton chemin, qui enlève tout obstacle sur toutes tes activités, qui permet que non seulement tu reçois la santé, mais la santé financière, le déblocage total, et toute la famille est bénie au nom puissant de Nazareth. Je proclame en ce matin, Seigneur, dans la vie de ton serviteur, ô Bernard, la guérison, Seigneur Père éternel, de sa femme. Je proclame en ce matin que le mal qui a saisi, Seigneur, sa femme, qui l'a fait tant de douleur, j'annonce en ce matin que le mal disparaît dans le nom puissant de Jésus de Nazareth. Je proclame en ce matin, Seigneur, que ton fils qui a incliné son cœur dans ta présence, crois que en ce matin, ta main n'est pas, Seigneur, coûte pour agir. C'est pourquoi, Seigneur, je proclame en ce matin la guérison au nom puissant de Nazareth. Elle est libérée, elle est délivrée, elle reçoit le sang de l'agneau, toute sa personne et toute sa famille, par le puissant nom de Jésus de Nazareth. Amen.
1: Amen. Oh oui, Seigneur Jésus, tu as versé ton sang précieux pour Kwame, Madame Kwame Marie. Oh oui, Seigneur, je te recommande ta fille. Oh Seigneur, j'invoque ton sang précieux dans la vie de Kwame Marie. J'invoque ton sang précieux sur elle, Seigneur. Je la plonge dans ton sang précieux car il y a la vie dans ton sang précieux. Je prie que tu la visites maintenant, Seigneur. Renouvelle en elle tout ce qui a perdu la vie. Renouvelle en elle les cellules mortes de sa vie. Je prie maintenant, Seigneur Jésus, que tu la guérisses totalement, Seigneur. Madame Kwame Marie, reçois la guérison au nom puissant de Jésus. Je prie pour la libération de sa famille, ô Seigneur. Je prie que tu protèges cette famille, que tu la libères de tout ce qui est attaque, ô Seigneur. Libère maintenant la famille de Madame Kwame au nom de Jésus.
0: Seigneur, par ton puissant et glorieux nom, je proclame en ce matin que Maman Juliette est heureuse de recevoir de la part de sa fille Joseph Claverie la joie de la réussite. Je proclame en ce matin que la réussite est ton partage en ce matin, Claverie. Tu reçois la joie du succès dans tes études. Je proclame en ce matin que tout ce qui était difficulté, que tout ce qui était animosité, que tout ce qui était contre ta vie et contre tes études, contre ta réussite, est détruit en ce matin par le puissant nom de Jésus de Nazareth. Je proclame par la même occasion, Seigneur, que Maman Anne Niavo reçoit également la joie, oui, la joie de la réussite de son fils Enoch. Oui, Seigneur, pour ce concours, Seigneur, où ton enfant se présente, Maman Niavo te présente son enfant, afin que, Seigneur, tu couvres cet enfant et que tu lui donnes ta protection. Je proclame en ce matin qu'il reçoit par la main de mon Jésus cette joie de la protection et que ses études, sa réussite sont protégées dans le sang de l'agneau. J'annonce en ce matin que tout ce qui était obstacle soit ôté au nom puissant de Jésus et que la joie du succès soit son partage en ce matin au nom puissant et que de Nazareth.
1: Amen, ô Seigneur Jésus. Comme la Sainte Famille, je te recommande la famille de M. Pacom. Ô Seigneur Jésus, je prie que la paix, l'amour, la joie règne dans cette famille. Éloigne de cette famille tout ce qui est discorde, Seigneur. Que ta main puissante les protège. Que ta main puissante protège tous les membres de cette famille. Éloigne de tout esprit d'attaque, Seigneur. Mets la paix, la joie dans leur famille au nom puissant de Jésus.
0: Au nom puissant de Jésus de Nazareth, Seigneur, je te présente également ce matin, Papa Ezoa, Seigneur de Tout-Puissant, qui se présente sa femme et son petit frère pour leur état de santé. Papa Ezoa, écoute en ce matin ce que le Seigneur réalise en ce matin. Et il te permet que ton cœur ne soit plus troublé. Je proclame en ce matin sur la vie de ton frère et de ton épouse la guérison au nom puissant de Nazareth. J'arrête toute maladie. J'arrête toute progression de toute souffrance. Je ne sais pas où il se trouve en ce matin, mais la main de mon Jésus est en train d'opérer. La main de mon Jésus est à l'œuvre. L'Esprit de Dieu est en train d'agir en ce matin. La guérison est le partage de ton épouse et de ton petit frère dans le nom puissant de Nazareth. Je proclame en ce matin, Seigneur, que Monsieur Manzan Marius, ô Seigneur de Tout-Puissant, fais la joie d'une rencontre heureuse de l'âme sœur. Seigneur, tu proclames, je proclame en ce matin, l'arrangement divin. Je proclame en ce matin, écoute très bien Marius, un arrangement divin pour que la joie de cette âme sœur, saisisse ton âme et que dans ta vie, tu loues le Seigneur pour ce que une côte, celle qui est l'os de tes os, vienne jusqu'à toi. J'annonce en ce matin que les cieux s'ouvrent pour ta vie et que la joie, Seigneur, ta joie habite ton serviteur. Je proclame en ce matin cette rencontre qui va t'amener devant l'autel de Dieu. Le nom de Jésus-Christ est ton partage comme joie en ce matin. Sois béni, frère Marius.
1: Amen. Oh oui, Seigneur Jésus, qu'il est bon et doux pour des frères de vivre ensemble. Je viens te recommander la famille de Monsieur Ehou, mon Seigneur. Là où il y a des malentendus, Seigneur, mets la compréhension. Là où il y a les discordes, Seigneur, mets la paix. Je prie maintenant, Seigneur Jésus, que cette famille reçoive l'harmonie totale. Oui, je prie pour l'harmonie familiale, pour la gloire de ton nom. Amen.
0: Pour la gloire de ton nom, Seigneur, je te recommande la vie de maman Jacqueline, qui te présente en ce matin ses enfants et petits-enfants et son déménagement. Seigneur, je prie en ce matin que l'ange qui a facilité, Seigneur de Tout-Puissant, oui, la rencontre des enfants de Dieu pour les mener jusqu'à la terre promise, elle le partage en ce matin de maman Jacqueline. Je prie en ce matin que l'ange de Dieu, oui, te précède dans ton déménagement et que la réussite des enfants et petits-enfants, le ciel s'ouvre maintenant pour leur accorder cette joie et que toi, maman, tu sois heureuse de voir tes enfants réussir. Je barricade maintenant sur la vie de tes enfants et ta personne par le sang de l'agneau une muraille infranchissable. Je proclame en ce matin que la joie de Jésus-Christ habite maintenant. La réussite, le succès est ton partage au nom puissant de Christ de Nazareth. Amen. Seigneur, je te recommande en ce matin ton fils Ebenezer, Seigneur, pour sa réussite au BTS. Seigneur, je prie en ce matin que ta main se pose sur lui. Je prie en ce matin que tu ouvres les écluses des cieux. Je prie en ce matin que tu fasses un arrangement divin. Je prie en ce matin que ton fils Ebenezer soit heureux, Seigneur, de sauter de joie, de sauter d'allégresse pour te chanter des cantiques pour sa réussite. Au nom puissant que de Nazareth.
1: Amen. Oh oui, Seigneur Jésus, tu as dit l'homme gagnera son pain à la sueur de ton front. C'est pourquoi je viens te recommander ton fils Hiro Guillaume qui incline son cœur sur ton trône de gloire. Oh oui, Seigneur Jésus, je recommande sa plantation, Seigneur. Que ton sang précieux coule à flot dans cette plantation. Que toute semence qu'il plante, Seigneur, que cela porte fruit, Seigneur. Que sa plantation produise, Seigneur, afin que ton fils puisse être heureux et nourrir sa famille au nom de Jésus.
0: Au nom puissant de Jésus de Nazareth, je voudrais te recommander ton fils Nguessan. Seigneur, qui incline son cœur en faveur de sa famille, pour l'harmonie au sein de la famille. Seigneur, je proclame en ce matin que ton esprit se répand maintenant dans cette famille de ton fils Nguessan. Je proclame en ce matin que l'adversité qui venait semer la discorde est maintenant arrachée au nom puissant qui est dans la tête. Je prie en ce matin, Seigneur, que l'esprit de division est détruit en ce matin. Je proclame en ce matin qu'une harmonie, Seigneur, pertinente soit au sein de cette famille. Je proclame en ce matin la réconciliation des frères et des sœurs de cette famille. J'annonce un temps nouveau, une saison nouvelle. Je prie en ce matin que la joie de la réconciliation est le partage de ton serviteur et de toute sa famille. Et par la même occasion, Seigneur, je prie que les cieux s'ouvrent sur sa vie et sur toute sa famille, afin que la prospérité, Seigneur, soit le partage au nom puissant de Christ de Nazareth. Béni sois-tu, Seigneur.
1: Béni sois-tu, Seigneur.
2: Gloire à toi, Seigneur. Louange à toi, Seigneur.
0: Louange à toi, Seigneur.

0: Le Seigneur Jésus a parlé à une des sœurs de Lazare.
1: Tu verras
0: ne t'ai-je pas dit que si tu crois, tu verras ma gloire. Jean le chapitre 11, le verset 40.
1: Ne t'ai-je pas dit
0: oui,
1: que si tu crois.
0: Bien-aimé, écoute-moi. Auditeur, toi qui en ce moment à l'écoute de la voix de l'Évangile, qui souffre peut-être d'une situation qui n'a pas peut-être eu l'occasion de nous appeler pour l'intercession ciblée. La main de Dieu n'est pas courte pour toucher. La main de Dieu n'est pas courte pour toucher. La main de Dieu n'est pas courte pour toucher. C'est pourquoi nous voulons, à travers cette louange en langue, commencer à déclencher l'onction qui brise le joug de la souffrance et de la maladie. Là où tu es, bien-aimé, écoute-moi. Je voudrais noyer tout ce qui est inquiétude, toute forme d'inquiétude de ta vie dans le sang précieux de Jésus, car la parole de Dieu a déclaré de ne point nous inquiéter, que le lendemain s'inquiétera de lui-même. Bien-aimé, là où il y a une situation qui te plongeait dans une inquiétude sans précédent, le nom de Jésus est au-dessus de toute situation. Le nom de Jésus est au-dessus de tout. Je veux élever le nom de Jésus au-dessus de ta vie. Je veux élever le nom de Jésus au-dessus de la maladie. Je veux élever le nom de Jésus au-dessus du blocage. Je veux élever le nom de Jésus au-dessus de tout cancer. Je veux élever le nom de Jésus-Christ au-dessus de tout ce qui est semence démoniaque. Le nom de Jésus au-dessus de toute semence diabolique. Le nom de Jésus au-dessus de toute semence de la sorcellerie. Bien-aimé, là où le malin avait semé une souffrance, j'annonce que la victoire de Jésus éclate par la mort et la résurrection de Jésus de Nazareth. Je cloue maintenant à la croix de Jésus, par son nom puissant, toute semence qui n'honore pas Dieu dans ta vie. Toute semence qui apportait la souffrance dans ta vie. Je déclare et je décrète maintenant, bien-aimé, que la main de Dieu n'étant pas courte pour toucher, que le nom de Jésus-Christ est le gage de notre rachat. Le sang de Jésus est le gage de notre rachat par le précieux sang de Jésus qui a coulé à la croix pour nous racheter. Je maudis maintenant tout ce qui est blocage dans ta vie, tout ce qui est échec répété. Bien-aimé, j'annonce maintenant une semence de succès sur ta vie. Là où il y avait la division dans ta famille, que le sang de Jésus-Christ répare les fissures, que tout ce qui est semence de l'ennemi, maintenant même, écoute-moi bien-aimé, toute incursion démoniaque, toute incursion de la sorcellerie, toute incursion dans ta vie, dans ta famille, qui met à mal la joie familiale, qui met à mal ton cœur, l'état de ton cœur, qui perturbe ta quiétude, qui te met dans un stress sans précédent. Au nom de Jésus-Christ, je déclame maintenant, je prophétise une saison de restauration sur ta vie. Une saison de restauration dans ta vie. Écoute-moi, bien-aimé. Là où tu es maintenant, oh, tu vas poser la main sur ta tête. Je dis, tu vas poser la main sur la tête. La Bible dit en Marc 16, les versets 17 et suivants. que les signes accompagneront ceux qui auront cru. Je confesse que la parole de Dieu est vérité.
2: Amen.
0: Je confesse que Jésus-Christ est le même hier, aujourd'hui, éternellement. Amen. Pendant que tu as posé la main sur la tête, que cette main que tu as posée soit la main de Jésus lui-même,
2: Amen.
0: Qui a touché le lépreux et il a été guéri. Je commande maintenant la guérison dans ton corps. Je maudis toute semence maladive. Si ta vie était sujet à un blocage, quelle que soit son origine, je glorifie le nom de Jésus dans les hauteurs de ta vie, dans les profondeurs de ta vie, et j'annonce la restauration des fondements de ta vie familiale. Je brise au nom de Jésus-Christ de Nazareth toute pesanteur qui émane de ta famille paternelle, qui émane de ta famille maternelle, là où le péché a fait une ouverture pour te tenir dans une sorte d'esclavage. La miséricorde de Dieu te rejoint. La Bible dit que Dieu est lent à la colère, plein d'amour. L'amour de Dieu te rejoint. T'arrache des griffes de l'ennemi. Bien-aimé, je déchire tout acte qui te condamnait. Car la parole de Dieu déclare que même si ton cœur te condamne, Dieu est plus grand que ton cœur. Là où il y a une semence de condamnation par l'ennemi, je prie, Père, que par le mérite de Jésus, qu'il soit plongé, ton enfant, dans la miséricorde, dans l'océan de miséricorde maintenant, qu'il soit restauré, non, que toute forme de culpabilité qui met en mal ta conscience, ton cœur, soit libéré et restauré.
3: Au nom puissant de Jésus.
0: Que toute inquiétude, tant financière, tant sociale, tant spirituelle, que toutes les dimensions de ta vie, bien-aimée, soient visitées par la grâce de Dieu. Je prie maintenant que pendant que ta main est posée sur la tête, que la puissance du Saint-Esprit actualise maintenant dans ta vie, bien-aimée, les promesses de Dieu. Car Dieu a déclaré dans sa parole qu'il sait les projets qu'il a formés pour toi. Que ce sont des projets de bénédiction et non des projets de malheur. Que le malheur s'éloigne de ta vie. Que le malheur s'éloigne de ta famille. Que le malheur s'éloigne de ton travail. Que le malheur s'éloigne de tes projets. Que le malheur s'éloigne de tes enfants. J'érige autour de toi, de ta vie, de ta famille, une muraille infranchissable du sang de Jésus. Je frappe d'aveuglement tout regard satanique, tout regard démoniaque, tout regard de la sorcellerie sur ta vie. Et je proclame la victoire de Jésus sur tout ce qui est mal dans ta vie, semence de l'ennemi dans ta vie. Père, nous te remercions parce que nous croyons que par le divin mérite de Jésus de Nazareth, tu accomplis maintenant dans la vie de tes enfants tes promesses et qu'ils témoigneront de la gloire de ton nom. Nous scellons cela dans le sang de Jésus-Christ.
2: Amen.
0: Et que Marie, notre mère, nous obtienne à accueillir la volonté de Dieu dans notre vie. Amen. Je vous salue, Marie.
4: Pleine de grâce, le Seigneur est avec vous. Vous êtes bénie entre toutes les femmes. Et Jésus, le fruit de vos entrailles est béni. Sainte Marie, Mère de Dieu, priez pour nous, pauvres pécheurs, maintenant et à l'heure de notre mort. Amen.
0: Bien-aimés frères, bien-aimés sœurs, nous allons faire notre pied à terre pour ce qui concerne l'émission d'aujourd'hui. J'ai été heureux, votre serviteur sur microphone, berger Yannick Amos, l'équipe de l'émission avec moi, frère Jean-Paul Gadeau, trois Chantal Opéry, Lydie, oui, notre sœur Clarisse Tano. Merci à lanceur Bakayoko qui a assuré la mise en onde. Nous n'oublions pas le blanc, oui, Kwame Cole, Paul Kwame. Merci à lanceur et que la grâce de Dieu vous accompagne durant cette journée. On prend rendez-vous pour le mercredi prochain. Que Dieu nous bénisse au nom du Père et du Fils et du Saint-Esprit.
4: Amen.

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1: Bah,

0: de notre Seigneur à travers le chapelet.
1: Je vous propose aujourd'hui de méditer les mystères lumineux du rosaire qui ont été instaurés par le pape Jean-Paul II.
2: Au nom du Père et du Fils et du Saint-Esprit. Amen. Je crois en Dieu, le Père Tout-Puissant, Créateur du ciel et de la terre, et en Jésus-Christ, son Fils unique, notre Seigneur, qui a été conçu du Saint-Esprit, est né de la Vierge Marie, a souffert sous Ponce Pilate, a été crucifié, est mort et a été enseveli, est descendu aux enfers, est ressuscité des morts le troisième jour, est monté aux cieux, est assis à la droite de Dieu le Père Tout-Puissant, d'où il viendra juger les vivants et les morts. Je crois en l'Esprit Saint, à la Sainte Église catholique, à la communion des saints, à la rémission des péchés, à la résurrection de la chair, à la vie éternelle. Amen. Amen. Notre Père, qui es aux cieux, que ton nom soit sanctifié, que ton règne vienne, que ta volonté soit faite sur la terre comme au ciel.
3: Donne-nous aujourd'hui notre pain de ce jour, pardonne-nous nos offenses, comme nous pardonnons aussi à ceux qui nous ont offensés, et ne nous laisse pas entrer en tentation, mais délivre-nous du mal. Amen.
2: Je vous salue, Marie, pleine de grâce. Le Seigneur est avec vous. Vous êtes bénie entre toutes les femmes, et Jésus, le fruit de vos entrailles, est béni.
4: Sainte Marie, Mère de Dieu, priez pour nous pauvres pécheurs, maintenant et à l'heure de notre mort. Amen. Amen.
2: Je vous salue, Marie, pleine de grâce. Le Seigneur est avec vous. Vous êtes bénie entre toutes les femmes, et Jésus, le fruit de vos entrailles, est béni.
4: Sainte Marie, Mère de Dieu, priez pour nous pauvres pécheurs, maintenant et à l'heure de notre mort. Amen. Amen.
2: Je vous salue, Marie, pleine de grâce. Le Seigneur est avec vous. Vous êtes bénie entre toutes les femmes, et Jésus, le fruit de vos entrailles, est béni.
4: Sainte Marie, Mère de Dieu, priez pour nous pauvres pécheurs, maintenant et à l'heure de notre mort. Amen. Amen.
2: Gloire au Père, et au Fils, et au Saint-Esprit.
4: Comme il était au commencement, maintenant et toujours, et pour les siècles des siècles. Amen. Amen.

0: Le premier de ces mystères lumineux, c'est le baptême. Il nous est rapporté en Saint-Luc au chapitre 3. Comme le peuple était dans l'attente et que tous se demandaient dans leur cœur au sujet de Jean s'il n'était pas le Christ, Jean prit la parole et leur dit à tous, « Pour moi, je vous baptise avec de l'eau, mais vient le plus fort que moi, et je ne suis pas digne de délier la courroie de ses sandales. Lui, il vous baptisera dans l'Esprit Saint et le feu. Il tient en sa main la pelle à vanner pour nettoyer son air et recueillir le blé dans son grenier. Quant aux balles, il les consumera au feu qui ne s'éteint pas. » Et par bien d'autres exhortations encore, il annonçait au peuple la bonne nouvelle. Cependant, Hérode, le tétrarque qu'il reprenait au sujet d'Hérodiade, la femme de son frère, et pour tous les méfaits qu'il avait commis, ajouta encore celui-ci à tous les autres, il fit enfermer Jean en prison. Or il advint une fois que tout le peuple eut été baptisé, et au moment où Jésus baptisé lui aussi se trouvait en prière, que le ciel s'ouvrit, et l'Esprit Saint descendit sur lui sous une forme corporelle comme une colombe, et une voix partit du ciel, « Tu es mon fils, moi aussi, je t'ai engendré. »
1: Notre Père qui es aux cieux, que ton nom soit sanctifié, que ton règne vienne, que ta volonté soit faite sur la terre comme au ciel.
2: Donne-nous aujourd'hui notre pain de ce jour, pardonne-nous nos offenses, comme nous pardonnons aussi à ceux qui nous ont offensés, et ne nous laisse pas entrer en tentation, mais délivre-nous du mal. Amen.
1: Je vous salue, Marie, pleine de grâce. Le Seigneur est avec vous. Vous êtes bénie entre toutes les femmes, et Jésus, le fruit de vos entrailles, est béni.
3: Sainte Marie, Mère de Dieu, priez pour nous pauvres pécheurs, maintenant et à l'heure de notre mort.
1: Amen. Je vous salue, Marie, pleine de grâce. Le Seigneur est avec vous. Vous êtes bénie entre toutes les femmes, et Jésus, le fruit de vos entrailles, est béni.
3: Sainte Marie, Mère de Dieu, priez pour nous pauvres pécheurs, maintenant et à l'heure de notre mort.
1: Amen. Je vous salue, Marie, pleine de grâce. Le Seigneur est avec vous. Vous êtes bénie entre toutes les femmes, et Jésus, le fruit de vos entrailles, est béni.
3: Sainte Marie, Mère de Dieu, priez pour nous pauvres pécheurs, maintenant et à l'heure de notre mort.
1: Amen. Je vous salue, Marie, pleine de grâce. Le Seigneur est avec vous. Vous êtes bénie entre toutes les femmes, et Jésus, le fruit de vos entrailles, est béni.
3: Sainte Marie, Mère de Dieu, priez pour nous pauvres pécheurs, maintenant et à l'heure de notre mort.
1: Amen. Je vous salue, Marie, pleine de grâce. Le Seigneur est avec vous. Vous êtes bénie entre toutes les femmes, et Jésus, le fruit de vos entrailles, est béni.
3: Sainte Marie, Mère de Dieu, priez pour nous pauvres pécheurs, maintenant et à l'heure de notre mort.
1: Amen. Je vous salue, Marie, pleine de grâce. Le Seigneur est avec vous. Vous êtes bénie entre toutes les femmes, et Jésus, le fruit de vos entrailles, est béni.
3: Sainte Marie, Mère de Dieu, priez pour nous pauvres pécheurs, maintenant et à l'heure de notre mort.
1: Amen. Je vous salue, Marie, pleine de grâce. Le Seigneur est avec vous. Vous êtes bénie entre toutes les femmes, et Jésus, le fruit de vos entrailles, est béni.
3: Sainte Marie, Mère de Dieu, priez pour nous pauvres pécheurs, maintenant et à l'heure de notre mort.
1: Amen. Je vous salue, Marie, pleine de grâce. Le Seigneur est avec vous. Vous êtes bénie entre toutes les femmes, et Jésus, le fruit de vos entrailles, est béni.
3: Sainte Marie, Mère de Dieu, priez pour nous pauvres pécheurs, maintenant et à l'heure de notre mort.
1: Amen. Je vous salue, Marie, pleine de grâce. Le Seigneur est avec vous. Vous êtes bénie entre toutes les femmes, et Jésus, le fruit de vos entrailles, est béni.
3: Sainte Marie, Mère de Dieu, priez pour nous pauvres pécheurs, maintenant et à l'heure de notre mort.
1: Amen. Je vous salue, Marie, pleine de grâce. Le Seigneur est avec vous. Vous êtes bénie entre toutes les femmes, et Jésus, le fruit de vos entrailles, est béni.
3: Sainte Marie, Mère de Dieu, priez pour nous pauvres pécheurs, maintenant et à l'heure de notre mort.
1: Amen. Gloire au Père, et au Fils, et au Saint-Esprit.
3: Comme il était au commencement, maintenant et toujours, et pour les siècles des siècles.
1: Amen. Amen.

0: Deuxième mystère lumineux, Cana. Nous méditons à travers le chapitre 2 de l'évangile selon saint Jean. Le troisième jour, il y eut des noces de Cana en Galilée et la mère de Jésus y était. Jésus aussi fut invité à ces noces ainsi que ses disciples. Et il n'avait pas de vin car le vin des noces était épuisé. La mère de Jésus lui dit, « Ils n'ont pas de vin. » Jésus lui dit, « Femme, que me veux-tu? Mon heure n'est pas encore venue. » Sa mère dit au servant, « Tout ce qu'il vous dira, faites-le. » Or, il y avait là 6 jarres de pierre, destinées aux purifications des Juifs et contenant chacune 2 ou 3 mesures. Jésus leur dit, « Remplissez d'eau ces jarres. » Ils les remplirent jusqu'au bord. Il leur dit, « Puisez maintenant et portez-en au maître du repas. » Ils lui emportèrent. Lorsque le maître du repas eut goûté l'eau devenue vin, il ne savait pas d'où il venait, tandis que les servants le savaient, eux qui avaient puisé l'eau. Le maître du repas appela le marié, et il lui dit, « Tout homme sert d'abord le bon vin, et quand les gens sont ivres, le moins bon, toi, tu as gardé le bon vin jusqu'à présent. »
1: Notre Père, qui es aux cieux, que ton nom soit sanctifié, que ton règne vienne, que ta volonté soit faite sur la terre comme au ciel.
2: Donne-nous aujourd'hui notre pain de ce jour. Pardonne-nous nos offenses, comme nous pardonnons aussi à ceux qui nous ont offensés. Et ne nous laisse pas entrer en tentation, mais délivre-nous du mal. Amen.
1: Je vous salue, Marie, pleine de grâce. Le Seigneur est avec vous. Vous êtes bénie entre toutes les femmes, et Jésus, le fruit de vos entrailles, est béni.
3: Sainte Marie, Mère de Dieu, priez pour nous pauvres pécheurs, maintenant et à l'heure de notre mort.
1: Amen. Je vous salue, Marie, pleine de grâce. Le Seigneur est avec vous. Vous êtes bénie entre toutes les femmes, et Jésus, le fruit de vos entrailles, est béni.
3: Sainte Marie, Mère de Dieu, priez pour nous pauvres pécheurs, maintenant et à l'heure de notre mort.
1: Amen. Je vous salue, Marie, pleine de grâce. Le Seigneur est avec vous. Vous êtes bénie entre toutes les femmes, et Jésus, le fruit de vos entrailles, est béni.
3: Sainte Marie, Mère de Dieu, priez pour nous pauvres pécheurs, maintenant et à l'heure de notre mort.
1: Amen. Je vous salue, Marie, pleine de grâce. Le Seigneur est avec vous. Vous êtes bénie entre toutes les femmes, et Jésus, le fruit de vos entrailles, est béni.
3: Sainte Marie, Mère de Dieu, priez pour nous pauvres pécheurs, maintenant et à l'heure de notre mort.
1: Amen. Je vous salue, Marie, pleine de grâce. Le Seigneur est avec vous. Vous êtes bénie entre toutes les femmes, et Jésus, le fruit de vos entrailles, est béni.
3: Sainte Marie, Mère de Dieu, priez pour nous pauvres pécheurs, maintenant et à l'heure de notre mort. Amen.
1: Amen. Je vous salue, Marie, pleine de grâce. Le Seigneur est avec vous. Vous êtes bénie entre toutes les femmes, et Jésus, le fruit de vos entrailles, est béni.
3: Sainte Marie, Mère de Dieu, priez pour nous pauvres pécheurs, maintenant et à l'heure de notre mort. Amen.
1: Amen. Je vous salue, Marie, pleine de grâce. Le Seigneur est avec vous. Vous êtes bénie entre toutes les femmes, et Jésus, le fruit de vos entrailles, est béni.
3: Sainte Marie, Mère de Dieu, priez pour nous pauvres pécheurs, maintenant et à l'heure de notre mort. Amen.
1: Amen. Je vous salue, Marie, pleine de grâce. Le Seigneur est avec vous. Vous êtes bénie entre toutes les femmes, et Jésus, le fruit de vos entrailles, est béni.
3: Sainte Marie, Mère de Dieu, priez pour nous pauvres pécheurs, maintenant et à l'heure de notre mort. Amen.
1: Amen. Je vous salue, Marie, pleine de grâce. Le Seigneur est avec vous. Vous êtes bénie entre toutes les femmes, et Jésus, le fruit de vos entrailles, est béni.
3: Sainte Marie, Mère de Dieu, priez pour nous pauvres pécheurs, maintenant et à l'heure de notre mort. Amen.
1: Amen. Je vous salue, Marie, pleine de grâce. Le Seigneur est avec vous. Vous êtes bénie entre toutes les femmes, et Jésus, le fruit de vos entrailles, est béni.
3: Sainte Marie, Mère de Dieu, priez pour nous pauvres pécheurs, maintenant et à l'heure de notre mort.
1: Amen. Amen. Gloire au Père, et au Fils, et au Saint-Esprit.
3: Comme il était au commencement, maintenant et toujours, et pour les siècles des siècles.
1: Amen. Amen.

troisième mystère lumineux, c'est l'annonce du royaume. Nous le méditons à travers le chapitre 5 de l'évangile de Matthieu. Voyant les foules, Jésus gravit la montagne et quand il fut assis, ses disciples s'approchèrent de lui. Et prenant la parole, il les enseigna en disant « Heureux ceux qui ont une âme de pauvre, car le royaume des cieux est à eux. Heureux les doux, car ils posséderont la terre. Heureux les affligés, car ils seront consolés. Heureux les affamés et assoiffés de la justice, car ils seront rassasiés. Heureux les miséricordieux, car ils obtiendront miséricorde. Heureux les cœurs purs, car ils verront Dieu. Heureux les artisans de paix, car ils seront appelés fils de Dieu. Heureux les persécutés pour la justice, car le royaume des cieux est à eux. Heureux êtes-vous quand on vous insultera, qu'on vous persécutera, qu'on dira faussement contre vous toutes sortes d'infamies à cause de moi. Soyez dans la joie et l'allégresse, car votre récompense sera grande dans les cieux. C'est bien ainsi qu'on a persécuté les prophètes.

0: Notre Père qui es aux cieux, que ton nom soit sanctifié, que ton règne vienne, que ta volonté soit faite sur la terre comme au ciel.
1: Donne-nous aujourd'hui notre pain de ce jour. Pardonne-nous nos offenses, comme nous pardonnons aussi à ceux qui nous ont offensés. Et ne nous laisse pas entrer en tentation, mais délivre-nous du mal. Amen.
0: Je vous salue, Marie, pleine de grâce. Le Seigneur est avec vous. Vous êtes bénie entre toutes les femmes, et Jésus, le fruit de vos entrailles, est béni.
2: Sainte Marie, Mère de Dieu, priez pour nous pauvres pécheurs, maintenant et à l'heure de notre mort.
0: Amen. Je vous salue, Marie, pleine de grâce. Le Seigneur est avec vous. Vous êtes bénie entre toutes les femmes, et Jésus, le fruit de vos entrailles, est béni.
2: Sainte Marie, Mère de Dieu, priez pour nous pauvres pécheurs, maintenant et à l'heure de notre mort.
0: Amen. Je vous salue, Marie, pleine de grâce. Le Seigneur est avec vous. Vous êtes bénie entre toutes les femmes, et Jésus, le fruit de vos entrailles, est béni.
2: Sainte Marie, Mère de Dieu, priez pour nous pauvres pécheurs, maintenant et à l'heure de notre mort.
0: Amen. Je vous salue, Marie, pleine de grâce. Le Seigneur est avec vous. Vous êtes bénie entre toutes les femmes, et Jésus, le fruit de vos entrailles, est béni.
2: Sainte Marie, Mère de Dieu, priez pour nous pauvres pécheurs, maintenant et à l'heure de notre mort.
0: Amen. Je vous salue, Marie, pleine de grâce. Le Seigneur est avec vous. Vous êtes bénie entre toutes les femmes, et Jésus, le fruit de vos entrailles, est béni.
2: Sainte Marie, Mère de Dieu, priez pour nous pauvres pécheurs, maintenant et à l'heure de notre mort.
0: Amen. Je vous salue, Marie, pleine de grâce. Le Seigneur est avec vous. Vous êtes bénie entre toutes les femmes, et Jésus, le fruit de vos entrailles, est béni.
2: Sainte Marie, Mère de Dieu, priez pour nous pauvres pécheurs, maintenant et à l'heure de notre mort.
0: Amen. Je vous salue, Marie, pleine de grâce. Le Seigneur est avec vous. Vous êtes bénie entre toutes les femmes, et Jésus, le fruit de vos entrailles, est béni.
2: Sainte Marie, Mère de Dieu, priez pour nous pauvres pécheurs, maintenant et à l'heure de notre mort.
0: Amen. Je vous salue, Marie, pleine de grâce. Le Seigneur est avec vous. Vous êtes bénie entre toutes les femmes, et Jésus, le fruit de vos entrailles, est béni.
2: Sainte Marie, Mère de Dieu, priez pour nous pauvres pécheurs, maintenant et à l'heure de notre mort.
0: Amen. Je vous salue, Marie, pleine de grâce. Le Seigneur est avec vous. Vous êtes bénie entre toutes les femmes, et Jésus, le fruit de vos entrailles, est béni.
2: Sainte Marie, Mère de Dieu, priez pour nous pauvres pécheurs, maintenant et à l'heure de notre mort.
0: Amen. Je vous salue, Marie, pleine de grâce. Le Seigneur est avec vous. Vous êtes bénie entre toutes les femmes, et Jésus, le fruit de vos entrailles, est béni.
2: Sainte Marie, Mère de Dieu, priez pour nous pauvres pécheurs, maintenant et à l'heure de notre mort.
0: Amen. Gloire au Père, et au Fils, et au Saint-Esprit.
2: Comme il était au commencement, maintenant et toujours, et pour les siècles des siècles.
0: Amen.

quatrième mystère lumineux, la Transfiguration, nous méditons à travers le chapitre 9 de l'Évangile selon saint Luc. Or il advint environ 8 jours plus tard que, prenant avec lui Pierre, Jean et Jacques, Jésus gravit la montagne pour prier. Comme il priait, il advint que l'aspect de son visage devint autre et son vêtement d'une blancheur fulgurante. Et voici que 2 hommes s'entretenaient avec lui, c'était Moïse et Élie, qui apparut en gloire, parlait de son départ qu'il allait accomplir à Jérusalem. Pierre et ses compagnons étaient accablés de sommeil. S'étant bien réveillés, ils virent sa gloire et les 2 hommes qui se tenaient avec lui. Et il advint, comme ceux-ci se séparaient de lui, que Pierre dit à Jésus, « Maître, il est heureux que nous soyons ici. » Faisons donc 3 tentes, une pour toi, une pour Moïse, une pour Élie. Ils ne savaient pas ce qu'il disait, et pendant qu'il disait cela, survint une nuée qui les prenait sous son ombre, et ils furent saisis de peur en entrant dans la nuée. Et une voix partit de la nuée qui disait, « Celui-ci est mon fils, bien-aimé, écoutez-le. » Et quand cette voix eut retenti, Jésus se trouva seul. Pour eux, ils gardèrent le silence et ne rapportèrent rien à personne en ces jours-là de ce qu'ils avaient vu. »

0: Notre Père qui es aux cieux, que ton nom soit sanctifié, que ton règne vienne, que ta volonté soit faite sur la terre comme au ciel.
1: Donne-nous aujourd'hui notre pain de ce jour. Pardonne-nous nos offenses, comme nous pardonnons aussi à ceux qui nous ont offensés. Et ne nous laisse pas entrer en tentation, mais délivre-nous du mal. Amen.
0: Je vous salue, Marie, pleine de grâce. Le Seigneur est avec vous. Vous êtes bénie entre toutes les femmes, et Jésus, le fruit de vos entrailles, est béni.
2: Sainte Marie, Mère de Dieu, priez pour nous, pauvres pécheurs, maintenant et à l'heure de notre mort.
0: Amen. Je vous salue, Marie, pleine de grâce. Le Seigneur est avec vous. Vous êtes bénie entre toutes les femmes, et Jésus, le fruit de vos entrailles, est béni.
2: Sainte Marie, Mère de Dieu, priez pour nous, pauvres pécheurs, maintenant et à l'heure de notre mort.
0: Amen. Je vous salue, Marie, pleine de grâce. Le Seigneur est avec vous. Vous êtes bénie entre toutes les femmes, et Jésus, le fruit de vos entrailles, est béni.
2: Sainte Marie, Mère de Dieu, priez pour nous, pauvres pécheurs, maintenant et à l'heure de notre mort.
0: Amen. Je vous salue, Marie, pleine de grâce. Le Seigneur est avec vous. Vous êtes bénie entre toutes les femmes, et Jésus, le fruit de vos entrailles, est béni.
2: Sainte Marie, Mère de Dieu, priez pour nous, pauvres pécheurs, maintenant et à l'heure de notre mort.
0: Amen. Je vous salue, Marie, pleine de grâce. Le Seigneur est avec vous. Vous êtes bénie entre toutes les femmes, et Jésus, le fruit de vos entrailles, est béni.
2: Sainte Marie, Mère de Dieu, priez pour nous, pauvres pécheurs, maintenant et à l'heure de notre mort.
0: Amen. Je vous salue, Marie, pleine de grâce. Le Seigneur est avec vous. Vous êtes bénie entre toutes les femmes, et Jésus, le fruit de vos entrailles, est béni.
2: Sainte Marie, Mère de Dieu, priez pour nous, pauvres pécheurs, maintenant et à l'heure de notre mort.
0: Amen. Je vous salue, Marie, pleine de grâce. Le Seigneur est avec vous. Vous êtes bénie entre toutes les femmes, et Jésus, le fruit de vos entrailles, est béni.
2: Sainte Marie, Mère de Dieu, priez pour nous, pauvres pécheurs, maintenant et à l'heure de notre mort.
0: Amen. Je vous salue, Marie, pleine de grâce. Le Seigneur est avec vous. Vous êtes bénie entre toutes les femmes, et Jésus, le fruit de vos entrailles, est béni.
2: Sainte Marie, Mère de Dieu, priez pour nous, pauvres pécheurs, maintenant et à l'heure de notre mort.
0: Amen. Je vous salue, Marie, pleine de grâce. Le Seigneur est avec vous. Vous êtes bénie entre toutes les femmes, et Jésus, le fruit de vos entrailles, est béni.
2: Sainte Marie, Mère de Dieu, priez pour nous, pauvres pécheurs, maintenant et à l'heure de notre mort.
0: Amen. Je vous salue, Marie, pleine de grâce. Le Seigneur est avec vous. Vous êtes bénie entre toutes les femmes, et Jésus, le fruit de vos entrailles, est béni.
2: Sainte Marie, Mère de Dieu, priez pour nous, pauvres pécheurs, maintenant et à l'heure de notre mort.
0: Amen. Gloire au Père, et au Fils, et au Saint-Esprit.
2: Comme il était au commencement, maintenant et toujours, et pour les siècles des siècles.
0: Amen.

0: cinquième mystère lumineux, c'est l'institution de l'Eucharistie. Nous méditons à travers le chapitre 26 de l'Évangile selon saint Matthieu. Le premier jour des azimes, les disciples s'approchèrent de Jésus et lui dirent « Où veux-tu que nous te préparions de quoi manger la Pâque ?» Il dit « Allez à la ville, chez un tel, dites-lui, le maître te fait dire « Mon temps est proche, c'est chez toi que je vais faire la Pâque avec mes disciples. » Les disciples firent comme Jésus leur avait ordonné, ils préparèrent la Pâque. Le soir venu, Jésus était à table avec les 12, et tandis qu'il mangeait, il dit « En vérité, je vous le dis, l'un de vous me livrera. » Fort attristés, ils se mirent chacun à lui dire « Serait-ce moi, Seigneur ?» Il répondit « Quelqu'un qui a plongé avec moi la main dans le plat, voici celui qui va me livrer. » Le Fils de l'homme s'en va selon qu'il est écrit de lui. Mais malheur à cet homme-là, par qui le Fils de l'homme est livré, mieux eût valu pour cet homme-là ne pas naître.
1: Notre Père qui es aux cieux, que ton nom soit sanctifié, que ton règne vienne, que ta volonté soit faite sur la terre comme au ciel.
2: Donne-nous aujourd'hui notre pain de ce jour. Pardonne-nous nos offenses, comme nous pardonnons aussi à ceux qui nous ont offensés. Et ne nous laisse pas entrer en tentation, mais délivre-nous du mal. Amen.
1: Je vous salue, Marie, pleine de grâce. Le Seigneur est avec vous. Vous êtes bénie entre toutes les femmes, et Jésus, le fruit de vos entrailles, est béni.
3: Sainte Marie, Mère de Dieu, priez pour nous pauvres pécheurs, maintenant et à l'heure de notre mort.
1: Amen. Je vous salue, Marie, pleine de grâce. Le Seigneur est avec vous. Vous êtes bénie entre toutes les femmes, et Jésus, le fruit de vos entrailles, est béni.
3: Sainte Marie, Mère de Dieu, priez pour nous pauvres pécheurs, maintenant et à l'heure de notre mort.
1: Amen. Je vous salue, Marie, pleine de grâce. Le Seigneur est avec vous. Vous êtes bénie entre toutes les femmes, et Jésus, le fruit de vos entrailles, est béni.
3: Sainte Marie, Mère de Dieu, priez pour nous pauvres pécheurs, maintenant et à l'heure de notre mort.
1: Amen. Je vous salue, Marie, pleine de grâce. Le Seigneur est avec vous. Vous êtes bénie entre toutes les femmes, et Jésus, le fruit de vos entrailles, est béni.
3: Sainte Marie, Mère de Dieu, priez pour nous pauvres pécheurs, maintenant et à l'heure de notre mort.
1: Amen. Je vous salue, Marie, pleine de grâce. Le Seigneur est avec vous. Vous êtes bénie entre toutes les femmes, et Jésus, le fruit de vos entrailles, est béni.
3: Sainte Marie, Mère de Dieu, priez pour nous pauvres pécheurs, maintenant et à l'heure de notre mort.
1: Amen. Je vous salue, Marie, pleine de grâce. Le Seigneur est avec vous. Vous êtes bénie entre toutes les femmes, et Jésus, le fruit de vos entrailles, est béni.
3: Sainte Marie, Mère de Dieu, priez pour nous pauvres pécheurs, maintenant et à l'heure de notre mort.
1: Amen. Je vous salue, Marie, pleine de grâce. Le Seigneur est avec vous. Vous êtes bénie entre toutes les femmes, et Jésus, le fruit de vos entrailles, est béni.
3: Sainte Marie, Mère de Dieu, priez pour nous pauvres pécheurs, maintenant et à l'heure de notre mort.
1: Amen. Je vous salue, Marie, pleine de grâce. Le Seigneur est avec vous. Vous êtes bénie entre toutes les femmes, et Jésus, le fruit de vos entrailles, est béni.
3: Sainte Marie, Mère de Dieu, priez pour nous pauvres pécheurs, maintenant et à l'heure de notre mort.
1: Amen. Je vous salue, Marie, pleine de grâce. Le Seigneur est avec vous. Vous êtes bénie entre toutes les femmes, et Jésus, le fruit de vos entrailles, est béni.
3: Sainte Marie, Mère de Dieu, priez pour nous pauvres pécheurs, maintenant et à l'heure de notre mort.
1: Amen. Gloire au Père, et au Fils, et au Saint-Esprit.
3: Comme il était au commencement, maintenant et toujours, et pour les siècles des siècles.
1: Amen.

0: et benedictio Dei omnipotentis, Pateris et Filii et Spiritus Sancti, descenda super vos et maniat semper.
1: Amen.
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1: Voilà donc notre thème du matin, c'est le silence de Dieu et les crises de la foi. Et c'est bien dit les crises parce qu'il y en a beaucoup. Aussi longtemps que nous vivrons, nous serons confrontés à ces crises-là. Alors voilà. Alors donc là, il y a deux concepts qui s'offrent à nous. Le concept donc du silence de Dieu et le concept des crises de la foi. Alors peut-être qu'il serait bien que nous définissions d'abord, qu'on définisse chaque concept, chaque réalité. Qu'est-ce que ces réalités regorgent comme sens spirituel? Alors si vous voulez, d'abord on va commencer par ce qu'on entend par le silence de Dieu. Ce silence de Dieu, c'est sa non-manifestation, voilà, sensible, perceptible, contrairement à d'autres fois. Il y a des fois où Dieu se manifeste fortement, puissamment, et ça, c'est la manière ordinaire de Dieu d'agir. Dans notre vie chrétienne, il arrive que nous percevions vraiment Dieu dans notre vie, notamment dans la prière. Dans la prière, on peut sentir une véritable saveur. Cette saveur qui se manifeste sous forme de l'envie de prier, un grand goût de cette volonté d'aller prier qui nous habite et qui nous pousse à aller nous mettre en présence de Dieu. Et à cette envie de prière peut s'ajouter le goût spirituel que nous percevons quand nous nous mettons en présence de Dieu. Et là, les mystiques n'ont de cesse de le rappeler, il y a du goût spirituel dans la prière. Et Saint Augustin même le rappelle avec le psaume « Voyez et goûtez comme est bon le Seigneur ». Donc Dieu, ça se goûte, ça se voit, ça se perçoit. Et la prière est l'un des lieux importants, imminents, où ce goût spirituel de Dieu se manifeste. Voilà, dans la prière, nous pouvons sentir plein de choses. Par exemple, des paroles intérieures qui peuvent surgir au fond de notre cœur. Nous pouvons avoir même quelques signes de ceux qui sont pourvus de visions, d'autres touches qui manifeste vraiment cette présence de Dieu dans la prière et qui rend la prière suave. Voilà, donc voici un des signes de ce Dieu qui se laisse percevoir dans la prière. Un autre signe qui montre ce Dieu perceptible-là, c'est l'exaucement de Dieu à nos prières. Bien évidemment que nous sommes tous des personnes qui désirons que Dieu nous exauce quand on prie. Quand on prie, c'est en vue de voir, le thème « voir la main de Dieu ». C'est en vue de voir la main de Dieu. Et quand Dieu nous exauce, voici un signe puissant qu'il est là avec nous. Mais il y a des moments justement où nous ne sentons rien de tout cela. Il y a des moments où on ne sent pas l'envie de prier, où tout est sec. Il y a des moments où même quand on prie, on ne sent aucun goût spirituel. Ça, c'est même très lourd. Il y a des moments où on ne sent aucun signe de la présence de Dieu. Et bien plus tout cela, des moments où quand on prie, on ne sent pas ce Dieu qui exauce là. Il semble être sourd à nos prières. Et c'est sur ce moment-là que l'on pourrait aussi appeler donc, le silence de Dieu. Donc voilà ce que nous pouvons dire d'un premier temps du silence de Dieu. Alors l'autre réalité, c'est ce qu'on appelle les cris de la foi. Voilà, les cris de la foi, ce sont ces moments de notre vie chrétienne où on est plus sûr de notre relation à Dieu. Et on est même plus sûr de la relation que Dieu lui-même a envers nous, où on commence à douter de cet amour, de l'amour et la présence de Dieu à nos côtés, où on sent que la relation avec Dieu n'est plus fluide, n'est plus spontanée. Ce que nous vivions autrefois de manière goûteuse, eh bien, commence à perdre la saveur. Ce que nous vivions avec conviction commence à souffrir quelques gouttes de doute. Et cela pourrait rejaillir même sur notre morale chrétienne. On commence à relâcher la vertu, c'est bien normal, puisque si c'est Dieu qui est le fondement de notre morale chrétienne, et que si la certitude de la présence de Dieu maintenant souffre, c'est normal que la vertu, elle aussi, soit touchée, soit ébranlée. Voilà. Donc, on commence à relâcher cette relation avec le Seigneur. Et c'est là justement que vient ce qu'on appelle la crise de la foi. Notre relation à Dieu n'est plus au beau fixe. Le doute s'installe. Voilà. Donc c'est un peu ça, c'est ces deux concepts-là déjà que nous voulons définir. Alors, maintenant, quelle relation il y a entre la crise de la foi et le silence de Dieu? Chers frères et sœurs, en général, la crise de la foi vient justement du silence de Dieu. Car tant que Dieu se laisse toucher, tant que Dieu se laisse voir, notre foi en lui est forte. On aime le Seigneur tant qu'il se manifeste concrètement à nous. On croit en lui tant qu'il se laisse toucher. Voilà, nous savons qu'il est là, car nous sommes des êtres de sens, nous sommes sensibles. Et Jean de la Croix l'a rappelé ça. Rappelez que nos sens sont les fenêtres de l'âme. Donc, c'est à travers les sens que l'âme perçoit les choses. Alors, c'est normal que Dieu aussi se révèle d'abord à l'âme à travers nos sens, à travers des touchés concrets, des signes concrets. Et tant que Dieu agit ainsi, nous sommes des croyants de ce Dieu-là. Mais pour peu que le Seigneur n'agit plus de manière sensible, on commence naturellement à douter de sa présence. Voilà, c'est un peu ce que les Israélites ont vécu au désert, non, avec le veau d'or. Tant qu'il y avait la grâce de Dieu qui se manifestait, il était là. Mais quand Moïse est allé sur la montagne et qu'il a vécu 40 jours là-bas, on ne voyait rien, ni Moïse, ni Dieu, ni rien. Alors, le peuple s'est mis à faire autre chose, à fabriquer une autre divinité, un veau d'or pour l'adorer parce qu'eux, ils veulent le concret. Alors, donc, dès que le silence de Dieu s'impose, nous sommes paniqués et commençons à prendre d'autres formes de foi. Voilà. Et c'est ça. C'est vraiment ce silence de Dieu-là qui nous conduit à cette nuit de la foi. Mais en fait, la question qu'on a se poser, c'est est-ce que vraiment le silence de Dieu devrait nous conduire à toutes ces crises-là? Eh bien, je pense que non. Si nous comprenons ce que c'est que le silence de Dieu, eh bien, nous vivrons autrement notre relation à Dieu et nous pourrions éviter des crises de la foi. Ainsi, ces crises ne seront plus crises, mais seront plutôt des nuits de la foi. Il faut comprendre que la relation avec le Seigneur est avant tout orientée vers ceci, l'union à Dieu. Si nous ne comprenons pas la vie chrétienne comme union à Dieu, nous ferons fausse route pour l'ensemble des choses. Ce que Dieu attend de nous est qu'il y ait une vraie relation, une relation de volonté entre lui et nous, une relation de ressemblance entre lui et nous, où nous grandissions en intimité avec lui. Et pour grandir en intimité avec lui, il y a un itinéraire que les mystiques nous proposent. Les mystiques disent qu'il y a trois grandes étapes dans la vie chrétienne. L'étape du commencement, l'étape du progrès et l'étape de l'union. Le commencement, c'est lorsque Dieu se révèle à l'homme, se révèle à l'âme à travers une manifestation claire de son amour par des actes sensibles de sa présence. Et Jean Lacroix dit que la relation entre Dieu et l'âme, c'est un peu comme la relation entre une mère et son enfant. Une mère mettant au monde un bébé, eh bien, elle lui manifeste beaucoup d'amour sensible. On voit bien tous les moments qui manifestent leur amour à leurs enfants, beaucoup de si malgré, de cadeaux, de baisers, tout ça, juste pour attester qu'elle aime l'enfant. Voilà, ce sont des signes. Mais au fur et à mesure que l'enfant grandit, les parents, et la mère en particulier, eh bien, la mère n'a plus le même rapport à l'enfant. La mère commence à mettre quelques séparations, quelques barrières, quelques réserves. La mère commence à sévrer l'enfant. Pourquoi ? Pour que l'enfant puisse grandir, avoir de la maturité psychologique. Eh bien, c'est la même chose que Dieu fait aussi envers l'âme. Jean de la Croix dit qu'il est bon, en effet, que Dieu manifeste son amour à l'âme sensiblement. Mais si on en prend garde, ce n'est plus Dieu qui serait au cœur de la relation, mais ce serait, eh bien, les cadeaux de Dieu. Jean de la Croix dit, il faut qu'on craigne. De craindre le côté sensible. Parce qu'on pourrait maintenant prier, on pourrait aller à Dieu, on pourrait aller à l'église, on pourrait aller à la messe, non pas pour Dieu lui-même, mais pour ce que Dieu fait, pour le goût que Dieu nous donne. Alors Dieu, parfois, enlève ce goût afin de nous amener à nous attacher à Dieu lui-même. Et c'est là que le silence de Dieu commence à se manifester. Ou il se manifeste autrement que le sensible, afin de nous éduquer, nous, à nous accrocher plutôt à sa personne. Alors, Dans ce cas, le silence de Dieu là est une pédagogie du Seigneur pour nous amener de la superficie à la profondeur, de la surface à la profondeur, pour nous conduire dans une maturité spirituelle plus forte. Voilà, plus forte. Parce que Dieu lui-même, il n'est pas sensible. Dieu, il est en soi spirituel. Et dire que nous voulons nous attacher à Dieu, c'est nous attacher plutôt à ce côté spirituel de Dieu et nous détacher. C'est en cela que le Christ nous enseigne que si nous voulons être les disciples, ses disciples, que nous vivions le renoncement ou encore le détachement, du sensible pour une profondeur dans la relation spirituelle, la relation mystique. Et ce silence-là manifeste cela. Voilà. Ainsi, donc ce silence devient en même temps la véritable méthode de Dieu. Le silence de Dieu n'est plus un obstacle, mais c'est l'être même de Dieu qui est un être silencieux. Dieu parle davantage dans le silence. Parce que Dieu n'a pas une voix humaine. Il n'a pas une voix sensible. Sa voix est spirituelle. Sa voix est silencieuse. Et ce sont ceux qui font silence comme Dieu qui peut vraiment l'entendre. Et c'est à mesure qu'on fait silence comme Dieu que nous rentrons en profondeur avec le Seigneur. C'est vrai, quand un moment-là arrive, ce n'est pas forcément, ce n'est pas agréable. Notre être sensible ne se réjouit pas. Mais l'apôtre Paul dit que même quand notre être sensible tombe en ruine, notre être intérieur, lui, se fortifie. Donc il faut justement que le sensible en nous soit frustré pour que le spirituel s'élève. D'où l'importance quelquefois des privations, des jeûnes qui frustrent notre sensible afin que le spirituel s'élève. Parce que le sensible peut être comme la coque d'arachide. Vous voyez l'arachide, on ne peut pas manger l'arachide avec la coque. Il faut d'abord briser la coque afin que le fruit qui est à l'intérieur puisse sortir. Et le sensible peut envelopper notre spirituel et peut nous empêcher d'atteindre le Seigneur. D'où, quelquefois, est-ce que c'est un appel brisement, où le sensible, où le corps est brisé pour que l'esprit puisse en sortir. Et voici l'itinéraire de la vie chrétienne mystique. Or, nous sommes tous appelés à cela. Nous sommes tous appelés à être des mystiques. Nous avons, ce thème-là, l'avons réduit à cette personne. Mais ceux qui sont mystiques, ce sont ceux qui se sont dit, oui, j'ai envie de l'être. Et cela est possible à nous tous si nous nous ouvrons à cela. C'est possible. C'est en cela que nous devons, en effet, tout faire pour que ce côté sensible-là, chaque jour, diminue afin que cette présence de Dieu qui est en nous, qui est spirituelle, se manifeste. Du commencement, voilà, où Dieu se fait sensible, nous progressons en ce sens que ce qui était sensible devient plus profondément intérieur, profondément spirituel, pour aboutir à l'union qui est vraiment, qui est l'abandon dans cet être total spirituel de Dieu. Nous sommes vraiment tous appelés à cela. C'est parce que nous n'arrivons pas à percevoir ces silences de Dieu que nous vivons des crises justement. Car si nous les percevions comme telles, eh bien, ces moments de silence seraient pour nous des occasions de faire de bons spirituels en Dieu. Et Jean de la Croix le dit. Jean de la Croix appelle justement ces silences de Dieu là des nuits. La nuit obscure. Et pour lui, la nuit obscure est ce moyen efficace par lequel nous rentrons en profondeur avec le Seigneur. La nuit obscure est la véritable définition de la foi. Pour lui, la foi est une nuit obscure où rien n'entrave. Or, le sensible entrave tellement notre relation avec le Seigneur qu'il nous faut justement nous en dépouiller. C'est pour ça qu'aujourd'hui, on nous exhorte à passer d'un renouveau charismatique à un renouveau qui est mystique. On a tellement compris l'importance du charisme qu'on peut être limité au charisme. Voilà. Et pourtant, le charisme ne sont qu'un pan de la vie chrétienne. Nous devons, bien sûr, tenir compte des charismes. Nous devons partir des charismes. Nous devons utiliser les charismes. Ce charisme devrait nous conduire à une autre dimension que la dimension mystique qui est de nous offrir entièrement au Seigneur pour lui-même, pas pour ce qu'il nous donne, pas pour ce qu'il fait pour nous, mais pour ce qu'il est. Voilà. Et donc, du coup, les musulmans diront de quitter l'énergie de Dieu hein, à l'essence de Dieu. Et voilà ce que le silence de Dieu peut produire en nous. C'est un véritable chemin de conversion, un chemin de pédagogie qui nous introduit dans la présence elle-même de Dieu. Voilà ce que, très brièvement, nous voulons dire de ce lien entre le silence de Dieu et les crises de la foi.
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0: Au nom du Père et du Fils et du Saint-Esprit, Amen. Mon Seigneur et mon Dieu, je crois de tout mon cœur que tu es ici, que tu me vois, que tu m'entends. Je t'adore à genoux devant toi, je te demande le pardon de mes péchés et ton aide pour faire de mon mieux ce moment de prière. Ma Mère Immaculée, Saint Joseph, et toi, mon ange gardien, intercédez pour moi. Il y a des paroles, Seigneur Jésus, dans ton évangile, qui nous paraissent tellement belles qu'elles risquent de devenir banales. Et puis, il y en a d'autres qui nous dérangent parce que elles semblent impossibles. Aujourd'hui, tu nous adresses une de ces paroles-là, paradoxale. Tu nous dis, mon joug est facile à porter et mon fardeau léger. Oui, un joug léger, on peut le traduire en français facile comme ça, un fardeau, un poids qui est lourd et léger en même temps. Comment est-ce possible? Si nous demandions autour de nous ce qui caractérise en fait la vie chrétienne, hein, beaucoup répondraient, la vie chrétienne, hein, c'est les commandements de Dieu, c'est vivre les sacrifices que Dieu demande, c'est les renoncements, ce sont les exigences. Certains pensent même, ah, j'aimerais être un bon chrétien, j'aimerais me rapprocher davantage de Dieu, mais j'ai peur de perdre ma liberté avec toutes ces exigences-là. Et pourtant, Jésus, c'est précisément le contraire que tu affirmes. Tu ne dis pas que ton joug est lourd mais nécessaire. Tu dis qu'il est léger. C'est une vraie révélation. Une vie chrétienne sérieuse est un joug léger. Alors aujourd'hui, je voudrais comprendre avec toi ce paradoxe. Parce que tu le dis, Seigneur, c'est que c'est vrai. D'abord, une première chose. Il n'existe pas ici-bas un homme qui soit libre d'un joug. Il n'existe pas d'homme ou de femme sans joug. En lisant cet évangile, cette chose m'a frappé. Tu ne dis pas « débarrassez-vous de tout joug ». Tu nous dis « prenez mon joug ». Pourquoi, Seigneur? Parce que tu sais qu'aucun être humain ne vit sans joug sur ses épaules. Nous rêvons souvent d'une liberté absolue. Oui, comme un oiseau qui vole là dans les airs, n'avoir de compte à rendre à personne, ne dépendre de rien ni de personne, faire uniquement ce qui nous plaît. Mais soyons sérieux, cette liberté-là n'existe pas. Tout le monde porte quelque chose. Certains portent le joug de la réussite. Oui, toujours faire mieux, toujours produire davantage, toujours être les premiers, les meilleurs. D'autres vivent le joug du regard des autres. Ils passent leur vie à chercher l'approbation, à craindre le jugement des autres, à vouloir plaire à tout prix. D'autres encore portent le joug de l'argent, du pouvoir, des réseaux sociaux, et comment, de la comparaison permanente avec les autres. Et puis il y a des jougs plus discrets. Oui, ils sont plus discrets ceux-ci. Hein, le joug du perfectionnisme, le joug de la peur de décevoir, le joug de la rancune qu'on porte depuis des années, le besoin de tout contrôler, c'est un autre joug. Tous ces jougs-là promettent une chose. Tu seras heureux si tu me portes. Mais la réalité, c'est que peu à peu, ces jougs-là épuisent, nous épuisent. Ils promettent la liberté et puis ils fabriquent des esclaves. Ô Jésus, viens à notre aide. Ô Jésus, viens à notre aide. Aide-nous à porter ton joug, le seul joug qui en vaut la peine. Parce que tu le portes avec nous. Au fond, Jésus, pourquoi tu dis que ton joug est léger? Pourquoi dis-tu que ton joug est léger? Voilà la vraie question. C'est parce qu'en réalité, Jésus, ton joug n'est pas facile. Tu nous demandes, entre autres, de pardonner, toujours. Tu nous demandes d'aimer nos ennemis. Tu nous demandes de porter notre croix. Tu nous demandes de servir les autres, habituellement. Tu nous demandes de renoncer à notre orgueil. Est-ce que tout ça est facile? Eh bien non, il n'y a rien de facile là-dedans. Alors pourquoi tu affirmes, Jésus, que ton joug est léger? Je crois que la réponse est cachée dans ces trois mots. Venez à moi, venez à moi. Ton joug devient léger parce qu'il n'est jamais porté seul. À l'époque de Jésus, il semble qu'un jeune bœuf apprenait à travailler en étant attelé à un animal bien plus fort, plus expérimenté à la tâche. Le plus robuste, pour ainsi dire, portait le plus jeune, portait la grande partie de l'effort et guidait le plus jeune. Quelle magnifique image, hein, celle-là. Tu ne me demandes pas, Seigneur, de tirer la charrue tout seul. Non, tu viens sous le même joug que moi. Tu portes ce que je ne peux pas porter. Tu soutiens ce qui m'écrase. Tu avances à mon rythme. C'est beau ça. Jésus, tu avances à mon rythme. Finalement, le miracle n'est pas que le joug soit devenu léger. Le miracle, c'est que tu le portes avec moi. Je me souviens maintenant de la bienheureuse Guadalupe, hein, Ortiz de Landazuri. C'est une fidèle de l'Opus Dei, une numéraire de l'Opus Dei qui a été béatifiée, hein, il y a quelques années. Elle écrivait à Saint José Maria dans ses lettres, au début de sa vocation, elle dit, Père, je ne sens pas le poids de ma vie. On dirait que tout est facile. Je ne sais même pas ce que j'offre au Seigneur. Dans une de ses lettres, elle s'exclame ainsi, je ne sais pas ce que j'offre au Seigneur, parce que on dirait que pour moi, tout est comme facile. Eh bien, c'est ça, cela s'appelle porter le joug avec Jésus, de sorte que lui, il porte davantage et on marche léger, légère. Qu'est-ce qui nous fatigue vraiment? Alors, une petite boutade, une petite boutade. Alors, on raconte qu'un homme montait dans un train avec un énorme sac sur les épaules. Le train démarre. Quelques minutes plus tard, un autre voyageur lui demande, mais pourquoi gardez-vous ce sac, ce lourd sac sur le dos? Posez-le à terre, vous serez plus à l'aise. L'homme répond, non, tout sérieux, non. Je ne veux pas que le train ait à porter mon sac en plus de moi. Bon, on sourit, hein? Nous sourions aussi. On sourit. Eh bien, c'est une boutade. Et pourtant, combien de fois faisons-nous exactement cela avec Dieu? Nous lui confions notre vie, mais nous gardons nos inquiétudes avec nous. Nous croyons en lui, mais nous voulons continuer à tout contrôler, sans nous abandonner en lui. Nous prions. Mais nous refusons de déposer ce qui nous écrase dans les bras de Dieu. Comme si Jésus n'était pas assez capable de porter aussi notre fardeau. Seigneur, combien de fois des poids inutiles comme cela, je continue à les porter, alors que tu me demandes simplement de venir à toi et de me reposer en toi. Jésus, aujourd'hui, je comprends un peu mieux cette phrase qui me paraissait impossible. Tu ne me demandes pas une vie sans croix. Tu ne me promets pas une existence sans responsabilité. Tu ne supprimes pas toutes les difficultés. Mais tu m'offres quelque chose de beaucoup plus grand. Tu portes le joug avec moi. Alors, je voudrais te demander une grâce. Ô Jésus, apprends-moi à reconnaître les faux jougs qui alourdissent ma vie. Eh oui, le besoin d'être admiré, la peur de l'avenir, l'orgueil, le désir de tout maîtriser. les attachements qui me prennent mon cœur. Et donne-moi le courage, Seigneur, de les échanger contre le tien, contre ton joug, parce que ton joug à toi est celui de l'amour. Et l'amour, même lorsqu'il coûte, comme celui d'une mère pour élever les enfants, et l'amour, même lorsqu'il coûte, ne pèse jamais comme l'égoïsme. Seigneur, je veux marcher avec toi, non parce que ton chemin est le plus facile, mais parce qu'il est le seul où je ne marche jamais seul. Ah, il vaut la peine de réécouter cela. Seigneur, je veux marcher avec toi, non parce que ton chemin est le plus facile, mais parce qu'il est le seul où je ne marche jamais seul. Je te remercie, mon Dieu, des bonnes résolutions, des beaux désirs et des inspirations que tu m'as communiquées dans cette méditation. Je te demande de m'aider à les faire fructifier. Ma mère immaculée, Saint Joseph, et toi, mon ange gardien, accompagne-moi toujours en chemin.
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0: Dans quelques instants, nous rendons les honneurs à notre Mère du Ciel, la très sainte Vierge Marie, à travers l'Angélus.
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2: Il est 6 heures.
3: L'ange du Seigneur apporta l'annonce à Marie.
4: Et elle conçut du Saint-Esprit.
5: Je vous salue, Marie, pleine de grâce, le Seigneur est avec vous. Vous êtes bénie entre toutes les femmes, et Jésus, le fruit de vos entrailles, est béni.
6: Sainte Marie, Mère de Dieu, priez pour nous, pauvres pécheurs, maintenant et à l'heure de notre mort. Amen.
3: Voici la servante du Seigneur.
4: Qu'il me soit fait selon votre parole.
5: Je vous salue, Marie, pleine de grâce, le Seigneur est avec vous. Vous êtes bénie entre toutes les femmes, et Jésus, le fruit de vos entrailles, est béni.
6: Sainte Marie, Mère de Dieu, priez pour nous, pauvres pécheurs, maintenant et à l'heure de notre mort. Amen.
3: Et le Verbe s'est fait chair,
4: et il a habité parmi nous.
5: Je vous salue, Marie, pleine de grâce, le Seigneur est avec vous. Vous êtes bénie entre toutes les femmes, et Jésus, le fruit de vos entrailles, est béni.
6: Sainte Marie, Mère de Dieu, priez pour nous, pauvres pécheurs, maintenant et à l'heure de notre mort. Amen.
3: Priez pour nous, Sainte Mère de Dieu,
4: afin que nous soyons rendus dignes des promesses du Christ.
3: Daigne, Seigneur, répandre ta grâce dans nos âmes, afin qu'ayant connu par le message de l'ange l'incarnation du Christ, ton Fils, nous arrivions par sa passion et par sa croix à la gloire de sa résurrection. Par le Christ, notre Seigneur. Amen.
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0: rien ne pourra nous séparer de l'amour de Dieu, manifesté en Jésus-Christ. Rien ne pourra nous séparer de l'amour de Dieu, manifesté en Jésus-Christ.
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0: et du Saint-Esprit.
1: Amen.
0: Que la grâce et la paix de Dieu notre Père et du Seigneur Jésus le Christ soient toujours avec vous.
1: Et avec votre esprit.
0: Frères et sœurs, préparons-nous à célébrer le mystère de l'Eucharistie en reconnaissant que nous avons péché. Seigneur Jésus, envoyé pour guérir les cœurs qui reviennent vers toi, Seigneur, prends pitié.
1: Seigneur, prends pitié.
0: Ô Christ, venu appeler les pécheurs, ô Christ, prends pitié.
1: Ô Christ, prends pitié.
0: Seigneur, qui siège à la droite du Père, où tu intercèdes pour nous, Seigneur, prends pitié.
1: Seigneur, prends pitié.
0: Que Dieu Tout-Puissant nous fasse miséricorde, qu'il nous pardonne nos péchés et nous conduise à la vie éternelle.
1: Amen.
0: Prions le Seigneur. Seigneur Dieu, tu montres aux égarés la lumière de ta vérité pour qu'ils puissent reprendre le bon chemin. Donne à tous ceux qui se déclarent chrétiens de rejeter ce qui est contraire à ce nom et de rechercher ce qui lui fait honneur. Par Jésus-Christ, ton Fils, notre Seigneur, qui vit et règne avec toi dans l'unité du Saint-Esprit, Dieu, pour les siècles des siècles.
1: Amen. Amen.

0: C'est le désir de l'âme. Mon âme, la nuit te désire, et mon esprit, au fond de moi, te guette dès l'aurore. Quand s'exercent tes jugements sur la terre, les habitants du monde apprennent la justice. Seigneur, tu nous assures la paix. Dans toutes nos œuvres, toi-même agis pour nous. Seigneur, dans la détresse, on a recours à toi. Quand tu envoies un châtiment, on s'efforce de le conjurer. Nous étions devant toi, Seigneur, comme la femme enceinte sur le point d'enfanter, qui se tord et crie dans les douleurs. Nous avançons, nous avons été dans les douleurs, mais nous n'avons enfanté que du vent. Nous n'apportons pas le salut à la terre. Nul habitant du monde ne vient à la vie. Tes morts revivront, leurs cadavres se lèveront. Ils se réveilleront, crieront de joie, ceux qui demeurent dans la poussière, car ta rosée, Seigneur, est rosée de lumière, et le pays des ombres redonnera la vie. Parole du Seigneur.
1: Nous rendons grâce à Dieu.
0: Du ciel, le Seigneur regarde la terre.
1: Ciel, le Seigneur regarde la terre.
0: Toi, Seigneur, tu es là pour toujours. D'âge en âge, on fera mémoire de toi. Toi, tu montreras ta tendresse pour Sion. Il est temps de te prendre en pitié, de la prendre en pitié. L'heure est venue. Tes serviteurs ont pitié de ses ruines. Ils aiment jusqu'à sa poussière.
1: Du ciel, le Seigneur regarde la terre.
0: Les nations craindront le nom du Seigneur et tous les rois de la terre sa gloire. Quand le Seigneur rebâtira Sion, quand il apparaîtra dans sa gloire, il se tournera vers la prière du slopier et n'aura pas méprisé sa prière.
1: Du ciel, le Seigneur regarde la terre.
0: Que cela soit écrit pour l'âge à venir, et le peuple à nouveau créé chantera son Dieu. Des hauteurs, son sanctuaire, le Seigneur s'est penché. Du ciel, il regarde la terre pour entendre la plainte des captifs et libérer ceux qui devaient mourir.
1: Du ciel.

Venez à moi, vous tous qui peinez sous le poids du fardeau, dit le Seigneur, et moi, je vous procurerai le repos.

En ce temps-là, Jésus prit la parole et dit, « Venez à moi, vous tous qui peinez sous le poids du fardeau.

pardon, et moi, je vous procurerai le repos. Prenez sur vous mon joug. Devenez mes disciples, car je suis doux et humble de cœur, et vous trouverez le repos pour votre âme. Oui, mon joug est facile à porter et mon fardeau léger. »

dans ce monde de précarité où tout semble difficile et pénible, Jésus se propose à nous comme celui qui veut soulager nos peines, porter le poids de nos difficultés afin de nous aider à avancer allègrement vers notre bonheur. Bien chers frères et sœurs, auditeurs et auditrices de Radio Nationale Catholique, en ce jour, nous sommes invités à venir à Dieu tel que nous sommes, quelles que soient nos difficultés, quelles que soient les épreuves, quelles que soient les situations difficiles que nous traversons, les peines que nous portons sur nos épaules. Jésus lui-même veut nous en décharger et il a parfaitement réalisé, accomplissant la prophétie d'Isaïe. Sur lui, il a porté tous nos fardeaux, toutes nos croix. Il a porté toutes nos misères humaines. Et à la croix, il nous a rendu la vie, la plénitude de vie, le salut véritable. Jésus donc nous invite à le suivre sur ce chemin, en embrassant à notre tour le joug qu'il porte, ce joug qu'il présente comme un fardeau léger. Ce joug, c'est le joug de l'amour qui nous ouvre à Dieu et à nos frères. Bien-aimés chers frères et sœurs, en cette célébration, offrons au Seigneur ce que nous sommes, ce que nous traversons. Offrons-lui toutes nos difficultés. Le sacrifice de la croix opéré autrefois s'actualise pour nous dans cette Eucharistie où Jésus vient nous soulager de toutes nos difficultés et porter sur lui tous nos fardeaux, allégeant ainsi nos peines et nous aidant à avancer vers notre bonheur. Que sa grâce, par cette liturgie, nous donne d'être déchargés du poids qui pèse sur nous. Que sa grâce nous donne de ne plus sentir la pesanteur de nos problèmes, de nos difficultés, car lui-même les porte pour nous ouvrir à la grâce de Dieu. Si Dieu nous décharge de ce qui nous peine, il nous invite à entrer dans la logique de son amour pour vivre léger. Embrassons ce chemin que le Christ a ouvert devant nous. Entrons dans les sillons laissés par la croix de son amour pour que, marchant à sa suite, nous parvenions nous aussi à la gloire des dieux. Là où Dieu nous donne sa vie. Le bonheur que Dieu nous propose, c'est d'abord d'ouvrir notre cœur à lui, l'aimer en premier et aimer nos frères et sœurs. C'est alors que nous vivrons d'un bonheur inouï. Si nos cœurs se refusent à l'amour, s'enferment sur eux-mêmes, nous sortons du chemin de l'amour et du chemin du bonheur que Dieu nous propose. Le vrai bonheur, c'est de rencontrer Dieu, de l'aimer profondément, mais d'aimer aussi nos frères et sœurs, de soulager leurs peines, de les aider à avancer eux aussi sur le chemin de la vie. Si Jésus se propose à nous comme celui qui soulage nos peines, il voudrait qu'à notre tour, nous puissions soulager la peine de nos frères et sœurs. Soyons pour les autres le visage d'amour de Dieu, qui aime sans mesure, qui pardonne, qui relève. Soyons pour nos frères et sœurs accablés, ceux qui apportent de l'espérance et le salut. Soyons pour toute l'humanité, ceux qui donnent la paix et la joie par nos actions de miséricorde,
par nos actes de relèvement, par nos actes de bienveillance. Qu'il plaise au Seigneur, en la mémoire de Notre-Dame de Mont-Carmel, de nous aider à avancer allègrement vers notre bonheur, en soulageant nous aussi les autres, en apportant le bonheur et la joie à leur existence. Amen.

0: Prions ensemble d'offrir le sacrifice de toute l'Église.
1: Pour la gloire de Dieu et le salut du monde.
0: Regarde, Seigneur, les dons de l'Église qui te supplient. Accorde à tes fidèles qui vont le recevoir la grâce d'une sainteté plus grande. Par le Christ, notre Seigneur.
1: Amen.
0: Le Seigneur soit avec vous.
1: Et avec votre esprit.
0: Élevons notre cœur.
1: Nous le tournons vers le Seigneur.
0: Rendons grâce au Seigneur, notre Dieu.
1: Cela est juste et bon.
0: Vraiment, il est juste et bon pour ta gloire et notre salut de t'offrir notre action de grâce toujours et en tout lieu. Seigneur Père très saint, Dieu éternel et tout-puissant, par le Christ notre Seigneur. En lui, tu as voulu récapituler toutes choses et tu nous as fait partager la vie qu'il possède en plénitude. Lui qui est de condition divine, il s'est anéanti pour donner au monde la paix par le sang de sa croix. Élevé au-dessus de toute créature, il est devenu pour tous ceux qui lui obéissent la cause du salut éternel. C'est pourquoi, avec les anges et les archanges, avec les puissances d'en haut et tous les esprits bienheureux, nous disons l'hymne de ta gloire et sans fin nous proclamons.
1: Saint.

qui est la source de toute sainteté, Seigneur, nous te prions. Sanctifie ces offrandes en répandant sur elles ton esprit, qu'elles deviennent pour nous le corps et le sang de Jésus, le Christ, notre Seigneur. Au moment d'être livré et d'entrer librement dans sa passion, il prit le pain, il rendit grâce, il le rompit et le donna à ses disciples en disant, « Prenez et mangez-en tous, ceci est mon corps livré pour vous. »

De même, après le repas, il prit la coupe. De nouveau, il rendit grâce et la donna à ses disciples en disant, « Prenez et buvez-en tous, car ceci est la coupe de mon sang, le sang de l'Alliance nouvelle et éternelle, qui sera versé pour vous et pour la multitude en rémission des péchés. Vous ferez cela en mémoire de moi. »

0: En faisant ainsi mémoire de la mort et de la résurrection de ton Fils, nous t'offrons, Seigneur, le pain de la vie et la coupe du salut, et nous te rendons grâce, car tu nous as estimés dignes de nous tenir devant toi pour te servir. Humblement, nous te demandons qu'en ayant part au corps et au sang du Christ, nous soyons rassemblés par l'Esprit Saint en un seul corps. Souviens-toi, Seigneur, de ton Église répandue à travers le monde. Fais-la grandir dans ta charité, en union avec notre pape Léon, notre évêque Ignace, ses auxiliaires Gaspard et Jean-Martial Anneau, et tous les évêques, les prêtres et les diacres. Souviens-toi aussi de nos frères et sœurs qui se sont endormis dans l'espérance de la résurrection. Souviens-toi des défunts qui nous sont recommandés à cette Eucharistie, des défunts de nos différentes familles, de notre communauté paroissiale, et souviens-toi dans ta miséricorde de tous les défunts. Accueille-les dans la lumière de ton visage. Seigneur, tous enfin, nous implorons ta bonté. Nous implorons ta bonté sur tous ceux qui ont demandé cette messe en action de grâce, tous ceux qui demandent aide, assistance et protection, sur tous ceux qui sont éprouvés, peinés et qui attendent le secours de Dieu. Sur notre communauté paroissiale, permets qu'avec la Vierge Marie, la bienheureuse Mère de Dieu, avec Saint Joseph, son très chaste époux, les apôtres, tous les saints qui ont fait ta joie au long des âges, nous ayons pas la vie éternelle, que nous chantons ta louange et ta gloire par ton Fils Jésus, le Christ. Par lui, avec lui et en lui, à toi, Dieu le Père Tout-Puissant, dans l'unité du Saint-Esprit, tout honneur et toute gloire pour les siècles des siècles.
1: Amen.
0: Notre Père,
1: qui es aux cieux,

0: délivre-nous du mal.
1: Délivre de tout mal, Seigneur, et donne la paix à notre temps. Soutenu par ta miséricorde, nous serons libérés de tout péché, à l'abri de toute épreuve, nous qui attendons que se réalise cette bienheureuse espérance, l'avènement de Jésus-Christ, notre Sauveur.
2: Car c'est à toi qu'appartiennent le règne, la puissance et la gloire pour les siècles des siècles.
1: Seigneur Jésus-Christ, tu as dit à tes apôtres, je vous laisse la paix, je vous donne ma paix. Ne regarde pas nos péchés, mais la foi de ton Église, pour que ta volonté s'accomplisse dans toujours cette paix et conduis-la vers l'unité parfaite, toi qui vises et règne pour les siècles des siècles.
2: Amen.
1: Que la paix du Seigneur soit toujours avec vous.
2: Et avec votre esprit.
1: Dans la charité du Christ, donnez-vous la paix.

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1: Voici l'agneau de Dieu. Voici celui qui enlève les péchés du monde. Heureux, les invités au repas des noces de l'agneau.
2: Seigneur, je ne suis pas digne de te recevoir, mais dis seulement une parole et je serai guéri.

0: Prions le Seigneur. Nous avons reçu tes bienfaits, Seigneur, et nous te supplions. Chaque fois que nous célébrons ce mystère, fais grandir en nous ton œuvre de salut. Par le Christ, notre Seigneur.
1: Amen.
0: Bénédiction de l'eau et des objets de piété. Notre secours dans le nom du Seigneur.
1: Qui a fait le ciel et la terre.
0: Dieu, toi qui fais descendre sur les hommes ta bénédiction, toi avec qui monte toute prière, en ta bonté daigne bénir l'eau. Et tous ces objets de piété que tes fidèles te présentent, qui les aident à bien te prier, à obtenir toi toutes les faveurs dont ils ont besoin et à vu sa constante protection. Par le Christ, notre Seigneur.
1: Amen.
0: Bénédiction pour anniversaire et action de grâce. Notre secours dans le nom du Seigneur.
1: Qui a fait le ciel et la terre.
0: Père Tout-Puissant, toi qui essaies de prodiguer tous les biens, nous te rendons grâce pour tous les bienfaits reçus de toi et nous te prions humblement pour tes servantes et serviteurs en ce jour, à l'occasion de leur anniversaire de naissance ou de mariage, ou tout autre motif d'action de grâce. Tout ce que tu as soutenu dans ta grande bonté, continue en eux ton œuvre d'amour et de bénédiction. Protège-les et garde-les toujours à l'ombre de tes ailes, par le Christ notre Seigneur.
1: Amen.
0: Demain vendredi, de 20h à 22h, nous organisons ici, sur notre paroisse, un temps d'intercession pour tous les fidèles. Nous sommes invités à venir nombreux pour vivre ce temps de grâce où Dieu veut nous décharger de nos peines et de nos fardeaux. Cette messe a été dite depuis la paroisse Notre-Dame de la Tendance de la Riviera Golfe dans l'archidiocèse d'Abidjan. Messe présidée par le père Raoul Amon, curé, et animée par la chorale Marie-Étoile du Matin. Nous prenons un temps d'adoration.

0: Vous venez de suivre la messe en direct depuis la paroisse Notre-Dame de la Tendresse de la Riviera Golf dans l'archidiocèse d'Abidjan. Bonne suite de programme sur la voie de l'Évangile.
1: Rien ne pourra nous séparer de l'amour de Dieu manifesté en Jésus-Christ.

0: Heureux les miséricordieux, car ils obtiendront miséricorde.
1: 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Il est 7 heures.

0: Messe conclusive des festivités marquant les 90 ans de la paroisse Sainte-Jeanne d'Arc de Trècheville dans l'archidiocèse d'Abidjan, le nonce apostolique en Côte d'Ivoire, président l'Eucharistie a exhorté la communauté paroissiale à rendre grâce à Dieu pour la graine de l'évangélisation semée en cette terre trècheviloise. Il sera également question de la messe d'action de grâce des sept religieux de la communauté catholique Mère du Divin Amour le dimanche 12 juillet dernier à la chapelle de la maison mère de la dite communauté sise à la Riviera Palmeraie, les jubilaires invités à demeurer des hosties agréables à Dieu. Et puis Castel Gandolfo accueille depuis mardi dernier un débat réunissant les prix Nobel des experts et des représentants des géants de la technologie sur le développement de l'intelligence artificielle et ses implications pour la condition humaine. Voilà pour les titres.
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0: Mesdames et messieurs, bonjour. La paroisse Sainte-Jeanne d'Arc de Trècheville dans l'archidiocèse d'Abidjan a célébré dans une grande ferveur la clôture des festivités marquant ses 90 ans d'existence. L'Eucharistie pour la circonstance a réuni une nombreuse assemblée de prêtres, religieux, religieuses, d'autorités politiques, administratives, coutumières et des fidèles dans toute leur diversité. La messe présidée par Monseigneur Mauricio Rudabetz, le nonce apostolique en Côte d'Ivoire. Dans son homélie, le représentant du Saint-Père a exhorté la communauté paroissiale à rendre grâce à Dieu pour la graine sémée, mais également à poursuivre l'œuvre des missionnaires et de leurs parents. Un extrait.
2: La semence de la parole de Dieu jetée en nous pour donner des fruits a aussi besoin de l'eau de la prière, de la température de la charité, de l'oxygène des sacrements et de la lumière de la miséricorde. Les besoins d'une terre fertile. Et troisièmement, la parole de Dieu est efficace, comme le fait nos parents et nos devanciers dans cette paroisse Sainte-Jeanne d'Arc, qui ont été les ouvriers du Seigneur pour jeter la semence ou qui ont accueilli en sol fertile la parole de Dieu qui a si grandi et résisté au temps qu'aujourd'hui nous en célébrons les 90 ans. Les granites de votre jubilé symbolisent la solidité et la pérennité. Nous rendons donc grâce à Dieu pour tous ces bons chemins parcourus. Nous continuons de prier Sainte-Jeanne d'Arc, votre patronne, qu'elle vous assiste à savoir dire comme elle, Dieu premier servi.
0: Monseigneur Mauricio Rudabetz, nonce apostolique en Côte d'Ivoire. 90 ans de marche ecclésiale d'annonce de l'évangile sans répit, le père Eugène Lawrence Awandji, curé de la paroisse jubilaire, s'est réjoui de la mobilisation de ses fidèles autour de l'événement. Il les a appelés à poursuivre les travaux de rénovation de la paroisse.
3: Je rends grâce au Seigneur qui nous a permis d'arriver à ce jour. Nous avons travaillé, essayé d'apporter du nouveau à cette paroisse par sa rénovation. Vous voyez la paroisse derrière moi, il y a des travaux qui ont été faits et nous continuerons, puisque les travaux ne sont pas terminés, à embellir la maison du Seigneur. C'est une grâce pour nous, les enfants de Jeanne d'Arc d'ici et ceux de la diaspora. Merci aux pionniers, merci aux premiers chrétiens qui ont planté la graine en terre il y a 90 ans et qui sont au ciel aujourd'hui et qui intercèdent pour nous. Je rends grâce au Seigneur pour l'œuvre immense qu'ils ont entreprise ici à Jeanne d'Arc et qui porte ses fruits aujourd'hui. Je bénis Dieu pour les générations d'aujourd'hui, pour nos anciens, nos jeunes, nos enfants. Que Dieu nous donne la grâce d'emprunter le chemin qui nous mènera à son centenaire dans 10 ans. Tout au long de l'année pastorale, nous avons eu des célébrations. Il y a eu la messe des peuples, il y a eu plusieurs célébrations qui ont marqué les 90 ans. Et on a décidé avec le conseil pastoral paroissial, le conseil pour les affaires économiques, d'entreprendre des travaux qui s'élèvent à plus d'une centaine de millions. Nous avons commencé un peu, changer les carreaux, refaire le chœur ici à l'église, refaire au niveau des bureaux des pères, à la coucoule de Nachan. On veut transformer les choses pour que la paroisse soit autonome. Notre père archevêque, cardinal Ignace de Gobessi, a demandé que les paroisses puissent travailler à l'autonomie et nous travaillons dans cette autonomie et pour cette synodalité.
0: Le père Eugène Lawrence Awandji, curé de la paroisse Sainte-Jeanne d'Arc de Trècheville dans l'archidiocèse d'Abidjan. Mettons le cap sur la chapelle Saint-Joseph de la maison Saint-François d'Assise de la communauté catholique mère du Divin Amour. 7 membres, dont 5 religieuses et 2 prêtres de cette communauté ont rendu grâce à Dieu le dimanche 12 juillet dernier pour leurs 25 années de vie religieuse. En présence de leurs parents, amis et connaissances et bien évidemment des membres de la CMDA, ils ont dit toute leur gratitude à Dieu à travers une messe présidée par le Père Yves Kissi. Le modérateur de la communauté catholique mère du Divin Amour dans son homélie s'est réjoui de la résilience des jubilaires avant de les inviter à faire de leur vie une hostie agréable à Dieu. Un extrait de cette homélie.
4: Nous rendons grâce avec nos frères et sœurs qui ont laissé la parole de Dieu accomplir en eux sa mission spécifique. Ils se sont retrouvés un jour quelque part à l'écoute de la parole de Dieu et ce qui a retenti dans leur cœur, c'est comme s'ils entendaient Jésus leur dire « Laisse tout et suis-moi. Laisse tout et viens faire de ta vie une offrande. » Non pas occasionnelle, mais une offrande permanente. Et c'est ce que nos frères et sœurs ont fait depuis 25 ans. Et nous bénissons le Seigneur avec eux pour ce oui qu'ils ont donné au Seigneur. Et c'est à la fois une action de grâce, mais en même temps une invitation à continuer à faire de vos vies respectives des hosties vivantes, saintes, agréables à Dieu. Et dans les 15 ans de sacerdoce du Père Gabriel, dans les 25 ans de nos frères, de nos sœurs, il y a eu des zones de turbulence. J'espère qu'il n'y en aura plus, mais ça peut arriver qu'il y en ait. Alors les zones de turbulence, que ce soit la vie consacrée ou la vie chrétienne tout court, ne doivent pas être, entre guillemets, des prétextes pour dire « ça va, c'est bon, ce n'est plus la peine, je jette l'éponge, je jette le voile, je jette la burou, quoi ». Les zones de turbulence, il y en aura toujours, d'une manière ou d'une autre. Nous devons nous y attendre, mais nous devons garder le cap.
0: Le Père Yves Kissi, modérateur de la communauté catholique mère du Divin Amour. C'est le cœur rempli de joie que les jubilaires ont dit toute leur reconnaissance à Dieu et à toutes ces personnes qui les ont accompagnés et soutenus dans leur marche vocationnelle. Nous écoutons à propos Sœur Marie-Paul, religieuse de l'Institut religieux féminin de la CMDA et le Père Vincent Boilou, provincial Europe de la communauté catholique mère du Divin Amour.
5: Dans un élan de jeunesse, il y a 25 ans, 7 d'entre nous avions prononcé pour la première fois oui à l'appel de Dieu par la profession de vœux de chasteté, de pauvreté et d'obéissance. Et pour Père Gabriel, en 2011, c'était la joie de l'ordination sacerdotale. Aujourd'hui, ce oui a mûri, nourri par les joies, les défis et la certitude que celui qui nous a appelés est fidèle.
6: Nous venons tout joyeux dire notre reconnaissance à Dieu. Merci à nos familles, nos amis et compagnons de route, tant de visages concrets que nous avons rencontrés et qui ont été essentiels sur ce chemin d'inconnu, un chemin d'approfondissement, de rencontres et d'incompréhension, de joies immenses et de peines profondes, d'insécurité et de certitude, mais surtout un chemin d'appel constant à vivre pleinement à la manière de Jésus, en croyant que ce n'est que dans l'amour et dans les petites choses simples et ordinaires que la joie du dévouement est possible. Merci à nos supérieurs, à nos frères et sœurs de la grande famille, de la communauté mère du Divin Amour. Votre soutien quotidien, vos encouragements et votre amitié fraternelle ont été une véritable bénédiction pour nous. Nous continuons de compter sur vos prières pour rester fidèles à notre engagement car la route est encore longue.
0: Il est bon de noter que ce jubilé d'argent des 7 religieux était triplé des 15 ans de sacerdoce du Père Gabriel Sondo et de la clôture de l'Assemblée Générale des responsables de la communauté catholique mère du Divin Amour.
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0: Autre articulation de ce journal. Vous le savez certainement, la Côte d'Ivoire célèbre le 7 août prochain ses 66 ans d'accession à l'indépendance. Et c'est la commune de Yopougon qui a été choisie pour abriter la cérémonie officielle qui verra la parade de tous les corps militaires et paramilitaires du pays. Depuis quelque temps déjà, le premier magistrat de la plus grande commune du pays multiplie les rencontres avec les différentes couches socio-professionnelles de Yopougon. Adama Bictogo a donc échangé hier mercredi avec les journalistes et créateurs de contenu résidant dans la commune lors d'un déjeuner de presse à la mairie de Yopougon-Selmer. Objectif, leur présenter entre autres le contexte, la vision et les principaux enjeux des festivités de la banlieue abidjanaise. Adama Bictogo, que nous écoutons ici sur le programme des festivités qui s'ouvre déjà le 31 juillet prochain à Yopougon.
8: Pendant cette semaine de l'indépendance, nous allons avoir la journée de Yopougon pour que vous soyez avec nous. Mais nous avons une particularité que nous avons innovée, c'est le village de l'indépendance. Nous aurons donc le village de l'indépendance qui va ouvrir à partir du 2 août. Et ce village de l'indépendance sera justement le lieu où l'expression ivoirienne sera vivante, à travers toutes les communautés de Côte d'Ivoire. Ça va être l'occasion dans ce village de l'indépendance, l'occasion pour les artisans de pouvoir faire valoir leurs compétences. Mais l'occasion aussi pour nos artistes, parce que pendant cette semaine de l'indépendance, nous avons demandé à nos artistes d'animer pendant 5 jours Yopougon, à travers des concerts dans différents quartiers. Nous avons demandé à nos sportifs d'organiser un tournoi. Il y aura ce que nous avons appelé la nuit de l'indépendance. Oui, il y a le concerto au plan national. Mais Yopougon, vous reconnaissez que Yopougon, c'est quand même la commune de la joie. Et que 95% des artistes sont issus de Yopougon. Donc, la nuit de l'indépendance aura lieu à Yopougon. Et cette nuit de l'indépendance aura lieu le vendredi 7 août.
0: Adama Bictogo, maire de la commune de Yopougon. Rappelons que les festivités officielles de l'an 66 de l'indépendance de la Côte d'Ivoire se dérouleront dans la commune de Yopougon avec pour point culminant la parade de tous les corps militaires et paramilitaires du pays en présence du président de la République, Alassane Ouattara. Dans l'actualité internationale, Castel Gandolfo accueille depuis mardi dernier un débat réunissant les prix Nobel des experts et des représentants des géants de la technologie sur le développement de l'intelligence artificielle et ses implications pour la condition humaine. L'objectif principal de cette Assemblée mondiale des lauréats du prix Nobel sur l'intelligence artificielle et la guerre nucléaire est de susciter un débat constructif sur l'avenir de la sécurité internationale, la gouvernance des technologies émergentes, le désarmement et la construction d'une économie de paix. Dans son allocution d'ouverture de cette rencontre, le cardinal Fabio Baggio, pro-préfet du Dicaster, pour le service du développement humain intégral et directeur général du centre de formation supérieure de Borgo Laudato Si, a soutenu que la paix ne représente pas simplement l'absence de guerre, c'est un autre fondé sur la justice, la confiance mutuelle, le respect du droit et la dignité inviolable de chaque être humain. Cette assemblée s'achève ce jeudi par la signature à Rome d'une déclaration qui vise à promouvoir une vision de sécurité internationale basée sur la coopération, la dignité humaine et le développement intégral. Et puis l'Assemblée nationale française a définitivement adopté le projet de loi créant un droit à l'aide à mourir hier mercredi 15 juillet 2026 lors d'un ultime vote par 291 voix pour et 241 contre. Le texte permet aux malades atteints d'une affection incurable en phase avancée de recevoir une substance létale sous des conditions strictes. Voilà qui met fin à ce journal. Excellente journée de jeudi à toutes et à tous.

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1: juillet, Notre-Dame du Mont Carmel. Le Mont Carmel en Israël surplombe la mer Méditerranée. Selon la tradition, c'est là que vécut le prophète Élie, 8 siècles avant le Christ. En l'an 38, selon certains, au 12e siècle, de façon certaine, des moines viennent y fonder un ordre contemplatif. Les ermites de Sainte-Marie du Mont Carmel, premier ordre à porter officiellement le nom de Marie et qui deviendra simplement le Carmel. L'ordre du Carmel est apostolique au sens où il porte avec l'ensemble de l'Église le souci de l'annonce de l'Évangile au monde. Il le fait pourtant d'une manière singulière car il reste attaché au désert dans lequel il est né. La règle de vie est écrite en 1209. Les carmes fêtent alors spécialement la Vierge Marie le samedi et en quatre saisons. La nativité, la purification, l'annonciation et l'assomption. En 1245, le nouveau supérieur général des carmes est Saint Simon Stock. Le 16 juillet 1245, il reçoit la vision de la Vierge Marie qui lui donne le scapulaire. En lui disant « Reçois mon cher fils ce scapulaire de ton ordre comme le signe distinctif et la marque du privilège que j'ai obtenu pour toi et les enfants du Carmel. C'est un signe de salut, une sauvegarde dans les périls et le gage d'une paix et d'une protection spéciale jusqu'à la fin des siècles. » En 1726, le pape Benoît XIII étend la fête de Notre-Dame du Mont Carmel à l'Église universelle. Le 16 juillet 1194, Sainte Claire naît à Assise. Le 16 juillet 1767 a lieu la canonisation de Sainte Jeanne de Chantal. Le 16 juillet 1858, Marie apparaît pour la dernière fois à Sainte Bernadette à Lourdes. Le 16 juillet 1994 voit se terminer la guerre civile au Rwanda. Nous te saluons, étoile de la mer, mère nourricière de Jésus et toujours vierge, heureuse porte du ciel. Montre-toi, notre mère, qu'il accueille par toi nos prières, celui qui, né pour nous, voulut être ton fils.
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Savez, fidèles auditeurs, nous sommes jeudi 16 juillet et depuis hier, nous avons démarré les émissions de vacances. Notre matinale habituelle fait place à Dans l'air des vacances avec des rubriques telles que le petit-déj spirituel, la bonne action du jour pour la première partie et la petite catéchèse pour la seconde partie. Et à 8h, nous aurons un moment d'échange dans la libre antenne des vacances sur le thème suivant, intelligence artificielle, opportunité ou menace.

Bonjour et bienvenue, fidèles auditeurs, sur les ondes de la Voix de l'Évangile. Je suis Annie Zega à ce micro et Lance Bakayoko nous accompagne tout au long de cette matinale. Aujourd'hui, l'Église nous invite à travers l'Évangile à méditer sur cette parole du Christ. Je suis doux et humble de cœur. En effet, le texte de ce jour nous montre que Dieu soutient ceux qui espèrent en lui dans l'épreuve. Il leur accorde sa paix et les invite à trouver dans le Fils le vrai repos. Isaïe contemple un peuple qui apprend à entendre Dieu avec persévérance. Au cœur de l'épreuve, il annonce que Dieu redresse les chemins, offre la paix et ouvre un avenir qui va jusqu'à la résurrection. Le psaume célèbre ce Dieu de compassion qui se penche vers les opprimés pour écouter leurs cris. Dans l'Évangile, Jésus accomplit pleinement cette espérance en invitant tous les hommes à venir à lui. Son joug est celui de l'amour, son fardeau devient léger parce qu'il le porte avec nous. En contemplant son cœur doux et humble, nous découvrons la proximité miséricordieuse du Père. Le repos que donne le Christ n'est pas l'absence d'épreuves, mais sa présence sanctifiante qui nous soutient et transforme notre manière de les traverser. Nous sommes invités à venir chaque jour au Christ dans la prière. Demandons la grâce de savoir déposer nos fardeaux entre ses mains pour demeurer dans sa paix. Nous écoutons à présent Serge Nyakale, suivi du petit-déj spirituel sur le thème « Comment communier dignement avec le Père Franck Stéphane Yapi ».

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1: En ce temps-là, un scribe s'avança vers Jésus pour lui demander quel est le premier de tous les commandements. Mais ce soir, je voudrais vous présenter le premier de tous les sacrements. Tous les sacrements nous apportent des grâces, mais il y a un sacrement spécial qu'on appelle le très saint sacrement, le sacrement de l'Eucharistie, qui nous donne donc l'auteur de la grâce. Il ne nous donne pas une grâce particulière, mais ce sacrement nous donne l'auteur de la grâce. Et parce que ce sacrement nous donne l'auteur de la grâce, il faut impérativement que nous puissions nous mettre dans certaines conditions pour recevoir l'auteur de la grâce. Alors nous allons parler au cours de notre entretien des dispositions requises pour une bonne communion. Pour ne pas communier indignement. Et donc nous allons nous servir des révélations faites à notre Seigneur Jésus-Christ, à certains saints, à certaines mystiques, comme Maria Valtorta, qui préconise trois dispositions pour communier saintement. Il y a une parole de l'Écriture qui doit nous faire frémir. L'avertissement de l'apôtre Paul, dans sa première lettre aux Corinthiens, au chapitre 11, des versets 27 à 29. Celui qui mange le pain ou boit la coupe du Seigneur indignement aura à répondre du corps et du sang du Seigneur. Que chacun donc s'examine soi-même et qu'il mange ainsi de ce pain et boive de cette coupe. Car celui qui mange et boit sans discerner le corps du Seigneur, mange et boit sa propre condamnation. Juste ce passage doit faire frémir ceux qui vont communier indignement, sans préparation. Saint Jean de la Croix, comme Sainte Thérèse d'Avila, ainsi que Maria Valtorta, nous disent que l'attitude, la disposition dans laquelle le chrétien doit être pour recevoir le très saint sacrement, c'est la disposition de l'humilité. C'est cette première vertu qu'il faut chercher. On ne vient pas communier en pensant que nous sommes méritants. J'ai droit. J'ai reçu le baptême, j'ai fait ma première communion, j'ai le droit. Puis le père a refusé, ou un membre du service d'ordre a refusé. On ne vient pas communier avec un air hautain. Mais nous nous mettons dans des dispositions. L'humilité. Saint Bernard de Clairvaux disait ceci. En Israël, la bienheureuse Vierge Marie n'était pas la seule Vierge. Beaucoup de filles, de jeunes filles de son âge, était aussi vierge. Elle se préparait à recevoir la grâce. Elle se disait peut-être que le Seigneur peut me choisir, alors je veux préserver mon corps de toute pureté. Mais le chantre de la Vierge Marie dit ceci. Elle n'était pas la seule vierge en Israël, mais elle était la plus humble des vierges. Voilà pourquoi le Seigneur peut habiter en elle. Et lorsque nous communions, frères et sœurs, est-ce que nous nous asseyons pour méditer la grâce que Dieu nous fait? La ferveur avec laquelle nous célébrons les fêtes mariales, nous sommes heureux de savoir qu'elle est comblée de grâce. Nous sommes heureux de savoir qu'elle a été désignée de toute éternité. Elle a porté en son sein le Sauveur. Mais est-ce que nous réalisons que quand nous communions, Dieu nous met au même rang que la Vierge Marie? C'est-à-dire celui qu'elle a porté dans son sein pendant 9 mois. C'est celui-là que je reçois aussi quand je communie. Celui que les anges adorent dans le ciel.
2: celui pour qui les apôtres ont donné leur vie, les martyrs, c'est le même, dans toute sa gloire, dans toute sa divinité, que je reçois. Nous, pauvres pécheurs, Dieu nous fait cette grâce de nous mettre au rang de la Vierge Marie, au moment où nous recevons son Fils sous les espèces du pain et du vin. Alors, nous devons épouser l'attitude de la Vierge Marie, qui ne s'est pas glorifiée. Elle ne s'est pas dit, ah, tant d'années de virginité récompensées. Ah non, pour elle, recevoir le Christ n'est pas un trophée. Pendant qu'Élisabeth lui dit, comment m'est-il donné que la mère de mon Seigneur vienne jusqu'à moi? Elle dit, je suis la servante du Seigneur. Nous approcher de la table sainte avec humilité. Dans une de ses visions, Maria Valtanta nous rapporte ce que le Seigneur lui a dit. L'âme qui vient à moi avec humilité attire ma miséricorde. Mais l'âme orgueilleuse, qui croit qu'elle n'a pas besoin de se purifier, me rejette. Le Christ ne se donne pas pour être reçu froidement, mais avec ferveur. Saint Augustin disait, nous n'avons pas le droit d'aimer faiblement celui qui nous aime fortement. À Sainte Faustine Kowalska, dans une des visions qu'elle a eues, c'était même pas une vision, c'est une expérience qu'elle a eu à faire au moment de la célébration de l'Eucharistie, où une des hosties dans le ciboire sautait dans tous les sens. Et c'est cette hostie que le prêtre lui a donnée. Et quand elle allait à sa place, elle s'est mise à genoux et elle a dit, Seigneur, tu es présent dans tous les tabernacles du monde, mais pourquoi il n'y avait qu'une seule hostie dans le ciboire qui avait de la vie? Le Seigneur lui dit, ma fille, tout le monde ne me reçoit pas de la même manière que toi. Tu te prépares depuis la maison, depuis ton sanctuaire. Tu pries tout au long de la messe. Tu es heureuse quand tu te lèves de ton banc pour venir me recevoir. C'est l'instant le plus merveilleux de ta journée. Il y a combien de baptisés qui se lèvent de leur banc jusqu'à la table sainte avec beaucoup de dignité. Il y a beaucoup qui ont oublié le geste appris à la catéchèse, les mains jointes, symbole de respect et de la grandeur de celui que nous allons recevoir. Mais on marche comme ça dans les allées pour aller communier. Il y a d'autres même qui saluent, même, oh, je ne t'ai même pas vu, après on pourra recevoir. Il va recevoir son Seigneur qui a du chewing-gum dans la bouche. Ceux encore qui ont un peu de respect vont le mettre sur leur peau. Ceux qui se moquent de l'Église le collent sur le banc. Et puis il y a ceux également qui vont recevoir le corps du Christ en pensant que comme ils ont un objet de piété dans la main, un chapelet, on peut poser le corps du Christ sur le chapelet. Non. Ayez les mains dégagées pour recevoir votre Seigneur. Il y a tellement de communions indignes dans nos assemblées. Le Seigneur dit ceci à Maria Valtorta. Ce n'est pas le nombre de communions qui me réjouit, mais l'amour avec lequel vous me recevez. Beaucoup me reçoivent sans amour et mon cœur est transpercé. Il y en a que les parents ont tiré du lit pour venir à la messe le dimanche, puis qui vont communier tout fâchés. Puis il y en a qui sont sortis d'une dispute conjugale et qui vont communier. Il y en a qui ont donné rendez-vous à leur servante. Je vais à l'église et je reviens. Comme si on venait à l'église puiser la force du mal. Pour communier, il faut une contrition sincère. Voici pourquoi la célébration de l'Eucharistie commence avec l'acte de pénitence. Ce n'est pas une récitation, c'est une prière. Mais il y a beaucoup qui ne se préparent pas et puis bon, ça sort comme ça du bout des lèvres, sans faire un examen de conscience. Quels sont les péchés véniels que je peux absoudre à ce moment? Le péché grave,
1: nous coupe de la grâce et de la communion avec l'Église.
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4: Après ce bel enseignement du Père Franck Stéphane Yapi sur le thème « Comment communier dignement », nous démarrons à présent la bonne action du jour.
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4: Le principe, il est simple, fidèles auditeurs. À l'image de Pain de Vie, la bonne action veut que vous nous appeliez, vous choisissez entre 10 numéros, entre 1 et 10, et vous choisissez une action qui vous sera ensuite communiquée, action à mener tout au long de la journée. Appelez-nous au 07 59 55 54 24, 05 55 03 46 60 et le 01 42 85 87 06.

0: Allô, bonjour.
1: Bonjour. Allô.
0: Allô.
1: Allô.
0: Oui, bonjour.
1: Oui, monsieur, monsieur, bonjour.
0: Monsieur Guissot-Jean, comment vous allez?
1: Ça va très très bien ce matin.
0: D'accord. Alors, de 1 à 10, quel est le numéro que vous choisissez ce matin?
1: J'ai choisi le numéro 4.
0: Le numéro 4, on vous dit d'apporter du réconfort à quelqu'un qui en a besoin, monsieur Guissot-Jean.
1: Bon, qui par exemple? Par exemple, par exemple.
0: Par exemple, un ami. Un frère. Monsieur Guisson, je vous ouvrirai bien les yeux. Regardez bien dans votre entourage restreint. Il y a forcément quelqu'un qui a besoin de réconfort.
1: Ok, ça marche.
0: Merci et belle journée à vous.
1: Merci, merci, merci beaucoup à vous. Allô?
0: Allô?
1: Allô? Bonjour, ma soeur, madame.
0: Bonjour. Bonjour. Quel est votre nom?
1: Héritier Bigildas, s'il vous plaît.
0: Monsieur Héritier Bigildas, comment vous allez?
1: Je vais très bien, merci Seigneur. Et toi, comment ça va?
0: Ça va super bien, merci.
1: Et ça continue longtemps Amen. Et à jamais même pour les auditeurs et tout le monde qui nous écoute, toute la famille.
0: Amen. Merci. Quel est le numéro que vous choisissez?
1: Le numéro 7.
0: Le numéro 7. On dit de passer un moment d'intimité avec le Seigneur.
1: Ouh, l'adoration, la présence de Dieu dans la lecture, la parole. Oh là là. Merci.
0: Merci, monsieur Héritier, puis bonne journée.
1: Je vous grâce, merci.
0: Allô, bonjour.
2: Allô, bonjour, Annie Marguerite Lago.
0: Marguerite Lago, bien dormie, bien réveillée?
2: Oui, par la grâce de Dieu.
0: Dieu
2: et toi?
0: Merci. Chez moi, c'est pareil. Merci. Quel numéro on choisit aujourd'hui?
2: Le numéro 10.
0: Le numéro 10. Marguerite Lago, on vous demande d'offrir un pèlerinage dans le mois d'août. Vous avez encore du temps. Donc, vous allez offrir un pèlerinage à quelqu'un. Et comme la radio même organise un pèlerinage, c'est une bonne occasion pour vous.
2: D'accord.
0: Merci Marguerite Lago, passez une belle journée.
2: Merci beaucoup.
0: Allô.
3: Allô, bonjour Annie, Michael Seka.
0: Bonjour Michael Seka, bien réveillé ce matin.
3: Très bien réveillé chez vous.
0: Chez nous, pareil, merci. Quel est le numéro que vous choisissez?
3: Le numéro 7, ça a volé.
0: Le numéro
3: 7.
0: Le numéro 7 a été pris. Vous avez le 8, le 9, le 5, le 3, le 2 et le 1. Le 3? Le 8. On vous demande d'expliquer les textes du jour à vos enfants, monsieur Michael Sika.
3: Amen.
0: Belle journée.
3: Bonne émission.
0: Merci.
4: Allô.
0: Allô, bonjour.
4: Bonjour, madame.
0: Comment je vous appelle?
4: Flora Adaye.
0: Madame Adaye, vous choisissez quel numéro?
4: Le numéro 5.
0: Le numéro 5, on vous demande d'apporter un repas à quelqu'un qui en a besoin. Pourquoi on crie, ah, madame?
4: on me demande d'apporter
0: un repas à quelqu'un qui en a besoin.
4: Ok.
0: Voilà.
4: Merci, madame.
0: Merci à vous. Belle journée.
4: Merci.
0: Allô?
5: Allô, bonjour.
0: Bonjour, madame.
5: Aniavo,
0: comment vous allez?
5: Je vais très bien.
0: Je merci. Le 6, le 9, le 3, le 2 ou le 1?
5: Le 1.
0: Le 1, on vous demande de faire votre chapelet ce matin.
5: Amen.
0: Merci Aniavo, belle journée. Allô. Et notre dernier auditeur, allô?
6: Allô?
0: Oui, bonjour.
6: Bonjour, ma soeur. Comment vous allez?
0: Je vais très bien. Et chez vous?
6: C'est Monsieur Bois. Oui, ça va très bien par la grâce de Dieu, Monsieur Bois.
0: Monsieur Bois, d'accord. Quel est le numéro que vous choisissez?
6: Il reste combien?
0: Il reste le 2, le 3 et le 9.
6: Le 2.
0: Le 2. On vous demande de faire la messe aujourd'hui, Monsieur Bois.
6: De faire la messe aujourd'hui?
0: Oui.
6: À quel...
0: Peu importe l'heure, Monsieur Bois, vous faites la messe aujourd'hui. Il y aura des messes du soir. Certaines paroisses ont fait la messe à midi. Ici, à la Radio Nationale Catholique aussi, on fait la messe en direct à partir de 12h30. Vous pouvez venir faire la messe avec nous. Voilà, fidèles auditeurs, c'est tout pour cette première partie de notre matinale dans l'air des vacances. Je vous retrouve à 8h pour la libre antenne des vacances. Préparez-vous déjà à nous appeler et échanger avec nous sur le thème suivant, l'intelligence artificielle, opportunité ou menace.

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1: 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Il est 8h.
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Ce serait se mentir que de nier les différentes évolutions numériques, digitales, technologiques qui font partie de notre quotidien et qu'on le veuille ou pas existent bel et bien. L'intelligence artificielle en fait partie et elle existe aujourd'hui dans tous les domaines de notre vie, dans toutes les disciplines. On a souvent l'impression qu'elle lit dans nos pensées pour savoir exactement ce dont nous avons besoin à l'instant. L'intelligence artificielle va jusqu'à, pour la plupart du temps, faire notre travail mieux que nous-mêmes. Partant de ce constat, l'intelligence artificielle ou l'IA est-elle une opportunité que Dieu met à notre disposition ou une menace qui nous déshumanise? Le décor est planté, fidèles auditeurs de La Voix de l'Évangile, l'intelligence artificielle, opportunité ou menace. Je vous invite à nous appeler et partager vos différents avis sur la question. Nos trois numéros du direct sont ouverts. Vous avez le 07 59 55 54 24, le 05 55 03 46 60 et le 01 42 85 87 06.

0: Allô, bonjour.
1: Oui, bonjour, ma soeur.
0: Monsieur Zou Gervais, comment vous allez?
1: Je vais super bien. Et toi, comment tu vas en studio?
0: En studio, tout se passe bien. Merci. Alors, l'intelligence artificielle, quel est votre avis sur la question?
1: Ben, moi, je le dis clairement, aujourd'hui, il faut, comme le dirait l'autre, se faire sa mise à jour vis-à-vis de tout ce qui est nouvelle technologie. Mm-hmm. Et il faut se mettre au bout du jour. Mm-hmm. Parce que c'est clair, l'intelligence, qu'on le veuille ou pas, l'intelligence artificielle est en train de s'imposer véritablement dans le monde entier. Mm-hmm. Et je vais me limiter au niveau de la Côte d'Ivoire. Mm-hmm. Parce qu'aujourd'hui, c'est une opportunité, ça je le dis clairement. Moi, je vais prendre un tout petit domaine.
0: Oui.
1: Moi, je suis dans le domaine de la communication. Mm-hmm. Consultant sur une radio, quand vous prenez un peu nos liners que nous les faisons, quand vous prenez un peu certains montages, vous êtes obligé, ça je le dis, vous êtes obligé de passer par l'IA.
0: Mm-hmm.
1: Et ça, c'est une grosse opportunité. Pour ne pas citer d'autres domaines, je préfère rester dans le domaine dans lequel je suis.
0: Mm-hmm.
1: Voilà, ça, c'est une grosse opportunité. Mais pendant que l'IA aujourd'hui est une grosse opportunité en Côte d'Ivoire, c'est aussi une menace. Parce qu'à un moment donné, vous allez voir qu'il y aura des menaces au niveau des emplois.
0: Mm-hmm.
1: Parce que les employeurs vont se rendre compte que quand on utilise, quand ils passent par l'IA pour certaines choses, ça va plus vite et il y a plus de production que prendre des personnes physiques assises là et le travail prêt. Donc, il y a à ce niveau aussi, il y a une menace au niveau des emplois.
0: Mm-hmm.
1: Mais toujours est-il, et qu'il faut s'adapter, il faut se mettre au goût du jour, il faut faire sa mise à jour. Parce que la technologie aujourd'hui évolue à une vitesse vertigineuse. Si vous ne vous mettez pas en phase avec cette technologie, d'où l'IA qui évidemment est en train de prendre de la place dans ce monde-là, vous allez être en retard. Et au moment où vous allez vous rendre compte, peut-être que vous-même, vous n'existez plus même sur cette planète-là. Donc, pour conclure, l'IA est véritablement une opportunité à saisir. Mais pendant qu'elle a une opportunité à saisir ici en Côte d'Ivoire, c'est aussi une menace, et quelque part, comme l'exemple que je viens de donner par rapport aux emplois.
0: Mmh.
1: Et ça, on doit tous faire notre mise à jour, qu'on le veuille ou pas. Cela s'impose absolument à nous. Merci, ma soeur, que Dieu te garde.
0: Merci, M. Zou Gervais. Belle journée.

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Vous suivez la libre antenne des vacances. Et le thème qui nous est soumis ce jour est le suivant. L'intelligence artificielle, opportunité ou menace. Vous avez le 07 59 55 54 24, 05 55 03 46 60 et le 01 42 85 87 06 pour nous donner votre avis sur la question du jour.

0: Allô?
1: Oui, moi c'est Monsieur Ré, bonjour.
0: Monsieur Guissot, Jean, comment ça va?
1: Ça va très bien.
0: Nous vous écoutons.
1: Bon, il faut dire que l'intelligence artificielle, vraiment c'est bienvenu, mais ça va faire que ça va créer beaucoup de chômage. Ça, faut le dire. Moi, c'est comme ça que je vois la chose. Ça va créer beaucoup de chômage et ça ne peut pas arranger certaines entreprises. Voilà, ça fait que vraiment ça mélange tout. Même réellement aujourd'hui, le téléphone portable aujourd'hui là, ça fait qu'aujourd'hui l'internet est venu là. Ça fait que beaucoup de choses ont été vraiment dégagées et détruites. Donc moi je pense que c'est pas la bienvenue. Parce que s'il y a intelligence artificielle, bon, nous les hommes, qu'est-ce que on pourra devenir? Qu'est-ce qu'on pourra faire nos enfants dans le futur? Donc ça a créé beaucoup de désagréments, ça faut le dire. Personnellement, je ne suis pas pour l'intelligence artificielle, ça faut le dire. Parce que ça a créé beaucoup de dégâts. Ça ferait que bon, les emplois seront moins et vraiment on ne sait pas quoi faire. Donc moi, c'est comme ça que je comprends la chose. Voilà. Merci et très bonne émission à vous.
0: Merci, Monsieur Guissot-Jean.

L'intelligence artificielle, comme je le disais dans l'introduction, nous aide dans différents domaines. Par exemple, dans le domaine de la santé, l'IA aide à trouver des diagnostics plus rapides et accès aux soins dans les zones reculées. Par exemple, je veux aller à l'hôpital, je ne sais pas quel hôpital est proche de ma zone, dans ma localité, je n'ai qu'à taper sur Internet et IA me répond immédiatement sur où je peux aller pour être pris en charge. Dans le domaine de l'éducation, l'IA aide les différents professeurs à avoir des cours personnalisés, des traductions instantanées et elle aide aussi aux différents devoirs. Dans le travail et la création, comme les travailleurs du métier du digital, l'IA les aide à peaufiner leur création, l'IA les aide à automatiser les tâches, elle aide les artistes, elle aide même les prêtres, les pasteurs, les entrepreneurs à gagner du temps. Pour le bien commun, l'IA peut prévoir des catastrophes, lutter contre la fraude, traduire la Bible même en différentes langues. Où est-ce que s'arrête l'IA ? L'IA est aujourd'hui inarrêtable. Alors, fidèles auditeurs, nous attendons vos avis pour savoir comment utiliser l'IA et quelles sont les opportunités qu'elle nous donne et où on ne doit pas aller pour ne pas atteindre les limites de l'infranchissable.

L'intelligence artificielle n'a ni âme ni conscience. C'est un outil créé par les humains. Comme le marteau, on peut l'utiliser pour construire une maison. Dans le même sens, l'IA nous aide dans nos différentes tâches, mais elle a été conçue pour cela. Mais comment faire pour ne pas aller à la déviation dans laquelle l'IA nous mène? Et comment nous, en tant qu'humains, allons-nous l'encadrer avec sagesse, éthique et valeur ?

07 59 55 54 24, 05 55 03 46 60 et le 01 42 85 87 06. Voici les différents numéros sur lesquels vous pouvez nous joindre, fidèles auditeurs, et partager avec nous vos différents avis.

Depuis le début de cette émission, nous avons eu deux avis. L'avis de M. Zou Gervais qui demande à tous les Ivoiriens, à tous les hommes de se mettre au goût du jour. Et il a dit que l'IA aide au travail et est une grosse opportunité, mais en même temps, elle représente une menace significative pour le domaine de l'emploi, mais pas que. M. Guissot-Jean a dit que l'IA était bienvenue, mais qu'elle va créer également beaucoup de chômage. Et pour lui, il fallait lutter contre l'IA.

0: Allô, bonjour. Allô.
1: Oui, bonjour.
0: Oui, bonjour, c'est Monsieur Ritiebi.
1: Oui, c'est lui.
0: D'accord, Monsieur Ritiebi, quel est votre avis sur la question?
1: Non, mon avis, c'est que d'abord, il faut dire que l'IA, c'est une branche, on dit artificielle. Mm-hmm. La base naturelle, ce n'est pas authentique. Mm-hmm. Donc, déjà, il faut faire attention. Donc, l'IA, c'est une branche de l'informatique qui vise à créer des systèmes capables d'imiter dans les capacités cognitives, la connaissance humaine, telle que l'apprentissage, la création, la prise de décision, analyse de grandes quantités de données pour résoudre des problèmes complexes. Il faut dire que l'IA, en fait, c'est une opportunité pour l'homme, mais c'est certainement une menace. Je m'explique. Je dis que l'impact, tout dépend de l'impact de son utilisation, de son encadrement éthique, surtout éthique. Voilà, pour bien recadrer cela. Voilà. Sur le plan éthique, des réglementations prises en protégeant la société. Et tout cela. Mm-hmm. Donc, vous dites que l'opportunité réside en sens que d'abord dans la santé. Il y a la détection précoce des maladies et aide aux diagnostics médicaux, dans le domaine de la productivité, l'entrepreneuriat, l'automatisation des tâches répétitives qui permet aux humains de se concentrer sur des missions à plus forte valeur ajoutée. Ça aide beaucoup les hommes d'affaires dans certaines choses. Voilà. Mm-hmm. Dans le domaine de l'éducation et personnalisation de l'apprentissage et accessibilité accrue à certaines données, à certaines informations. Maintenant, c'est bon, mais que pas c'est une menace. Quand que je suis bon, il y a le bien qui collabore toujours le mal à un moment. Dans les menaces, dans le domaine de l'emploi, il y a eu la suppression même de nombreux métiers. Mm-hmm. Hein? La création scientifique, la rédaction même, le développement et les tâches administratives. Mm-hmm. Donc il y a eu des menaces de beaucoup de métiers. C'est-à-dire que ça peut remplacer maintenant l'homme. Donc l'homme, tu vas voir, on voit que évidemment, il a assez de sans-emploi. Et puis aussi, c'est très, très, très, très, très dangereux, la désinformation. Mm-hmm. Donc, ça facilite la création de contenus trompeurs, des deepfakes, et puis des fraudes rendant plus difficile la vérification de certaines sources. Mm-hmm. Et dans le domaine de l'éthique aussi. Voilà pour parler du discernement, du recadrement. Mmh. Voilà, donc il y a l'éthique et la sécurité. Il y a un risque de vulnérabilité, d'attaque, de cible d'attaque. Vulnérabilité face au cible d'attaque, voilà. En ce sens. Maintenant, le pape nous dit quoi? Le pape nous dit, dans Magnificat, Humanus, il a dit, vous allez sur les dérives de l'intelligence artificielle. Mmh. Qu'il faut désarmer l'intelligence artificielle pour empêcher de devenir un outil de domination. Il met en garde contre la utilisation des algorithmes et puis la désinformation qui menace ici la démocratie, l'utilisation et des liens dans les armes atomiques. Mm-hmm. Donc, c'est une opportunité, c'est bien, mais il faut faire attention. En ce moment, sur le plan éthique, voilà. C'est artificiel, mais ce n'est pas naturel. C'est l'homme qui a le pouvoir, qui a la même mise. C'est-à-dire qu'on peut s'en servir, c'est pour nous aider. Mais on doit avoir le discernement. On doit avoir le discernement. Donc, le dernier mot, en fait, mais c'est d'abord dominer l'homme. C'est pour avoir le discernement. Ça peut nous aider, c'est comme on s'apprêtait à faire des exposés. On s'apprêtait à faire des registres à des tuteurs français. Mais de lui, j'ai les portables. On nous aide, mais il faut avoir le discernement. C'est pas les portables qui vont nous commander. Donc, c'est la même chose. Donc, il faut avoir le discernement. Il faut regarder. C'est la foi avec l'équipe. La morale. La voie en soi. Donc, on le dirait, en fait, c'est le type de bien du mal. Donc, le dernier mot nous appartient, c'est pas artificiel. C'est pour nous aider, un temps soit plus. Pas, ça ne doit pas produire l'homme. Mmh. Donc, cela peut faire une menace. Donc, c'est une opportunité, mais on va faire très attention. Je pense que ça peut produire l'homme. Voilà, c'est ce que j'ai à dire.
0: D'accord. Merci, M. Ritiebi.
1: Ok. Merci.

0: Allô, bonjour.
1: Oui, allô?
0: Oui, quel est votre nom, monsieur?
1: Oui, bonjour, ma soeur.
0: Monsieur, je ne vous entends pas.
1: Vous ne m'entendez pas?
0: Oui, je vous entends mieux. Quel est votre nom?
1: Oui, c'est Monsieur Bois.
0: Monsieur Bois. Monsieur
1: Oui.
0: Bois, merci pour l'appel. Partagez-nous votre avis.
1: Moi, je dis que l'homme veut défier Dieu. Donc, on n'a qu'à faire très attention avec cette affaire de hier là. Ils n'ont pas encore fini, hein. Ils vont faire venir beaucoup même d'autres, plus graves que ça. Parce que ils veulent faire quoi? C'est-à-dire que l'homme réfléchit et il crée. Il crée comme Dieu a créé. Quand Dieu a créé, il a créé les choses de deux. Il a créé le bien et le mal. Donc, celui qui a conçu cette histoire de IA là, lui, il a conçu ça pour que ça soit bénéfique à l'homme dans ses tâches. Mais c'est nous autres qui n'avons pas réfléchi, qui allons utiliser ça autrement. Sinon, pour moi, IA, c'est bon dans beaucoup de domaines et ça nous fait avancer. Puisque actuellement, le monde même roule à ça à l'heure. Donc, ça nous permet d'avancer. Mais il y a certaines personnes qui sont tapies dans l'ombre, qui vont utiliser à leur propre fin des menaces sur des personnes pour les arnaquer. Ça va se faire. Parce qu'il y a rien d'arriver. Ça va se faire. On voit même dans les contradictions, est-ce que cette information, c'est pas IA ou bien c'est IA? Ça a bien commencé. Et en plus, ce qui est grave est que, comme mes prédécesseurs l'ont dit, les emplois futurs peut-être seront menacés. Mais moi, M. Bois, sur ce plan-là, moi j'aimerais que, quand ça va arriver, les États prennent des lois pour ne pas qu'on puisse licencier ces employés qui travaillent peut-être dans des domaines, dans les sociétés. Les États peuvent prendre des lois pour préserver les emplois, malgré qu'il y a IA. Parce que quoi qu'on fasse, quoi qu'on dise, l'intelligence de l'homme demeure le plus important. Donc, moi je dis que c'est en même temps bon, mais c'est en même temps un danger. Donc, on a qu'à faire très attention. Très, très, très attention. Parce que tout le monde a accès à ça. Il y a des jeunes, des mineurs qui ont accès à ça. Ils peuvent utiliser ça à des fins bonnes. Pour pouvoir détruire la vie de certaines personnes. Donc, pour moi, ce que je pourrais dire, il n'y a qu'à faire très, très, très, très attention. Sinon, c'est bon et c'est pas bon. Donc, c'est à nous d'apprécier. Voilà. Voilà ma conception. Voilà.
0: D'accord, merci
1: Sinon,
0: Monsieur Bois pour votre
1: merci,
0: avis.
1: merci, oui, bonne émission.
0: Merci.

Comment distinguer le vrai du faux quand l'IA arrive même à imiter ce qui est naturel? Fidèles auditeurs de La Voix de l'Évangile, vous suivez l'émission La Libre Antenne. Et aujourd'hui, le thème qui nous rassemble est le suivant: intelligence artificielle, opportunité ou menace?

0: ¿Aló? ¿Aló?
1: Oui, allô.
0: Bonjour, madame.
1: Bonjour, monsieur. Comment je vous appelle?
0: C'est Daniel Lidico.
1: Je vous entends faiblement, monsieur Daniel
0: Zibico.
1: Zibico, d'accord. Quel est votre avis sur la question?
0: Bon, je pense que, à mon humble avis, l'IA est bienvenue. Et puis l'IA n'est pas vraiment quelque chose de mauvais. Mmh. Voilà, on peut, c'est juste la manière qu'on l'utilise qui fait que souvent on arrive à dire que c'est pas bon. Sinon, moi, je pense que l'IA est vraiment quelque chose qui est vraiment très nécessaire. Seulement, il faut qu'on l'utilise en bon escient. Voilà, c'est ce que je vois un peu. Puis, je rebondis rapidement sur l'intervention d'un auditeur. Bon, ça, c'est, il a dit que Dieu, c'est lui qui est l'auteur du bien et du mal. Mais j'aimerais juste dire que non. Si on arrive à croire ainsi, c'est pour juste dire que Dieu n'est pas parfait. Donc, voilà, il ne faudrait pas qu'on dise Dieu n'a jamais créé quelque chose qui est mauvais. Il a créé ce qui est bon. C'est l'homme qui utilise ça en faisant le mal. Mm-hmm. Ce qui fait que, voilà. Donc, il faudrait vraiment qu'on sache vraiment avoir un bon discernement pour comprendre souvent certaines choses. Mm-hmm. Voilà, donc c'était un peu mon avis qui est là.
1: Justement, Dieu nous a donné l'intelligence pour créer l'intelligence artificielle. Maintenant, quand l'intelligence artificielle même s'incruste dans notre quotidien et fait et vient même supplanter ce qui est vrai, supplanter ce qui est naturel, comment à ce moment-là, par exemple, pour ceux qui, pour l'œil commun, celui peut-être qui n'est pas initié à l'intelligence artificielle, qui n'est pas éduqué à l'intelligence artificielle, comment il fait pour discerner ce qui est vrai, ce qui est faux, ce qui est généré par l'IA ou bien ce qui est fait par un humain?
0: Bon, je pense qu'il faut avoir vraiment la grâce du discernement. Voilà, parce que ce qui est vrai, quand on voit à l'œil nu, déjà on peut savoir un signe. Et puis aussi, il faut prier pour que Dieu puisse vraiment nous guider à savoir que ça, c'est comment on appelle ça, voilà. Ça, c'est bien et puis ça, c'est, voilà. Bon, je pense que c'est un peu ce que je vois un peu. Mmh. Voilà.
1: D'accord. Merci, monsieur Daniel Zibico. Belle journée à vous.
0: Ok, merci. Mmh.

0: Allô, bonjour.
1: Allô, bonjour, ma soeur.
0: Quel est votre nom, monsieur?
1: C'est David.
0: Monsieur David, qu'est-ce que vous pensez de l'intelligence artificielle, opportunité ou menace?
1: Moi, ce que j'aimerais dire, je pense qu'il y a vraiment il y a des choses, c'est pas aussi mauvais que ça, mais pour nous les Africains, je me dis, c'est très dangereux pour nous. Parce que les Blancs, même qui ont créé ces choses, ont mis du temps pour étudier et sensibiliser, éduquer les populations en fonction de la chose qui vient. Mais nous, c'est des choses qui nous arrivent dessus comme ça. Et ça y est, là, maintenant, il faut prendre pour pouvoir s'éduquer. C'est ça qui fait le danger. Parce qu'on n'est pas préparé à ça. C'est des choses qui nous tombent dessus et on utilise ça comme on veut. Or, chez eux, je pense qu'il y a des règles.
0: Oui.
1: Il y a des règles, ils ont pu sensibiliser, éduquer la population en fonction. Aujourd'hui, même, nous voyons que ça a fini par les rattraper eux-mêmes, qu'il y a des choses qu'ils ont créées aujourd'hui qui les met vraiment en difficulté avec les enfants et autres. Ils veulent même revenir, ben, c'est déjà fait. Donc, pour nous, les Africains, moi, je pense que nos autorités, les leaders, ceux, les intellectuels, quand même, ont beaucoup de travail à faire. Il ne faudrait pas que ces choses-là viennent nous tomber dessus comme ça. Et puis, chacun se cherche dedans. C'est ça qui est le danger. Sinon, peut-être l'esprit, pour aider, quelque part, c'est bon. Mais pour nous, les Noirs, moi, je me dis, attention, c'est des choses qui nous tombent dessus parce que ça ne vient pas de notre tradition en tant que tel. C'est ça qui fait la difficulté pour moi.
0: D'accord. Merci, monsieur David. Votre avis compte. Merci de l'avoir partagé avec nous.

Nous allons prendre un dernier avis, fidèles auditeurs, avant de refermer les appels en direct et écouter l'avis du père Arnaud Traoré sur la question de l'intelligence artificielle. Appelez-nous au 07 59 55 54 24, 05 55 03 46 60 et le 01 42 85 87 06.

0: Allô, bonjour.
1: Bonjour, madame.
0: Bonjour, monsieur. Quel est votre nom?
1: Monsieur Mobio Stéphane.
0: Monsieur Mobio Stéphane, nous vous écoutons.
1: Mon avis sur l'IA, c'est que déjà, d'un point de vue emploi, comme l'ont dit, les personnes qui ont appelé avant moi, l'IA supprime pas mal d'emplois.
0: Oui.
1: Parce qu'aujourd'hui, avec l'évolution de la robotique et tout, ce sont des machines qui sont bien sûr pilotées par l'IA.
0: Oui.
1: Et ce sont des machines aussi qui peuvent déployer plus d'efforts sur une plus longue période que l'humain. Par exemple, dans le domaine de l'industrie, donc, ça annule en fait le besoin de l'être humain. Donc, ça supprime des emplois.
0: Oui.
1: Bien que ça en crée aussi certains, parce qu'aujourd'hui, il y a des emplois qui sont basés sur l'utilisation de l'intelligence artificielle. Et quand bien même aussi quelqu'un utilise l'IA pour aller plus vite dans son travail, peut-être qu'à l'avenir, ce sera perfectionné, mais actuellement, il y a toujours une petite marge d'erreur que l'humain doit rectifier pour rendre le travail propre. Maintenant, l'IA aussi peut être un outil de manipulation.
0: Oui.
1: Parce que derrière l'IA, il y a des concepteurs. Ce sont des gens qui conçoivent ces gros logiciels-là. Donc, ce sont des gens qui ont la possibilité d'orienter les réponses de l'IA.
0: Oui.
1: Par exemple, moi, j'ai déjà utilisé une IA dans le cadre des recherches sur une affaire qui a fait couler beaucoup, enfin, qui continue de faire couler beaucoup d'encre aux États-Unis sur les détournements de mineurs et tout ça. Et au départ, les réponses que m'ont donné l'IA et récemment, les réponses que l'IA me redonne sur les mêmes questions, le même sujet, je vois que l'IA modifie.
0: Oui.
1: Qui a modifié ses réponses, les réponses qu'elle m'avait données auparavant. Donc, ça peut être aussi un outil de manipulation.
0: Oui.
1: On peut demander à l'IA de dire telle chose ou de ne pas dire telle chose, de révéler telle chose ou de ne pas dire telle chose, de faire croire telle chose à la masse. Donc, en conclusion, notre approche vis-à-vis de l'IA doit être modérée et surtout prudente. Voilà. C'était ça ma contribution.
0: D'accord. Merci, monsieur Mobio Stéphane. Belle journée.
1: Merci beaucoup. Bonne journée à vous.

0: Auditeurs, écoutons à présent l'avis du père Arnaud Traoré sur la question de l'intelligence artificielle.
1: Je me réjouis de donner mon avis. Après toutes les interventions, je dirais les brillantes interventions que nous venons d'entendre. Et mon propos va s'appuyer sur la belle encyclique, la première encyclique du pape Léon XIV que nous avons eu la joie de découvrir depuis le 25 mai. Vous l'avez deviné, je veux parler de Magnifica Humanitas. Dans cette encyclique que le pape nous a donnée, l'intelligence artificielle est considérée comme un environnement dans lequel nous sommes immergés et le pouvoir avec lequel nous devons composer. Donc, c'est formidable comme image de voir que l'intelligence artificielle est un environnement dans lequel nous sommes immergés et le pouvoir avec lequel nous devons composer. Et le pape va plus loin en se posant des questions ou en nous invitant à nous poser des questions lorsqu'il s'agit de l'intelligence artificielle. Où allons-nous? Vers quel but souhaitons-nous nous orienter? Quelle direction choisir en tant que communauté humaine et en tant que peuple? La question que nous nous posons ce matin, ou notre thème qui dit intelligence artificielle, opportunité ou menace, s'inscrit dans les objectifs ou dans les buts que se donne l'intelligence artificielle. Donc, face à l'intelligence artificielle, le véritable choix, nous dit le pape, ne se situe pas entre l'enthousiasme et la peur, mais entre deux façons de construire le progrès. Deux façons de construire le progrès. Soit au service de la personne et des peuples, soit au service des logiques de pouvoir. Donc, parler d'opportunité ou de menace, c'est savoir comment voulons-nous utiliser l'intelligence artificielle? Voyons d'abord les avantages de l'intelligence artificielle. Alors, il y en a plusieurs que le pape évoque, notamment les progrès sociétaux et médicaux. Donc, le pape souligne que l'intelligence artificielle peut apporter des améliorations majeures dans les secteurs tels que le secteur médical, et bien d'autres secteurs où l'intelligence artificielle améliore la qualité de la vie. Il y a aussi l'accès au savoir et à l'éducation. Nous savons bien que à l'université comme à l'école, il est possible de consulter l'intelligence artificielle et de faciliter l'accès à l'information. Je veux parler aussi du développement humain que l'intelligence artificielle promeut selon le pape, parce que l'intelligence artificielle rappelle que la technologie n'est pas un mal en soi, et puisque lorsque c'est bien utilisé, l'intelligence artificielle peut devenir un instrument de paix, de partage, de participation. Et cela peut permettre de d'étendre la justice sociale et bien d'autres choses. Voyons du côté des menaces. Alors, les menaces sont diverses. L'intelligence artificielle a des menaces, notamment le nouvel esclavage et le colonialisme numérique que mentionne le pape dans son encyclique. Et il y a aussi la guerre et les armes autonomes. Donc, le pape juge inacceptable de déléguer des décisions mortelles à des systèmes artificiels. Donc, c'est inacceptable que ce soit la machine qui nous dirige. Je voudrais, avant de terminer, dire que dans l'un ou l'autre cas, nous devons nous demander à quoi sert, quoi utilisons-nous l'intelligence artificielle. Et donc, pour ma part, je partage l'avis du pape Léon XIV qui dit que l'intelligence artificielle peut imiter et simuler l'homme mais elle ne possède ni conscience morale, ni empathie, ni capacité affective, relationnelle et spirituelle. Il faut donc aborder l'intelligence artificielle avec sobriété et vigilance, en veillant à la clarté des responsabilités. Voici ce que je peux dire avec le pape Léon XIV. Je vous invite d'ailleurs à le lire et à avoir un avis clair en se disant que jamais, jamais, jamais l'intelligence artificielle ne remplacera l'intelligence humaine. Je vous remercie.
0: Voilà l'avis du père Arnaud Traoré sur notre thème du jour, intelligence artificielle, opportunité ou menace. Alors, fidèles auditeurs, nous finissons par conclure que l'IA n'est ni un dieu ni un diable. C'est un miroir. Elle reflète ce que nous mettons dedans, nos données, nos biens, nos intentions. L'enjeu n'est donc pas IA ou non. L'enjeu, c'est quel type d'humain voulons-nous être avec l'IA? Des humains plus paresseux et divisés ou des humains plus créatifs, plus solidaires qui utilisent l'outil pour servir. Retenons que l'outil n'a pas de morale, c'est l'homme qui en a une. Voilà, c'est ici que se referme la libre antenne du jour. Merci de nous avoir suivis. Les programmes se poursuivent sur la voie de l'Évangile.
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2: Nous vous proposons à présent le bref tour de l'actualité avec Justin Assalé. Bonjour Justin.
3: Bonjour Annie. Mesdames et messieurs, bonjour. Les 90 ans de la paroisse Sainte-Jeanne d'Arc de Trècheville dans l'archidiocèse d'Abidjan, célébrée dimanche dernier, dans une grande ferveur, la clôture de ces festivités marquée par une messe d'action des grâces présidée par Mgr Mauricio Rueda Belsa. Dans son homélie, le nonce apostolique en Côte d'Ivoire a exhorté la communauté paroissiale à rendre grâce pour la graine sémée, mais également à poursuivre l'œuvre des missionnaires et de leurs parents. Quant au père Eugène Lawrence Awandi, curé de la paroisse jubilaire, il s'est réjoui en fin de messe de la mobilisation de ses fidèles autour de l'événement avant de les inviter à poursuivre les travaux de rénovation de la paroisse. 7 membres, dont 5 religieuses et 2 prêtres de la communauté catholique Mère du Divin Amour, ont rendu grâce à Dieu le dimanche 12 juillet dernier pour leurs 25 années de vie religieuse. En présence de leurs parents, amis et connaissances et bien évidemment des membres de la CMDA, ils ont dit toute leur gratitude à Dieu à travers une messe présidée par le père Yves Kissi. Le modérateur de la communauté catholique Mère du Divin Amour, dans son homélie, s'est réjoui de la résilience des jubilaires avant de les inviter à faire de leur vie une hostie agréable à Dieu. Il est bon de noter que ce jubilé d'argent des 7 religieux était triplé des 15 ans de sacerdoce du père Gabriel Sondo et de la clôture de l'Assemblée générale des responsables de la communauté catholique Mère du Divin Amour. En prélude à la célébration officielle des festivités de l'an 66 de l'indépendance de la Côte d'Ivoire, qui sera célébrée le 7 août prochain dans la commune de Yopougon, le maire Adama Bictogo multiplie les rencontres avec les différentes couches socio-professionnelles de sa commune. Il a donc échangé hier mercredi avec les journalistes et créateurs de contenu résidant dans la commune lors d'un déjeuner de presse à la mairie de Yopougon-Selmer. Objectif, leur présenter entre autres le contexte, la vision et les principaux enjeux des festivités de la banlieue abidjanaise. À l'international, l'Assemblée nationale française a définitivement adopté le projet de loi créant un droit à l'aide à mourir hier mercredi 15 juillet 2026 lors d'un ultime vote par 291 voix pour et 241 contre. Le test permet aux malades atteints d'une affection incurable en phase avancée de recevoir une substance létale sous des conditions strictes. Aussitôt, la conférence des évêques a publié un communiqué signé du président et des 2 vice-présidents de la conférence qui expriment à la fois leur tristesse et leur préoccupation. Elle envisage par ailleurs des recours contre cette loi. Un mot de sport pour terminer. On connaît désormais les 2 finalistes de la Coupe du Monde 2026. Il s'agit de l'Espagne qui a sorti la France mardi sur le score de 2-0 et de l'Argentine qui a dominé l'Angleterre hier 2-1. Espagne-Argentine, c'est donc pour ce dimanche 19 juillet à 19h. Le match de la 3e place opposera la France et l'Angleterre samedi à 19h. Fin de ce Flash Info. Merci de l'avoir suivi.
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2: Saint Léon. Léon Ier le Grand naquit à Volterra en Tuscia. Il fut élu à l'unanimité par le clergé et le peuple. Avec lui, la papauté revêtit ses caractéristiques actuelles. L'autorité absolue en matière disciplinaire et doctrinale, raison pour laquelle il est en général considéré le premier pape. Non seulement il dévança tous ses prédécesseurs en s'attribuant ce rôle, mais fut un exemple pour les siècles à venir. L'image idéale du pontife romain. Il fut preuve du même courage et de la même détermination en affrontant les deux problèmes principaux de son époque, les hérésies et les barbares. Au nombre des hérésies contre lesquelles il dut combattre, la plus importante fut celle prêchée par le grec Eutychès, qui avait de son côté l'empereur Théodose II. L'eutychianisme était le contraire de l'arianisme. Il accentuait la nature divine du Christ jusqu'à annuler celle humaine. Léon sollicita la convocation d'un concile œcuménique afin de résoudre finalement ce grave problème. Cela ne fut possible qu'après la mort de Théodose. Ce fut sa femme, Pulchérie, qui le convoqua à Chalcédoine. On y adopta deux décisions fondamentales. L'émanation d'un décret dogmatique sur l'incarnation s'inspirant des doctrines du concile de Nicée et l'acceptation des enseignements de Léon dictés point par point à l'évêque de Constantinople, Flavien. Le commentaire de l'assemblée conciliaire après avoir écouté les paroles de la lettre de Léon bute. Pierre a parlé par la bouche de Léon. C'est la reconnaissance de la suprématie de Rome. L'autorité inconditionnelle lui vient de toute l'histoire d'Attila, roi des Huns. Celui-ci était prêt à occuper Rome, mais il hésitait. Une ambassade dont faisait également partie le pape Léon, qui fut l'interlocuteur principal d'Attila, fut alors envoyée. On ne sait pas trop bien ce que Léon a dit au grand barbare, mais celui-ci se retira. Léon utilisa certainement des arguments de négociation économique et politique et non des suggestions ou des menaces spirituelles. Mais les histoires légendaires qui naquirent autour de ce fait et de ce pape furent nombreuses. Il n'obtint pas cependant le même succès avec les Vandales de Genséric qui, par une intrigue de cour alimentée par l'impératrice Eudoxie, entrèrent à Rome et la mire sauvagement à sac. Genséric lui promit uniquement d'épargner les basiliques de Saint-Pierre, Saint-Paul et Saint-Jean de Latran. Pour le reste, rien ne fut épargné. Nous étions en juin 455. Ce furent 15 jours de terreur, de destruction et de pillage. Les Vandales emportèrent des milliers de citoyens comme esclaves, dont Eudoxie même, qui avait été la cause de tant de maux. Il ne resta à Léon qu'à reconstruire la ville qu'il aimait tant, réduite à une montagne de ruines, il nous reste de lui de nombreuses lettres et différents sermons. Il fut enseveli dans la vieille basilique de Saint-Pierre.
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0: Amis fidèles de la voix de l'Évangile, nous nous retrouvons pour la seconde partie de notre matinale dans l'ère des vacances que nous démarrons avec le plateau annonceur. Et pour aujourd'hui, nous recevons Marina Ndramon qui est là au compte de l'apostolat catholique Grâce Divine et elle vient nous parler encore une fois de l'opération Tout doit changer. Bonjour Marina.
1: Bonjour Annie, bonjour à tous les auditeurs.
0: Comme on dit à Abidjan, bagnons bien, taloaklamon, nous t'écoutons.
1: Merci. Alors, je suis là pour dire au peuple de Dieu que les inscriptions en ce qui concerne la retraite se poursuivent. Comme je te le disais tout à l'heure, il y a quelqu'un qui m'a appelé pour me demander c'est quand le dernier délai. Il faut savoir que nous avons une place vraiment requise au sein du séminaire. Et une fois que les places seront pourvues, nous allons arrêter les inscriptions. Donc, je suis venue dire à quelqu'un de ne pas attendre le dernier moment. Que tu te dépêches pour pouvoir vraiment t'inscrire, pour être parmi ceux qui seront avec nous à cette retraite dénommée Opération Tout doit changer, car quelque chose doit changer dans ta vie. Alors, c'est une retraite qui aura lieu à la date du vendredi 7 août jusqu'au dimanche 9 août et nous serons au grand séminaire Saint-Paul d'Abadjan-Côté.
0: D'accord. Alors, quelle est la participation? Où est-ce qu'il faut s'inscrire? Le séminaire aura lieu du vendredi 7 août au dimanche 7 août. Qui seront les différents orateurs? Tout ça, dis-nous-en un peu plus.
1: Alors, le thème de cette retraite, qui est une retraite à trait à la délivrance et à la libération, nous dit « Seigneur, délivre-moi de tout mal », tiré de la prière de notre Père. Et Dieu nous fera la grâce d'être avec le Père Éric Norbert Abécan, le frère Robert Manawa et le frère Laurent Marie. Alors, pour participer à ce temps de retraite, il faut s'inscrire. Et la participation est de 25 000 francs par personne. Quand vous payez les 25 000, vous avez droit au logement, au transport, aller et retour. Alors, pour s'inscrire, nous avons trois points d'inscription qui sont Saint-André de Yopougon, à la librairie Carrefour Siloé à Cocody, juste à côté de la paroisse Saint-Jean, et la paroisse Saint-Étienne de Koumassi. Nous avons aussi trois points de départ qui sont Saint-André de Yopougon, Saint-Jean de Cocody et Saint-Étienne de Koumassi. Nos lieux d'inscription font office de points de départ. Et pour ces personnes qui ne peuvent pas se déplacer ou qui sont à l'intérieur du pays, vous avez la possibilité de vous inscrire via Orange Money ou Wave Money au numéro que je donne.

0: maintenant le 07 48 10 07 66.
1: Je reprends le contact 07 48 10 07 66. Alors l'apostolat catholique Grâce Divine vous invite, fidèles auditeurs, à l'opération Tout doit changer sur le thème Seigneur, délivre-moi de tout mal. Ce sera une retraite fermée au Grand Séminaire Saint-Paul d'Abidjan. Coûtez, la participation est de 25 000 francs par personne. Ce sera du vendredi 7 août au dimanche 7 août. Le départ, c'est le 7 août à 17h les différents points d'inscription.
0: C'est cela.
1: Une invitation, Marina.
0: Je veux parler au cœur de cette personne qui est découragée. Je veux parler au cœur de cette personne qui est désespérée, qui a tout essayé et qui ne sait plus à quel saint se vouer. Je veux parler au cœur de cette personne qui est fatiguée de cette maladie qui perdure. Le Seigneur te donne rendez-vous, parce qu'il dit dans sa parole que du matin au soir, tout peut changer. Et rien n'est impossible à Dieu. Nous t'invitons au travers de cette retraite à venir mettre ta foi en exergue, à venir mettre ta foi en œuvre, pour que le Seigneur, dans sa toute puissance, puisse changer les choses en ta faveur. Que Dieu te bénisse. Cet appel, ce n'est pas ma voix, mais c'est le Seigneur qui te permet de l'entendre pour que tu puisses véritablement répondre à cet appel, à cette main qu'il te tend. Que Dieu te bénisse et à très bientôt. Pour toute information en ce qui concerne l'opération Tout doit changer, vous appelez le 07 48 10 07 et 66.
1: Je rappelle que c'est le vendredi 7 août au dimanche 9 août 2026. Les inscriptions se poursuivent auprès de notre invité Marina Ndramon à ce numéro 07 48 10 07 66. Merci Marina.
0: Merci Annie.

0: À présent, nous parlons de l'activité qu'organise la Radio Nationale Catholique. Il s'agit du pèlerinage à Issia et nous en parlons avec notre invitée Solange Ablon du service rédaction. Bonjour Solange.
1: Bonjour Annie, bonjour à vous amis auditeurs et auditrices de la Voix de l'Évangile.
0: Qu'est-ce qu'il faut savoir pour cette édition du pèlerinage à Issia?
1: Alors Annie, comme on le fait déjà depuis quelques jours à travers des affiches publicitaires, il faut dire que cette année est une année toute particulière pour notre radio. Vous le savez, cette radio célèbre son jubilé d'argent, 25 ans au service de l'évangélisation, de l'information et même de la proximité avec les fidèles. Dans ce contexte donc d'action de grâce, nous avons la joie d'inviter nos auditeurs ainsi que tous les chrétiens à vivre avec nous le pèlerinage de l'Assomption 2026 à Issia. Un grand rendez-vous donc traditionnel mais exceptionnel. Exceptionnel du fait du caractère du jubilé de la Radio Nationale Catholique. Et donc ce pèlerinage sera bien plus qu'un simple déplacement, c'est une démarche spirituelle, une occasion aussi de confier au Seigneur nos familles, nos projets, notre pays et de rendre grâce à Dieu pour tous les bienfaits reçus dans la vie de cette radio ou les bienfaits reçus à travers donc cette radio. Et comme je le disais, cette édition revêt un caractère exceptionnel puisqu'elle s'inscrit dans les festivités du jubilé d'argent de la Voix de l'Évangile.
0: D'accord. Alors, qu'est-ce qui renferme ce caractère spécial? Qu'est-ce que ça renferme, le spécial 25 ans?
1: Le spécial 25 ans, on viendra pas seulement pour l'Assomption, mais on viendra aussi rendre grâce à Dieu pour le parcours, les années traversé par la Radio Nationale Catholique. On a vécu de belles choses avec cette radio. Je veux parler des auditeurs. À travers cette radio, on a été formés, on a été éduqués, on a été enseignés. Et donc, c'est le lieu de célébrer. Et quand une personne célèbre un événement heureux dans sa vie, c'est toujours bon de se joindre à cette personne pour célébrer cet événement et se joindre à nous à travers de ce pèlerinage. Ça sera l'occasion aussi de dire merci ensemble avec ceux qui y sont chaque jour, mais au-delà de nous, c'est toute une famille, la Voix de l'Évangile. Donc, on ne pourrait pas célébrer cet anniversaire-là sans toutefois inscrire un petit moment de recueillement spirituel. Et se recueillir auprès de la Vierge Marie au sanctuaire Notre-Dame de la Délivrance, qui est déjà un lieu mystique, le nom est très évocateur. Les thèmes qui sont proposés, j'allais dire le thème et le sous-thème, que je rappelle, le thème déjà c'est « Oui, désormais toutes les générations me diront bienheureuse car le Tout-Puissant a fait pour moi de grandes choses. » Le thème colle tellement bien avec ce que nous aurons à vivre. Le Seigneur a fait de grandes choses pour cette radio. Le Seigneur a fait de grandes choses pour moi à travers cette radio dont je viens rendre grâce à Dieu. Et le sous-thème, dans la joie de l'Assomption, rendons grâce avec Marie pour les 25 ans de la RNC. Vous voyez que tout inscrit, ça donne ce caractère vraiment exceptionnel de l'événement. On ira non seulement prier pour la solennité de l'Assomption de la Vierge Marie, mais aussi rendre grâce à Dieu et célébrer ensemble les 25 ans de la radio, bien que le programme se poursuit jusqu'en octobre.
0: D'accord. Alors, quel est le coût de la participation et où les différentes personnes qui veulent y participer peuvent s'inscrire?
1: Alors, je dirais, Annie, tu sais, la radio veut tellement bien faire les choses. On sait un peu tout, hein, le coût de transport a augmenté, mais toujours dans le cadre de ce caractère un peu spécial, la radio a maintenu le coût du pèlerinage à 15 000 francs. C'est vraiment le cadeau que la radio voudrait donner à toutes les personnes qui participeront à ce pèlerinage. Et au-delà de ce cadeau, il y a aussi des surprises. Les surprises, nous n'allons pas les dévoiler maintenant. Les auditeurs vont s'en rendre compte au fur et à mesure. Ceux qui étaient avec nous l'année dernière, ils ont pu s'en rendre compte des innovations. Ces innovations-là vont se poursuivre. Alors, on avait le petit déjeuner au départ. On a eu des gadgets. Toutes, j'allais dire, ces innovations sont maintenues. Et il en aura encore pour nous permettre de vivre pleinement le jubilé. On doit repartir chez nous avec un gadget de la radio, une marque qui montre que nous sommes catholiques et nous aimons, nous écoutons notre radio. Mmh. Les points de vente rapidement des tickets ici même au siège de la Radio Nationale Catholique. Et là, c'est 24 heures sur 24. 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
0: Merci Solange. Un dernier mot, quelque chose à ajouter ou un appel à lancer à nos auditeurs?
1: Évidemment, Annie, nous voulons donc lancer un appel à tous les auditeurs, auditrices, aux paroisses, aux mouvements, aux communautés religieuses, aux familles et aux jeunes. C'est toujours bon de participer aussi à un pèlerinage en famille. Il y a des grâces. Nous vous invitons vraiment à venir nombreux marcher avec la grande famille de la Radio Nationale Catholique de Côte d'Ivoire. Ensemble, faisons de ce pèlerinage un puissant témoignage de notre foi et de notre attachement à notre radio. Ça montrera l'amour qu'on a de cette radio, l'amour qu'on a de célébrer ces 25 ans en communion avec tous les évêques, puisque ce jubilé appartient également aux évêques. La radio, c'est l'œuvre des évêques catholiques de Côte d'Ivoire. Donc, en participant à ce pèlerinage, c'est vivre cette synodalité qui est en marche dans l'Église avec la radio. Donc, je rappelle, les inscriptions sont ouvertes et reçues ici à la radio et dans tous nos points de vente habituels. Merci donc aux auditeurs. Pressez-vous de vous inscrire parce que déjà les 25 premiers inscrits auront une surprise. Donc, pressez-vous vraiment de vous inscrire. Nous sommes au jubilé d'argent, 25 ans, et c'est le lieu de marquer ce chiffre-là à partir des 25 premiers inscrits. Donc, bon, à qui le tour? Je vous laisse.
0: Merci Solange Ablon. 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Merci de nous avoir suivis pour ce plateau annonceur. Je vous retrouve à 9h45 pour la rubrique La Petite Catéchèse.

0: Auditeurs et auditrices, suivons à présent la petite catéchèse sur les vêtements liturgiques.
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2: Les couleurs liturgiques. À l'origine, les célébrants n'utilisaient pas de vêtements particuliers, mais le blanc était déjà privilégié. C'est la couleur qui traverse toute la Bible, de l'Ancien au Nouveau Testament. Dans les textes de la Bible, tu verras que le blanc évoque la simplicité, la pureté, l'innocence. Mais c'est aussi la couleur de la lumière, de la joie, de la révélation du Christ, de sa résurrection. C'est bien pour cela que pour ton baptême, on t'a revêtu d'un vêtement blanc. C'est aussi celui que tu portes pour servir la messe. Par le Christ, tu es appelé à la transfiguration, à la vie nouvelle des enfants de Dieu. Au cours des siècles, petit à petit, sont apparus les divers vêtements liturgiques et les couleurs. La première couleur qui a été introduite fut le rouge, couleur du sang, du feu, de l'amour. Le sang est le signe de la vie. Par son sang, le Christ nous sauve. Les martyrs témoignent par le don de leur sang. Le rouge est donc utilisé pour célébrer les martyrs, le dimanche des rameaux, des messes, qui invoquent l'Esprit Saint, signe d'amour du Père et du Fils. Comme la solennité de Pentecôte, les célébrations de confirmation et aussi souvent les ordinations. Par la suite, d'autres couleurs ont été introduites. Le vert, couleur de printemps, c'est une idée de renouvellement, de l'apaisement, de la paix. Cette couleur évoque aussi la nature, création de Dieu, la poussée des feuilles, la vie, la promesse des fruits et des récompenses. Le vert nous incite à cultiver le jardin de nos cœurs. Le vert est utilisé pendant le temps ordinaire, ce qui ne veut pas dire banal. Il est marqué entre le temps de Noël et le temps de Carême, et également entre le temps de la Pentecôte et le temps de l'Avent. La dernière couleur que nous allons évoquer est le violet. C'est d'ailleurs celle qui fut introduite la plus tardivement. Au départ, c'était souvent le noir qui l'a remplacé. C'est la couleur de l'attente, de la préparation, de la conversion, de la pénitence, du deuil. En découvrant un peu plus chaque jour le sens de ces couleurs, tu vois combien ce n'est pas pour amener de la variété dans la liturgie que l'on utilise des couleurs différentes, mais bien pour donner du sens à nos gestes, pour aller au cœur de notre foi. Chaque couleur montre un état de notre esprit, un signe de Dieu. Avec les couleurs liturgiques, nous voyons combien notre foi et son expression ne sont pas seulement intellectuels, mais que tous nos sens ont besoin d'être mis en éveil. Les vêtements liturgiques des prêtres catholiques. Pendant les célébrations religieuses, ils se déclinent dans une gamme de couleurs ayant une signification symbolique très précise. Les couleurs des habits liturgiques tels que la chape, la chasuble, la dalmatique et l'étole renvoient à une période liturgique ou à une occasion spécifique. Les couleurs liturgiques ont été codifiées par Paul VI dans le rite romain en 1969 et elles sont quatre, le blanc, le vert, le rouge et le violet. À ces couleurs s'ajoutent d'autres comme le rose, le bleu clair, l'or et le noir utilisés dans les vêtements liturgiques uniquement pour des occasions très spécifiques ou comme alternative aux couleurs canoniques. Le blanc qui symbolise la joie et la pureté dérivant de la foi. C'est l'une des couleurs liturgiques les plus fréquentes que les ornements liturgiques utilisés tous les jours par les prêtres, quelle que soit la période liturgique et la fête à célébrer. Le blanc est lié en particulier à l'adoration de Christ et de la Vierge, aux fêtes de Noël et de Pâques. Cette couleur liturgique symbolise également la résurrection, le Christ ressuscité dans l'exultation de la foi. Après le blanc, la couleur la plus utilisée pendant les messes du dimanche et les jours de la semaine, en dehors des fêtes bien définies, est le vert, symbole d'espoir, de constance et d'écoute persévérante. Il accompagne le chemin quotidien des prêtres et des fidèles qui s'adressent à Dieu. Le violet rappelle la pénitence, l'attente et le deuil. Cette couleur liturgique est utilisée en particulier pendant l'Avent et le Carême. Les ornements liturgiques violets caractérisent les messes pour les défunts ou ils peuvent être remplacés par des vêtements liturgiques de couleur noire. Le rouge symbolise la passion du Christ et le sang versé dans son martyre et dans celui des saints pour cette raison. Cette couleur est utilisée pour les vêtements liturgiques le dimanche des rameaux, le vendredi saint, pour la Pentecôte, pour les célébrations dédiées à la passion du Seigneur, pour les fêtes des apôtres, des évangélistes et saints martyrs. En ce qui concerne les couleurs liturgiques non codifiées, le bleu clair est utilisé surtout pour les célébrations en l'honneur de la Sainte Vierge, en particulier dans les pays de culture espagnole et portugaise. Le rose inspire joie et solennité pour le troisième dimanche de l'Avent et le quatrième dimanche de Carême. Enfin, l'or symbolise la royauté et peut remplacer toutes les couleurs à toutes les occasions, même s'il n'est normalement utilisé que pour certaines solennités de grande importance.
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Voilà, fidèles auditeurs de La Voix de l'Évangile, c'est ici qu'on referme notre matinale dans l'ère des vacances. Mais attention, nos programmes se poursuivent. Tout à l'heure, à partir de 10h10, nous suivrons l'émission Éden familial avec Martin Souli. Voilà, nous on se retrouve juste après l'émission, juste avant le flash de 11h.

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0: 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Il est 10 heures.

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1: Alors bonjour chers frères et sœurs, auditeurs et auditrices de la Radio Nationale Catholique en Côte d'Ivoire et partout ailleurs. Bonjour Régine.
2: Bonjour Martin, bonjour à nos auditeurs.
1: Bonjour Benoît.
3: Bonjour mon frère Martin Soulé. Bonjour Régine, bonjour à toutes nos auditrices et à tous nos auditeurs.
1: Voilà, merci pour votre fidélité, que Dieu vous bénisse. Fassez tous les jeudis en 15, vous êtes là. Pour m'accompagner, je vous remercie de tout cœur. Donc, bienvenue à tous ceux qui nous prennent en marche. Eden Familial, votre rendez-vous de formation pour les aspirants au mariage, les fiancés, les couples et les familles. Donc, depuis plusieurs semaines, nous découvrons les vertus qui permettent de grandir dans la maturité spirituelle et humaine. Donc après la patience, la fidélité, la vérité, nous abordons aujourd'hui deux autres vertus essentielles, la douceur et l'humilité dans la vie conjugale et familiale. Donc pour construire un foyer et une famille à l'image du cœur du Christ, il nous faut être doux et humble de cœur. Et Saint Paul le dit si bien, revêtez-vous donc de sentiments de compassion, de bonté, d'humilité, de douceur et de patience. Supportez-vous les uns les autres et pardonnez-vous mutuellement. Colossiens 3, les versets 12 à 13. La famille est la première école où s'apprennent la douceur et l'humilité. C'est dans la vie quotidienne que ces vertus sont mises à l'épreuve. Lorsque les opinions divergent, lorsque la fatigue s'accumule, lorsque les blessures ressurgissent, ou lorsque les attentes ne sont pas comblées. Donc dans une famille, il est souvent plus facile d'être doux et humble avec des étrangers qu'avec ceux que nous aimons le plus. Pourquoi ? Simplement parce que la proximité révèle nos fragilités, nos impatiences et nos blessures. Le Christ nous invite à transformer ces moments de tension en occasion de grandir dans l'amour. Donc au cours de ce temps de partage, nous découvrirons ce que sont réellement la douceur et l'humilité selon l'Évangile. Pourquoi elles sont indispensables à l'épanouissement du couple et de la famille. Et puis, quels sont les obstacles qui les empêchent de grandir. Et quels sont aussi les moyens concrets qui nous permettront de les vivre chaque jour. Donc, demandons au Saint-Esprit d'ouvrir nos cœurs afin que cette rencontre ne soit pas seulement un enseignement, mais une véritable occasion de conversion personnelle, conjugale et familiale. Que chacun puisse repartir après l'émission avec le désir sincère d'imiter le Christ doux et humble de cœur et serviteur pour bâtir un foyer où règne la paix, l'unité, le pardon et l'amour. Restez avec nous pour participer à ce temps d'antenne. Le temps des auditeurs pour vous, pour participer à cette émission. Donc nous n'oublierons pas de vous proposer le défi du couple et de la famille avant la conclusion et la prière de Saint François d'Assise.

0: Voilà, comment comprendre la douceur et l'humilité selon la Bible? Donc, mon frère Bernard, est-ce que tu peux nous dire ce que c'est que l'humilité?
1: Oui, c'est important de comprendre le sens de l'humilité. Parce que dans notre société, l'humilité est souvent mal comprise. Beaucoup la confondent avec la faiblesse, la timidité ou le manque d'assurance. Pourtant, dans la Bible, l'humilité n'est jamais une faiblesse. Elle est une force intérieure qui permet d'aimer davantage que son propre intérêt, de servir plutôt que de dominer, de rechercher la paix plutôt que la victoire sur l'autre. L'humilité n'est pas seulement une qualité humaine. Elle est avant tout un don de Dieu et un chemin de sainteté. Jésus lui-même, bien qu'étant Dieu, s'est abaissé jusqu'à devenir serviteur et a donné sa vie pour le salut du monde. C'est pourquoi il demeure, Jésus demeure, le modèle parfait de toute vie familiale fondée sur l'amour. L'humilité n'est pas une théorie. L'humilité, ce n'est pas une théorie, mais une manière de vivre. Elle se manifeste dans les gestes les plus simples de la vie quotidienne. Chaque journée offre de multiples occasions d'imiter le Christ, humble serviteur. Dans le mariage chrétien, l'humilité se manifeste lorsque l'on est capable de reconnaître ses erreurs, de demander pardon rapidement, d'accepter une remarque sans se sentir immédiatement attaqué, d'écouter avant de répondre, de rechercher la vérité plutôt que la victoire. Un couple n'est pas fort parce qu'il ne connaît jamais de conflit. Ça, c'est important de le savoir. Un couple n'est jamais fort parce qu'il ne connaît jamais de conflit. Il est fort parce qu'il sait les traverser dans la vérité et la charité. L'humilité est le fondement de l'unité conjugale et familiale.
0: Voilà, donc pour Jésus, douceur et humilité vont ensemble. Ce matin, disait Jésus, douceur et homme de cœur. Donc, Régine, pour toi, qu'est-ce que la douceur?
2: On parle de douceur dans le langage courant quand on fait souvent allusion, ou parfois on la confond aussi, avec la faiblesse, avec la timidité ou le manque de caractère. Donc on dira que la personne est douce. Mais en réalité, la Bible lui donne un sens beaucoup plus profond. Dans la Bible, en tout cas, la douceur, c'est la force maîtrisée, la force d'un cœur qui demeure maître de lui-même parce qu'il est habité par Dieu. La douceur, c'est la capacité de répondre au mal sans reproduire le mal. C'est de conserver la paix au milieu des tensions et d'agir avec fermeté, sans violence. Donc le doux n'est pas celui qui ne peut pas réagir, pas du tout. C'est plutôt celui qui choisit librement de ne pas laisser la colère, la haine ou le désir de vengeance diriger ses actes. Donc la douceur est une force spirituelle. La douceur est le fruit de la grâce et d'un cœur transformé par l'Esprit Saint. La douceur chrétienne, c'est dire non au mal, mais elle refuse la haine. La douceur chrétienne corrige sans mépriser. Elle défend la vérité sans blesser inutilement. Elle protège les plus faibles sans chercher à dominer. D'ailleurs, saint François de Sales résumait cette attitude en disant « On prend plus de mouches avec une cuillerée de miel qu'avec un tonneau de vinaigre. » Et il faut savoir que dans la vie familiale, la douceur s'exprime par une parole respectueuse, par une écoute attentive, par un regard bienveillant, un ton de voix paisible, une correction donnée avec amour. Donc la douceur n'est pas du tout une faiblesse, elle est une force qui protège la relation, elle est aussi le langage de l'amour.
0: Oui, j'ai envie de donner le contraire de la douceur et de l'humilité pour aider à aller plus loin. Donc si la douceur et l'humilité caractérisent le cœur du Christ, leur contraire traduisent un cœur qui résiste à l'action de Dieu. Donc dans la vie conjugale et familiale, ces attitudes sont des obstacles à la communion, à la paix et à l'amour. Donc passons-les en revue. Donc commençons par le contraire de la douceur. Il y a la colère. La colère, c'est vraiment le contraire. C'est une réaction impulsive qui conduit à des paroles ou à des gestes blessants. Donc ses conséquences sont les disputes répétées, un climat de peur, les blessures affectives. Il y a aussi la violence. Elle peut être physique, verbale ou psychologique, ou même économique. Donc Jésus n'a jamais utilisé la violence pour imposer son autorité. Il y a aussi la dureté de cœur, qui est l'incapacité à écouter, à comprendre et à pardonner. Un conjoint dur refuse souvent de reconnaître la souffrance de l'autre. L'agressivité. Elle se manifeste par un don blessant, des

0: humilité. L'orgueilleux se croit supérieur, refuse le conseil, ne reconnaît pas ses erreurs. Dieu résiste aux orgueilleux, mais il donne sa grâce aux humbles. Jacques 4, verset 6. L'arrogance, qui consiste à mépriser les autres ou à se mettre constamment en avant. Il y a la vanité. La vanité, c'est la recherche des compliments, les honneurs et l'admiration. L'humilité, au contraire, cherche la gloire de Dieu. La suffisance. La personne suffisante pense n'avoir besoin de personne. Voilà. Donc elle ferme son cœur à l'aide de Dieu et des autres. Et puis il y a l'égoïsme aussi, qui est un des contraires de la douceur. Il place ses propres intérêts avant ceux du conjoint ou de la famille. Donc le Christ, lui, s'est donné pour les autres. Et puis un des obstacles que j'ai envie de mentionner, c'est l'esprit de domination. Il veut contrôler, commander, imposer. Voilà, Jésus enseigne plutôt le service. Le plus grand parmi vous sera votre serviteur. Matthieu chapitre 23, verset 11. Maintenant, on va parler des conséquences, Bernard. Les conséquences et puis les fruits,
1: oui,
0: de la douceur, de l'humilité.
1: C'est ça. Alors, lorsque la douceur et l'humilité disparaissent, les conséquences sont graves. Oui. Les dialogues deviennent des affrontements. Les paroles blessent plus qu'elles ne construisent. Les enfants vivent dans l'insécurité affective. Les époux s'éloignent l'un de l'autre. Le pardon devient difficile. La paix familiale s'effondre, comme le monde s'effondre. À l'inverse, lorsque les membres d'une famille se mettent à l'école du Christ, alors, ce sont les fruits. La paix remplace les conflits. La paix remplace les conflits. Quand on se met à l'école du Christ. L'écoute remplace les accusations. Le respect remplace le mépris. Le service remplace la domination. Le pardon remplace la rancune. La joie remplace l'amertume. Alors, c'est Dieu lui-même qui envoie donc l'agneau dans votre famille. Le couple devient un agneau. Madame est l'agneau, monsieur est l'agneau. Vous connaissez l'agneau, non? Moi, quand je vais acheter la viande chez le boucher, je demande, donnez-moi la viande tendre de l'agneau. Tendre de l'agneau, la viande blanche. Voyez? Et l'agneau, on prend sa peau, même pour faire du cuir, des habits, pour nous protéger contre le froid. L'humilité est indispensable dans le couple et la famille, parce qu'elle protège l'amour de son contraire, favorise le dialogue. L'humilité favorise le dialogue. Il y a la tendresse et la confiance. Confiance en soi-même, confiance en l'autre. Donc confiance réciproque. Elle permet donc l'humilité de reconnaître ses torts, même devant les enfants, et de se réconcilier, de servir avant de commander, d'accepter les remarques, de donner l'exemple. Les enfants respectent leurs parents dans ces conditions-là et apprennent l'obéissance. Les enfants acceptent les corrections. Entre frères et sœurs, ils évitent la jalousie. Oui, la jalousie, source de la mort. La compétition. Ils refusent la compétition et ils apprennent le partage. Vous savez, là où il n'y a pas d'obéissance, il n'y a pas de vertu. Et là où il n'y a pas d'amour, il n'y a pas de Dieu non plus. Et s'il n'y a pas de Dieu, il y a la mort.

0: Voilà, tout simplement. Alors, frère Martin Souli, peux-tu nous dire les pièges qui menacent la paix du foyer?
1: Voilà, je crois que le diable est le premier ennemi du couple et de la famille. Donc, Régine, quelles sont les attitudes qu'il utilise pour nous prendre, pour nous voler notre humilité, notre douceur?
2: Oui, comme on a dit, il est le premier ennemi du couple et de la famille, et il va utiliser en général nos propres failles, nos propres blessures, ces blessures qu'on va traduire parfois à travers des actes qu'on pose nous-mêmes. Par exemple, on a le besoin d'avoir toujours raison. Alors, quand on est dans cette situation-là, chaque discussion devient un affrontement, la communion laisse place à la compétition. Donc, c'est quelque chose que nous créons qui va être une porte d'entrée pour le diable. Il y a les paroles blessantes. Certaines paroles prononcées sous l'effet de la colère peuvent laisser des blessures profondes à d'autres personnes, à la personne qui est en face de nous. Les excuses sont nécessaires, mais elles n'effacent pas toujours immédiatement les blessures. Parce que quand on a blessé, on a cassé quelque chose. Il y a aussi le silence de fermeture. Le silence de fermeture, c'est un silence que nous-mêmes on impose à l'autre. Donc il existe un silence qui apaise, mais il y a aussi un silence qui punit. Hein, l'autre a fait quelque chose, on décide de fermer la communication. Donc refuser de parler pendant plusieurs jours devient une forme de violence relationnelle. C'est vrai qu'on ne dit rien, mais ça ne veut pas dire qu'on n'est pas violent avec l'autre. Il y a aussi le manque de pardon, qui est quelque chose que nous avons en nous-mêmes. Il peut nous arriver de manquer de pardon. Et une blessure non pardonnée finit par devenir une racine d'amertume. Donc l'auteur de la lettre aux Hébreux avertit, veillez à ce qu'aucune racine d'amertume ne produise des rejetons qui causent du trouble. Hébreux 12, verset 15. Donc parmi les obstacles, ajoutons les blessures non guéries que nous-mêmes nous avons, les comparaisons que nous faisons avec d'autres personnes ou d'autres groupes, l'égoïsme, la susceptibilité, qui est une affaire, j'ai envie de dire, personnelle, qui sont tant d'éléments qui menacent, qui sont des actes, hein, par lesquels le diable va passer pour détruire les couples et les
1: Voilà.
2: foyers.
1: Et Jésus nous dit ce matin même que je suis doux et humble de cœur. Venez à moi, vous tous qui êtes fatigués, et souvent dans le couple et la famille, on est vraiment fatigué. Donc le cœur du Christ, doux et humble, c'est le modèle du cœur de l'époux, de l'épouse et de toute la famille chrétienne. Je suis doux et humble de cœur, dit Jésus, Matthieu au chapitre 11, verset 29. Jésus ne dit pas seulement ce qu'il fait, mais ce qu'il est. Son cœur est la source de toutes ses paroles, de tous ses gestes et de toute sa mission. Lorsque Jésus dit je suis doux et humble de cœur, il révèle que toute sa personne est habitée par l'amour, la miséricorde, l'obéissance au Père, la compassion, le pardon, le don total de soi. Or, le mariage chrétien est une participation à l'amour même du Christ, dont les époux sont appelés non seulement à imiter ses actions, mais à laisser leur cœur être transformé par le sien. Donc la famille chrétienne devient alors une véritable école du cœur du Christ, où chacun apprend à aimer comme lui, dans l'humilité et avec douceur. L'époux est appelé à aimer avec le cœur du Christ. L'épouse est appelée à servir avec le cœur du Christ. Les parents sont appelés à éduquer avec le cœur du Christ. Et les enfants sont appelés aussi à grandir dans le cœur du Christ. Donc, lorsqu'une famille accueille en elle la douceur et l'humilité de Jésus, nous voyons qu'elle devient un signe visible de l'amour de Dieu dans ce monde difficile. Donc, dans un monde souvent marqué par la violence, l'orgueil et les divisions, elle témoigne, la famille, que le véritable bonheur naît d'un cœur transformé par le Christ. Donc, comme l'écrivait Saint Jean-Paul II dans Familiaris Consortio numéro 17, la famille chrétienne est appelée à devenir une communion de vie et d'amour. Donc cette vocation ne peut être pleinement vécue qu'en se laissant façonner par le cœur doux et humble du Sauveur. Mais comment le couple et la famille peuvent-ils se bâtir selon le cœur du Christ? Quelles sont les attitudes à avoir pour bâtir? Tout à l'heure, Régine parlait nos mauvaises attitudes. Bernard, peut-être qu'on peut parler des bonnes
0: De bonnes
1: habitudes.
0: habitudes.
1: Voilà.
0: Oui, c'est ça. Alors, pour bâtir avec le cœur, selon le cœur du Christ, les attitudes à avoir, premièrement, c'est apprendre à demander pardon et à dire souvent, je me suis trompé, pardonne-moi, merci. Ah, tu avais raison. Ces quelques mots peuvent sauver une relation. Il ne diminue pas celui qui les prononce. Bien au contraire, il l'élève. Le premier ennemi de l'unité du couple est souvent l'orgueil. Moi d'abord. Lorsque chacun veut avoir raison, le dialogue devient un combat. Lorsque chacun attend que l'autre fasse le premier pas, après une tension, la réconciliation est retardée. C'est pas moi qui dois commencer à faire le pas, c'est lui d'abord, c'est elle d'abord. Saint Paul nous rappelle. Ayez assez d'humilité pour estimer les autres supérieurs à vous-même. Philippiens 2, verset 3. Il faut lire ça, hein. Ayez assez d'humilité pour estimer les autres supérieurs à vous-même. Il faut lire ça, c'est très important. Philippiens 2, verset 2. Même lire tout Philippiens 2. C'est la kénose, la descente. Deuxièmement, apprendre à écouter et à parler avec discernement et douceur. On dit le premier commandement, c'est écoute. Écoute. On a du mal à écouter. Écouter ne signifie pas simplement entendre. C'est accueillir l'autre avec respect, sans préparer immédiatement sa réponse. Écouter l'autre avec respect. Une écoute authentique est déjà un acte d'amour. Les paroles peuvent construire ou détruire. Le livre des Proverbes enseigne. Une réponse douce calme la fureur, mais une parole blessante excite la colère. Proverbes chapitre 15, verset 1. Emportez-vous, mais évitez de faire le péché. Servir, troisièmement, servir avec joie sans chercher les honneurs. Servir avec joie sans chercher les honneurs. Jésus a lavé les pieds de ses disciples. Dans une famille, le service prend des formes très concrètes. On partage les tâches. On aide sans attendre qu'on le demande. On prend soin des plus fragiles. On encourage plutôt qu'on critique. On dit à l'autre, comment puis-je t'aider? Ce sont des expressions importantes à mettre dans notre cœur. Hein? Hein? Voilà, je me suis trompé, pardonne-moi, merci, tu avais raison. Comment puis-je t'aider? Le service est le langage quotidien de l'humilité. Quatrièmement, il faut choisir des paroles qui édifient. Ça demande à dire, c'est pour ça qu'on dit, avant de parler, il faut tourner la langue cette fois. Avant de parler, demandons-nous, est-ce vrai? Est-ce utile? Est-ce charitable? Est-ce le bon moment? Une parole inspirée par l'Esprit Saint construit toujours la communion. Cinquièmement, accepter les corrections. Dans le couple et la famille, apprendre à renoncer à avoir toujours raison, à tout justifier par la raison, mais à accepter les remarques et les corrections fraternelles. Sixièmement, prier ensemble. La prière familiale est une source de paix. Lorsque les époux prient ensemble, ils invitent le Christ au cœur de leurs relations. La prière ne supprime pas toutes les difficultés, mais elle transforme le regard porté sur celle-ci. Il faut surtout prier pour recevoir un cœur humble. Un cœur humble. Septièmement, reconnaître que tout vient de Dieu et des autres. Il y a Saint Paul qui nous dit, qu'as-tu que tu n'as reçu? Et si tu l'as reçu, comment, pourquoi te glorifier comme si tu ne l'as pas reçu? Saint Paul. 1 Corinthiens chapitre 4, verset 7. Tout est grâce de Dieu. Ta vie, ton intelligence, tes talents, ta santé, ton travail, hein, ta famille, ta foi, tes biens matériels, tes maisons, tes immeubles, tes responsabilités, ton compte en banque, tes comptes en banque, les personnes qui t'aiment et qui viennent vers toi viennent de Dieu. Huitièmement, développer la gratitude. Remercier Dieu et les membres de la famille pour les dons reçus.
1: Voilà. Merci Bernard pour ces indications. Nous allons permettre à nos auditeurs de nous appeler pour participer à l'émission. Donc c'est le temps des auditeurs. Comment reconnaître que je suis humble? Ça c'est notre objectif aujourd'hui. Vous allez nous appeler pour participer. Voilà. Donc on va vous donner quelques éléments qui vous permettront de partager efficacement. L'humilité est la vertu qui nous permet de vivre dans la vérité devant Dieu, devant nous-mêmes et devant les autres. Donc elle ne consiste ni à se rabaisser, ni à nier ses qualités, mais à reconnaître que tout est don de Dieu et à mettre ses dons au service de l'amour. Parce que le Christ est le modèle parfait de l'humilité. Donc en contemplant son cœur, nous découvrons plusieurs expressions concrètes de cette vertu. Donc, appelez-nous pour partager la forme d'humilité que vous vivez personnellement ou en couple et dites-nous quels en sont les fruits pour vous-même, pour votre couple, pour votre famille. Peut-être dire aussi vos difficultés. Donc, nous vous proposons les différentes formes d'humilité. Il y a l'humilité devant Dieu. Deux, l'humilité devant soi-même. Donc, elle consiste à se reconnaître, à se connaître avec vérité. L'homme reconnaît ses qualités sans orgueil, accepte ses limites, reconnaît ses péchés, cherche sans cesse à progresser. Cette humilité évite deux excès, l'orgueil et le mépris de soi. Trois, il y a l'humilité devant les autres. Quatre, l'humilité dans le service. Le service humble consiste à accomplir les tâches simples avec amour, à servir sans attendre de récompense, à se rendre disponible, à mettre ses dons au service de la famille, de l'Église et de la société. Cinq, il y a l'humilité dans l'obéissance. Hein? L'humilité s'exprime par l'écoute de la parole de Dieu, le respect des engagements, hein? L'accueil des enseignements de l'Église, etc. La fidélité à ces engagements, ça aussi c'est l'humilité. Et puis, sixième forme, il y a l'humilité dans les épreuves. Voilà. Quand il y a une épreuve, est-ce que je me plains, je me murmure, est-ce que je murmure ou je suis découragé? Bref, l'humilité dans les épreuves. Et puis, sept, l'humilité dans la réussite. Quand on réussit, on ne s'attribue pas cette réussite-là. Même si on a étudié, on a travaillé, ça vient de Dieu. Et puis, huit, l'humilité conjugale. Quand tout à l'heure, Bernard en a parlé. Est-ce que je demande pardon? Est-ce que je reconnais? Etc. Donc, voici huit formes d'humilité. Donc, vous pouvez nous appeler pour dire quelle forme vous vivez et puis comment vous la vivez, quels sont les fruits, quels sont les partages. Donc, je rappelle, l'humilité devant Dieu. Est-ce que vous êtes humble devant Dieu? L'humilité devant soi-même. L'humilité devant les autres, parce qu'on ne vit pas seul. L'humilité dans le service. L'humilité dans l'obéissance, l'humilité dans les épreuves, l'humilité dans la réussite, et huitièmement, l'humilité conjugale et familiale. Bon, pendant ce temps, nous pouvons revenir sur tel ou tel aspect qui vous permet. Et puis, j'ajoute, merci Bernard, l'humilité missionnaire. Parce que quand nous sommes en service, le chrétien doit annoncer l'évangile, non pour sa propre gloire, mais pour conduire les autres à Christ. Voilà. Et ça, c'est important de se mettre au service de l'Église, au service de la parole de Dieu. Voilà, 9 types d'humilité. Donc 07, j'allais oublier de vous rappeler le contact. 07 59 55 54 24. 05 55 03 46 60. Ou encore le 01 42 85 87 06. Donc je reprends les liens du direct. 07 59 55 54 24. 05 55 03 46 60 ou encore le 01 42 85 87 06.

0: Bien. Voilà, donc on attend vos appels pour dire votre forme d'humilité que vous vivez personnellement ou dans le couple. Voilà, donc pour nous appeler, pour participer à l'émission. Pendant ce temps, ici, sur le plateau, on peut encore revenir sur tel ou tel aspect avant de donner le défi du couple. Aujourd'hui, on a trois défis que Régine va donner tout à l'heure. Mm-hmm. Voilà. Donc, qu'est-ce que vous voulez insister sur quoi, Bernard et Régine?
1: Oui. Moi, personnellement, j'ai envie d'insister sur la comparaison que très souvent on fait dans les familles, dans les couples, surtout les couples. Et il faut reconnaître que les couples, chaque couple est unique en son genre. Chaque couple est unique. Aucun couple ne ressemble à l'autre. Comme nous-mêmes, êtres humains, Dieu nous a fait uniques. Donc, il faut éviter, madame, monsieur, il faut éviter de faire les comparaisons. Quand souvent, vous êtes à la maison, vous faites vos conflits. Hein? Ton ami là, il est comme ça. Le monsieur là, lui, il est bien. La femme là, c'est une femme bien. Et tout ça, c'est des comparaisons qu'il faut éviter parce que chaque couple est unique. Il faut éviter ça. Ça ne fait que enflammer, ça ne fait que détruire vos relations familiales et conjugales.
0: D'accord.
2: Voilà. C'est vrai qu'on a parlé d'humilité. Je pensais à deux choses, l'humilité dans les épreuves et puis l'humilité dans la réussite. Oui. L'humilité dans les épreuves, ce n'est pas évident. Pourquoi ? Parce que quand on traverse des difficultés, parfois c'est tellement difficile qu'au fond de nous, il y a comme une petite révolte. On peut ne pas comprendre pourquoi ça nous arrive. Et puis, au fond, on fait aussi des formes de comparaison. Pourquoi moi, j'ai fait ça, j'ai fait ci, j'ai fait tout ce qu'il fallait, mais il m'est arrivé telle catastrophe. Est-ce que je n'ai pas été une bonne personne, un bon chrétien? Donc, on se remet toujours en cause. Et puis, il y a un moment où on peut être quand même révolté. Et là, on nous dit que l'humilité, justement, dans les épreuves, c'est d'éviter de se révolter contre Dieu.
0: C'est ça, oui.
2: Voilà, et d'éviter le découragement et le désespoir. Ne pas le faire, pour arriver à le faire, je pense qu'il faut vraiment avoir une vie de prière et lire la Bible, lire les Écritures. Ouais. Parce que tout seul, ce n'est pas évident. Quand on est dans des difficultés et que, voilà, on a l'impression que tout s'abat sur nous, on voit dans le livre de Job, qu'est-ce qu'il fait? Il se retourne vers Dieu, il se tourne vers Dieu et il commence à prier. Donc je pense que c'est la prière personnelle, la prière régulière et quotidienne qui peut nous aider à traverser l'humilité dans les épreuves. Maintenant, l'humilité dans les réussites, ça aussi, c'est pas évident. En réussite, on pense qu'on a vraiment travaillé, on est descendu tard, on a fait des efforts, on s'est privé, on a fait des sacrifices. Donc si on a réussi, on a envie de s'enorgueillir de cette réussite-là. Mais attention, on nous dit, attends. Il faut avoir aussi l'humilité dans la réussite parce que il faut pas oublier que c'est Dieu qui donne, c'est Dieu qui permet et que voilà et que quand on a vraiment réussi, il faut partager ses talents. Il faut pas tout profiter pour soi-même, tout garder pour soi-même. Le succès qu'on a eu, on veut en jouir soi-même d'abord. Oui. Or là, quand tu es humble, ben justement, tu te rappelles que ça vient de Dieu et que tu dois partager avec les autres.
0: C'est ça. Donc ceux qui veulent nous appellent. Nous tous, nous avons expérimenté où l'orgueil nous conduit. Mmh. Et qu'est-ce qu'on récolte quand on est humble? On a expérimenté les deux choses, l'humilité et l'orgueil. Donc, on en fait l'expérience. Moi, ce qui me touche le plus, c'est chercher à avoir toujours raison. Mmh. Alors, c'est pas parce qu'on a raison qu'on a raison de divorcer, par exemple, de ne pas se réconcilier. Parce que la raison, Jésus a renoncé à la raison, il a renoncé à la justice, il a renoncé à la vérité pour choisir l'amour. Parce qu'à son procès, c'est lui qui avait raison. La vérité était de son côté. La justice était de son côté. Mais il a dit, si je tiens à tout cela, je ne pourrai pas les sauver. Donc, je choisis la voie difficile de l'amour. Donc, il a choisi de nous aimer, de faire miséricorde et aujourd'hui, nous sommes là, sauvés. Et on sera au ciel. Donc, dans le couple, souvent, il faut renoncer à ses raisons, même si on l'a. Parce que ça peut ne pas nous sauver. Souvent, il y a des divorces à cause de ce principe-là. Pour moi, reste pas à l'étranger. Il faut que ça reste à l'étranger un jour pour sauver
2: ça,
0: le couple.
2: C'est ça. Et mieux encore, Martin, j'aimerais ajouter que parfois, on veut toujours avoir raison. On sait qu'on a raison. Et puis, justement, en le sentant, on se sent supérieur. Et au lieu de tirer l'autre vers nous, avec humilité, on va chercher même à l'écraser, mm-hmm. pour montrer qu'on a tellement raison, on est devenu tellement fort, mm-hmm. qu'au lieu de, d'être charitable, d'être aimant et de tendre la main à l'autre, on le détruit finalement, on lui fait du mal. Mmh. Et on prend la raison qu'on a là comme une couverture pour justifier le mal qu'on fait.
0: Et ça, c'est le piège de l'ennemi. Piège, mmh. On va donner le défi du couple en attendant que nos auditeurs nous appellent s'ils veulent.
2: Oui,
0: donc alors, aujourd'hui, on a trois formes de défis.
2: Oui, c'est ça. Oui. Trois défis à relever avant de vivre chaque défi. Le conjoint, le couple, la famille, lit et prie d'abord l'hymne à l'humilité en Philippiens 2, versets 1 à 11. Philippiens 2, versets 1 à 11. Donc, il y a un défi personnel d'abord. Donc, parmi ces formes d'orgueil dans la vie personnelle, lesquelles me concernent et comment je compte les traiter afin de devenir humble. Donc, on va parler de l'orgueil de supériorité, donc l'orgueil intellectuel, l'orgueil spirituel, l'orgueil de l'autosuffisance, la vanité, l'orgueil du pouvoir, l'orgueil de la richesse ou du statut, l'orgueil qui refuse de reconnaître ses fautes. C'est un peu de cela qu'on parlait. Donc, ça, c'est le défi personnel. Mmh. Voilà. On regarde et puis on identifie dans lequel on se retrouve. Maintenant, pour le couple, alors, c'est les formes d'orgueil dans le couple. Donc, demander humblement à mon partenaire de me dire ma forme ou mes formes d'orgueil dans notre couple et comment il voudrait m'aider à devenir humble. Donc, il faut le faire à deux. Donc, on regarde, est-ce que c'est vouloir toujours avoir raison, refuser de demander pardon, refuser le dialogue, dominer son conjoint, humilier son conjoint, se croire indispensable, refuser de recevoir de l'aide ou ne jamais remercier. Donc ça, c'est un exercice à deux. Vous connaissez et c'est à l'autre de dire comment il vous perçoit pour que vous puissiez ensemble corriger cela. Ensuite, dans la famille, bon, il y a des formes d'orgueil aussi dans la famille. C'est demander à ses enfants de me dire ou de mettre par écrit mes formes d'orgueil dans le couple et la famille et leur attente pour mon changement. Donc ça, c'est parents et enfants ensemble. Donc c'est un exercice qu'on fait en famille. Et puis voilà, on va noter les formes d'orgueil ou ce que les enfants ont remarqué. Et puis voilà, comment vous aider à changer. Ensuite, il y a les formes d'orgueil chez les parents. Donc, imposer une autorité sans écoute. Ne jamais reconnaître une erreur devant les enfants, vouloir tout contrôler, comparer constamment les enfants entre eux, rechercher sa propre image plutôt que le bien de l'enfant. Les parents, à leur tour, avec humilité et douceur, révèlent les formes d'orgueil de leurs enfants, de ce qu'ils attendent d'eux, quel que soit leur âge. Donc c'est un exercice au niveau des parents vers les enfants. Donc, les formes d'orgueil chez les enfants, il y en a aussi. Mépriser les parents, refuser toute correction, parce qu'il y a des enfants comme ça. Croire tout savoir, manquer de gratitude, désobéir. Par esprit de révolte, donc je dirais même manquer de gratitude, c'est l'égoïsme. Il y a beaucoup de parents qui trouvent que leurs enfants sont égoïstes. Après, il y a les formes d'orgueil entre frères et sœurs, donc les enfants entre eux. La jalousie, la compétition permanente, le refus de partager, le mépris des plus faibles et le désir d'être toujours le premier. Donc voilà, ce challenge qu'il peut avoir entre enfants. Donc l'idée, c'est que voilà, les parents s'asseyent avec leurs enfants, chacun fait son exercice, seul d'abord, avec son conjoint, ensuite avec les enfants. Les parents entre eux et les enfants entre eux.
0: D'accord, merci Régine. Donc nous allons conclure et si on a le temps, on priera pour les couples. Donc le couple et la famille sont les lieux privilégiés où les vertus de la douceur et de l'humilité sont mises à l'épreuve chaque jour. Donc les différences de caractère, les incompréhensions, les blessures, les responsabilités, les attentes peuvent facilement conduire aux tensions et aux conflits. Lorsque chacun veut avoir raison, imposer son point de vue ou défendre son ego, la communion se fragilise. Donc à l'inverse, lorsque l'humilité et la douceur habitent le cœur des époux et des membres de la famille, les relations deviennent plus paisibles. Donc on apprend à écouter, à demander pardon, à pardonner, à servir avec joie et à reconnaître les besoins de l'autre avant les siens. Donc la douceur et l'humilité ne sont pas des signes de faiblesse, mais de maturité spirituelle. C'est pour cela que nous en parlons. Elles reflètent le cœur de Jésus et permettent à la famille chrétienne de devenir un lieu de communion, de croissance et de sainteté. Donc chaque jour, les époux et les enfants sont appelés à demander cette grâce. Jésus doux et humble de cœur rend notre cœur semblable au sien. On peut faire de ça un leitmotiv dans...
2: Oui, une prière de famille.
0: Voilà, une prière de famille. Voilà, donc on va demander à Saint François d'Assise de nous accompagner dans notre désir d'être humble et cœur, de doux et cœur.
2: Seigneur, fais de moi un instrument de ta paix. Là où il y a la haine,
1: que je mette l'amour.
2: Là où il y a l'offense,
1: que je mette le pardon.
2: Là où il y a la discorde,
1: que je mette l'union.
2: Là où il y a l'erreur,
1: que je mette la vérité.
2: Là où il y a le doute,
1: que je mette la foi.
2: Là où il y a le désespoir,
1: que je mette l'espérance.
2: Là où il y a les ténèbres,
1: que je mette la lumière.
2: Là où il y a la tristesse,
1: que je mette la joie.
2: Ô Seigneur, que je ne cherche pas tant à être consolé qu'à consoler, à être comprise,
0: qu'à comprendre.
2: À être aimé,
0: qu'à aimer.
2: Car c'est en se donnant
1: qu'on reçoit.
2: C'est en s'oubliant
1: qu'on se retrouve.
2: C'est en pardonnant
1: qu'on est pardonné.
2: Et c'est en mourant
1: qu'on ressuscite à la vie éternelle.
0: Voilà, Bernard, si tu peux faire en quelques minutes la prière pour le couple, voilà, qui nous écoute particulièrement.
1: Oui. Seigneur Jésus, toi qui es doux et humble de cœur, viens habiter notre maison lorsque nous sommes tentés par l'orgueil. Apprends-nous l'humilité.
2: Lorsque nous sommes tentés par la colère, apprends-nous la douceur. Donne-nous la grâce de demander pardon, de pardonner sans compter, de servir avec joie et d'aimer sans chercher notre intérêt.
1: Fais de notre foyer une école de paix où chacun se sent accueilli, respecté et aimé.
2: Que Marie, mère de la Sainte Famille, et Saint Joseph, homme juste et humble, intercède pour nous et pour tous nos auditeurs. Nous te le demandons, toi qui vis et règnes pour les siècles des siècles.
1: Amen.
0: Voilà, nous avons eu beaucoup de plaisir à vous présenter cet autre numéro d'Éden familial. Nous nous retrouverons dans 2 semaines pour une autre vertu de l'amour mature. D'ici là, portez-vous bien, que Dieu vous bénisse. Merci Régine, merci Bernard pour votre fidélité. Que Dieu vous accompagne particulièrement.
2: Amen.
1: Amen. Amen.

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0: Heureux les doux, car ils recevront la terre en héritage.
1: 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Il est 11h.
2: À présent, auditeurs de la voix de l'Évangile, un autre bref tour de l'actualité, présenté cette fois par Solange Ablon. Bonjour Solange.
3: Bonjour Annie. Mesdames et messieurs, bonjour, ravi de vous retrouver dans ce flash info sur la voie de l'Évangile. Les 90 ans de la paroisse Sainte-Jeanne d'Arc de Trècheville dans l'archidiocèse d'Abidjan, célébrée dimanche dernier dans une grande ferveur, la clôture de ces festivités marquée par une messe d'action de grâce présidée par Monseigneur Maurice Redabès. Dans son homélie, le nonce apostolique en Côte d'Ivoire a exhorté la communauté paroissiale à rendre grâce à Dieu pour la graine semée, mais également à poursuivre l'œuvre des missionnaires et de leurs parents. 7 membres, dont 5 religieuses et 2 prêtres de la communauté catholique Mère du Divin Amour, ont rendu grâce à Dieu le dimanche 12 juillet dernier pour leurs 25 années de vie religieuse. Ils ont dit toute leur gratitude à Dieu à travers une messe présidée par le Père Yves Kissi, le modérateur de la communauté catholique Mère du Divin Amour. Dans son homélie, s'est réjoui de la résilience des jubilaires avant de les inviter à faire de leur vie une hostie agréable à Dieu. Il est bon de noter que ce jubilé d'argent des 7 religieux était triplé des 15 ans de sacerdoce du père Gabriel Sando et de la clôture de l'année générale des responsables de la communauté catholique Mère du Divin Amour. Et puis en prélude à la célébration officielle des festivités de l'an 66 de l'indépendance de la Côte d'Ivoire qui sera célébrée le 7 août prochain dans la commune de Yopougon, le député maire Adama Bitogo multiplie les rencontres avec les différentes couches socio-professionnel de sa commune. Il a donc échangé hier mercredi avec les journalistes et créateurs de contenu résidant dans la commune lors d'un déjeuner de presse à la mairie de Yopougon-Selmer. Objectif, leur présenter entre autres le contexte, la vision et les principaux enjeux des festivités de la banlieue abidjanaise. À l'international, l'Assemblée nationale française a définitivement adopté le projet de loi créant un droit à l'aide à mourir hier mercredi 15 juillet 2026 lors d'un ultime vote par 291 voix pour et 241 contre. Le texte permet aux malades atteints d'une affection incurable en phase avancée de recevoir une substance létale sous des conditions strictes. Aussitôt, la conférence des évêques a publié un communiqué signé du président et des 2 vice-présidents de la conférence qui exprime à la fois leur tristesse et leur préoccupation. Elle envisage par ailleurs des recours contre cette loi. Un mot de sport pour terminer. On connaît depuis hier les 2 finalistes de la Coupe du Monde 2026. Il s'agit de l'Espagne qui a sorti la France mardi sur le score de 2-0 et l'Argentine qui a dominé l'Angleterre hier 2-1 à Espagne-Argentine. C'est ce dimanche 19 juillet à 19h. Le match de la 3e place opposera la France et l'Angleterre samedi à 19h.

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Auditeurs et auditrices de La Voix de l'Évangile, nous arrivons à notre émission, le quiz des vacances sur La Voix de l'Évangile. Alors, la question du jour est la suivante. Quelle est la devise de son éminence cardinal Ignace Bessi Dogbo ?

07 59 55 54 84, 05 55 03 46 60 et le 01 42 85 87 06. La devise de son éminence cardinal Ignace Bessi Dogbo, c'est la question qui vous est posée aujourd'hui dans le quiz des vacances sur la Radio Nationale Catholique.

0: Allô, bonjour.
1: Allô?
0: Oui.
1: Bonjour, ma soeur.
0: Quel est votre nom?
1: Allô?
0: Oui, allô.
1: Bonjour, ma soeur.
0: Bonjour, quel est votre nom?
1: C'est un grand d'offre de Niabré. Alors, c'est un peu déçu de Niabré. Je suis d'avant vous.
0: D'accord. Quelle est votre réponse?
1: C'est une église synodale. Bon, je reste là-bas. C'est une église synodale qui vous fait.
0: D'accord, on prend votre réponse, on la note.
1: Bon, avant d'hier, le mardi, j'avais fait un jeu là, sur les provinces créatives de la Côte d'Ivoire.
0: Oui.
1: On m'a dit que j'avais fait un tiers. Hier, avant que vous y appelez, il y a pas courant. Donc, bon, je ne sais pas qui a gagné, on ne sait pas.
0: Votre nom sera remis dans l'urne.
1: Bon, alors, pour dénier.
0: On fera un autre tirage. D'accord, on fera un autre tirage.

Nous vous demandons aujourd'hui quelle est la devise et non le thème de l'année pastorale du diocèse d'Abidjan. Voilà, nous demandons la devise de son éminence cardinal Ignace Bessi Dogo.

Allô, bonjour. Allô. Allô, bonjour. Allô, allô. 07 59 55 54 24 05 55 03 46 60 et le 01 42 85 87 06.

0: Allô,
1: Oui.
0: bonjour.
1: Oui, allô?
0: Oui, bonjour monsieur, quel est votre nom?
1: Oui, bonjour madame, moi c'est Athanase Sogan.
0: Monsieur?
1: Athanase Sogan.
0: Monsieur Athanase Soban. Vous nous
1: Oui.
0: appelez de quelle paroisse? Vous êtes de
1: Je
0: quelle
1: vous appelle de Yopougon.
0: paroisse? D'accord, de Yopougon. C'est compris.
1: NDA, NDA Yopougon.
0: Ok.
1: DA Jesco Yopougon.
0: D'accord. On vous demande quelle est la
1: Oui.
0: devise de son éminence cardinal Ignace Bessi Dogbo?
1: Tout, tout à tous.
0: Tout à tous.
1: Oui.
0: C'est votre dernière réponse?
1: Oui, c'est... Il me semble bien que c'est cela.
0: D'accord. Écoutez l'émission jusqu'à la fin et nous donnerons la bonne réponse en fin d'émission. Allô?
1: Oui, bonjour, comment vous allez?
0: Je vais très bien et chez vous?
1: Dieu fait grâce, je vais dire.
0: Dieu merci. Quelle est la
1: Touré,
0: réponse? Oui?
1: Touré, Pétangui, Émile.
0: Monsieur Touré-Émile.
1: Voilà.
0: D'accord. Quelle est la réponse à la
1: La
0: question?
1: devise du cardinal Ignace Bessi Dogbo est tout à tous.
0: Tout à tous.
1: Oui.
0: C'est votre dernier mot.
1: Oui, c'est ça, tout à tous.
0: D'accord. C'est bien noté. Restez
1: Merci.
0: à l'écoute de l'émission jusqu'à la fin pour avoir la bonne réponse.

0: Allô?
1: Bonjour.
0: Allô, bonjour madame.
1: Oui, quel est votre nom?
0: Madame Assamoua Simone.
1: D'accord, Madame Assamoua. La question
0: Simone.
1: du jour est quelle est la devise de son éminence
0: Qui?
1: cardinal Ignace Bessi Dogo?
0: Allô?
1: Allô?
0: Hein?
1: Nous vous demandons quelle est la devise de son éminence cardinal Bessi Dogo?
0: Okay. C'est tout à tous.
1: Tout à
0: Tout
1: tous.
0: à tout. Tout à tout.
1: D'accord, c'est bien noté. Tout à
0: Ouais,
1: tout.
0: c'est le dernier
1: Merci beaucoup. Restez
0: mot.
1: jusqu'à la fin de l'émission pour avoir la réponse.

0: Allô?
1: Allô, bonjour.
0: Oui, bonjour, madame.
1: Quel est votre nom?
0: C'est Monsieur Quadio Gérard.
1: Monsieur Quadio Gérard, comment vous
0: Oui,
1: allez?
0: ça va, je vous appelle demain.
1: D'accord, Monsieur Quadio Gérard de Mans. Quelle est la
0: Oui.
1: réponse? Qu'est-ce que vous nous proposez comme réponse?
0: La devise du cardinal Ignace Bessy, c'est « Tout à tous », tiré du Corinthiens 1 Corinthiens 9, verset 22.
1: 1 Corinthiens 9,
0: C'est
1: verset
0: tout
1: 22.
0: à tous.
1: D'accord. Merci à
0: 1
1: vous.
0: Corinthiens 9, verset 22.
1: C'est compris. Bien noté.
0: Ok,
1: Merci et
0: merci.
1: belle journée.

0: bonjour.
1: Oui, bonjour.
0: Quel est votre nom, monsieur?
1: Monsieur Kunikago Léon.
0: Monsieur Léon.
1: Oui.
0: Oui. Quelle est votre réponse?
1: Tout à tout ça.
0: D'accord. C'est bien noté. On vous revient à la fin de l'émission.
1: D'accord. Merci.

Vous suivez, aimables auditeurs, le quiz des vacances sur la RNC et la question qui nous a été soumise aujourd'hui est la suivante. Quelle est la devise de son éminence cardinal Ignace Bessi Dogbo ?

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Merci à tous les auditeurs qui ont participé à cette émission, le quiz des vacances sur la RNC. Effectivement, la devise de son éminence cardinal Bessy est « tout à tous ». C'est une invitation à l'universalité et à l'unité. Elle appelle à l'ouverture, à l'écoute et à la proximité de chaque personne, quel que soit son milieu social, culturel ou spirituel. Félicitations à tous nos auditeurs du jour qui ont tous donné la bonne réponse à cette question. Nous nous retrouvons demain pour un autre quiz des vacances sur les ondes de la voix de l'Évangile. Dans quelques minutes seulement, nous suivrons l'Angélus, suivi à midi de nos programmes, l'Évangile du jour et de la messe qui vous sera proposée en direct sur les ondes de la voix de l'Évangile à partir de 12h30.

Auditeurs et auditrices de la Radio Nationale Catholique, c'est ici que je vous quitte. Isabelle Comenant sera en votre compagnie à partir de 12h et quelques sur les ondes de la Voix de l'Évangile. J'ai été très heureuse de passer ce temps d'antenne avec vous. Merci de nous avoir suivis. Continuez de suivre les programmes de la Radio Nationale Catholique car c'est votre radio et n'oubliez pas de toujours partager l'amour autour de vous. Je vous retrouve demain à partir de 12h sur les ondes de la Voix de l'Évangile.

0: Dans quelques instants, nous rendons les honneurs à notre Mère du Ciel, la très sainte Vierge Marie, à travers l'Angélus.
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2: Il est 12h.
3: L'ange du Seigneur apporta l'annonce à Marie.
4: Et elle conçut du Saint-Esprit.
5: Je vous salue, Marie, pleine de grâce, le Seigneur est avec vous. Vous êtes bénie entre toutes les femmes, et Jésus, le fruit de vos entrailles, est béni.
6: Sainte Marie, Mère de Dieu, priez pour nous, pauvres pécheurs, maintenant et à l'heure de notre mort. Amen.
3: Voici la servante du Seigneur.
4: Qu'il me soit fait selon votre parole.
5: Je vous salue, Marie, pleine de grâce, le Seigneur est avec vous. Vous êtes bénie entre toutes les femmes, et Jésus, le fruit de vos entrailles, est béni.
6: Sainte Marie, Mère de Dieu, priez pour nous, pauvres pécheurs, maintenant et à l'heure de notre mort. Amen.
3: Et le Verbe s'est fait chair,
4: et il a habité parmi nous.
5: Je vous salue, Marie, pleine de grâce, le Seigneur est avec vous. Vous êtes bénie entre toutes les femmes, et Jésus, le fruit de vos entrailles, est béni.
6: Sainte Marie, Mère de Dieu, priez pour nous, pauvres pécheurs, maintenant et à l'heure de notre mort. Amen.
3: Priez pour nous, Sainte Mère de Dieu,
4: afin que nous soyons rendus dignes des promesses du Christ.
3: Daigne, Seigneur, répandre ta grâce dans nos âmes, afin qu'ayant connu par le message de l'ange l'incarnation du Christ, ton Fils, nous arrivions par sa passion et par sa croix à la gloire de sa résurrection. Par le Christ, notre Seigneur.

0: Bonsoir à toutes et à tous, chers auditeurs et auditrices de la Radio Nationale Catholique. Quel bonheur de vous retrouver pour une nouvelle édition des après-midi de la RNC, dont la mise en onde est assurée par Makadaye. À ce micro, je suis Isabelle Comenon. Merci d'avoir été avec nous en compagnie de Annie Zega, à qui nous faisons un grand merci. Voilà Makadaye qui me fait signe pour me dire que vous êtes prêts à écouter l'évangile du jour, c'est ça?
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2: Chers auditeurs et auditrices de la Radio Nationale Catholique de Côte d'Ivoire, la paix soit avec vous. Soyez les bienvenus à cette tranche d'antenne consacrée aux commentaires de l'évangile du jour. Je suis le père Bernard Ngban, jésuite, vicaire à la paroisse Saint-Philippe d'Abobo-Sakbé.

Évangile de Jésus-Christ selon saint Matthieu. En ce temps-là, Jésus prit la parole et dit: Venez à moi, vous tous qui peinez sous le poids du fardeau, et moi je vous procurerai le repos. Prenez sur vous mon joug, devenez mes disciples, car je suis doux et humble de cœur, et vous trouverez le repos pour votre âme. Oui, mon joug est facile à porter, et mon fardeau léger.

Frères et sœurs, le repos est une dimension essentielle de notre être. Il nous introduit dans la paix et la tranquillité de l'âme. Il permet à la partie physique de notre être de retrouver des forces. Bref, c'est le lieu de la recharge. De fait, le besoin de repos intervient généralement après un effort considérable où l'on se sent épuisé, ou encore en cas de maladie où l'on est à court d'énergie et de force. Son manque entraîne des conséquences graves sur notre santé et sur notre équilibre. Bien-aimés, face à ce monde qui nous impose un rythme de vie effréné, nous devons apprendre à nous arrêter pour entendre au moins le battement de notre cœur et laisser la vie nous parler. Le bon repos permet à la vie de reprendre ses droits et à la personne de bien se retrouver. Dans la page d'évangile de ce jour, Jésus invite tous ceux et celles dont l'âme est en peine à venir à lui. Venez à moi, vous tous qui peinez sous le poids du fardeau, et moi je vous donnerai le repos. Belle expression de la bienveillance et de la sollicitude de Dieu pour l'homme qu'il a destiné au bonheur et à la joie sans fin. C'est dire que tout ce qui alourdit nos existences pèse sur le cœur aimant de Dieu. Le repos de l'âme est ce qu'il nous promet si nous lui faisons entièrement confiance en déchargeant nos peines et nos fardeaux à ses pieds. Il s'agit d'aller vers lui comme à une source et puiser l'eau qui restaure et régénère. Jésus n'est pas un inconnu pour nous. Mais alors, pourquoi hésitons-nous à lui faire confiance? Nous préférons porter nos pesants fardeaux nous-mêmes, alors même que nous n'en avons pas la capacité. Frères et sœurs, prenons conscience de nos misères et de nos souffrances, de nos fardeaux, et laissons résonner en nous l'invitation du Christ. Elle nous parle du désir de salut de Dieu pour l'homme. Beaucoup de nos maladies psychosomatiques sont liées à une accumulation de pensées, de souvenirs, de sentiments négatifs ou douloureux que l'intimité avec le Christ aurait pourtant permis d'évacuer plus facilement. La pression qu'exerce sur nous l'urgence et la nécessité de satisfaire nos besoins quotidiens exigent de nous d'être lucides et réalistes, certes, en gardant à l'esprit que c'est de notre responsabilité de chercher et trouver ces moyens. Cependant, cela n'exclut pas la possibilité de mettre sa foi en la providence divine. En s'incarnant, Dieu est venu demeurer parmi nous. Il continue de nous accompagner sur nos routes quotidiennes. Quand nous pleurons, il pleure avec nous. Et quand nous sommes dans la joie, lui aussi se réjouit avec nous. Il est le Dieu présence. Son invitation est donc un appel à lui renouveler toute notre confiance. Contrairement au fonctionnement de certaines pratiques occultes, par exemple, Jésus n'accable pas de fardeau ceux et celles qui se lient à lui. Plutôt, il leur apporte soutien et réconfort. De plus, son joug est façonné pour s'adapter aux disciples, raison pour laquelle il est léger. Cette image indique sa solidarité et le partage de la souffrance de ses disciples. En le leur proposant, il veut les maintenir dans le projet d'amour de Dieu. En effet, en acceptant de porter le joug du Christ sur nos épaules, nous acceptons de marcher à son rythme et de suivre la direction qu'il voudra bien donner à notre marche avec lui. C'est dire que son joug est un instrument de salut et non un outil de torture pour nous. Il nous maintient dans l'union et la communion avec lui. Il est la garantie de notre salut et de notre restauration. Lui, il est doux et humble de cœur. C'est ce joug qu'il nous faut partager avec lui.
pour obtenir le repos de nos âmes. L'humilité allège le fardeau de l'orgueil, de l'arrogance et de la suffisance. Nos contemporains croient se suffire à eux-mêmes du fait de nombreuses avancées technologiques et découvertes scientifiques. Mais la logique de la vie humaine est tout autre. La technologie peut nous donner le confort, mais pas le réconfort. Cela est du ressort et de l'apanage de Dieu. Quant à la douceur, elle nous libère de l'esclavage, de la violence et de la rancœur. En réalité, c'est en Dieu et en Dieu seul que se trouve le repos véritable de l'âme, comme l'a si fort bien signifié saint Augustin dans le livre 1 de ses Confessions. Tu nous as fait pour toi, Seigneur, et notre cœur est sans repos tant qu'il ne demeure en toi. Par sa présence et par son amour, Dieu nous procure le repos. En aimant, nous trouvons le repos pour notre âme. Une âme qui ne demeure pas dans l'amour ne demeure pas en Dieu, et par conséquent, elle ne peut avoir le repos. L'orgueil, la suffisance, l'arrogance, le manque de foi, l'impureté, etc. Tout cela fatigue l'âme. L'âme humaine est faite pour vivre près de Dieu, mieux, pour vivre en lui. C'est en vivant pour Dieu et avec Dieu qu'elle retrouve la paix et partant le repos. Venir à Jésus, le consolateur des cœurs affligés, c'est répondre à l'appel de Dieu à entrer dans son repos. Ainsi, ceux et celles qui trouvent leur repos en lui ne s'inquiètent de rien. Non pas qu'ils soient devenus insouciants ou paresseux, mais parce qu'ils savent désormais en qui ils ont mis leur confiance et leur espérance. À l'opposé, ceux et celles qui déclinent son invitation par orgueil ou par esprit de suffisance ou d'arrogance vivent dans la tourmente. Ils sont à l'image de ceux et celles de nos contemporains qui croient plus à l'efficacité des antidépresseurs auxquels ils sont devenus dépendants qu'à la force et à la puissance de Dieu que nous révèle et communique la foi et la prière. Frères et sœurs, ne nous y trompons pas. Le bonheur véritable de l'homme ne se trouve pas dans les choses éphémères que nous miroite le monde, mais uniquement dans une relation intime et éternelle avec Dieu, notre Créateur et Sauveur. Rien ne peut combler la faim et la soif de Dieu dans le cœur de l'homme que Dieu lui-même. Cessons donc de vivre dans l'illusion que Dieu n'est qu'une illusion. Demandons-lui la grâce, par l'intercession de Notre-Dame du Mont Carmel, de ne pas être insensible à son invitation, mais d'y répondre généreusement en lui renouvelant toute notre confiance et tout notre amour à travers des actes et gestes simples de piété, de charité et de justice au quotidien. Amen.

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1: Chers auditeurs, nous venons d'écouter l'évangile du jour. Préparons-nous maintenant à vivre la célébration eucharistique en direct du studio Saint-Jean-Paul II de la Radio Nationale Catholique. Que nos cœurs s'ouvrent à la parole de Dieu et au mystère de l'Eucharistie.

0: Chers auditeurs, vous suivrez la messe en direct du studio Saint-Jean-Paul II depuis le siège de la Radio Nationale Catholique de Côte d'Ivoire dans le diocèse de Yopougon. Bonne célébration eucharistique à tous et à chacun.
1: Auditeurs de la Voix de l'Évangile, accueillons dans nos cœurs le Christ dans cette sainte célébration eucharistique. Confions au Seigneur toutes les intentions qui nous sont recommandées et joignons-y les nôtres dans la confiance et l'espérance. La lecture des intentions à présent. Réponds en Dieu. Réponds en Dieu de Akrobou Nitaël et Nora Dominique, demandé par son père Akrobou Antoine. Réponds en Dieu pour le soulagement des âmes du purgatoire de l'Europe, demandé par Ouedraogo Pierre Deschamps. La promo 2000 du Collège catholique Kirman Abengourou, Kirman 2000, prie pour le repos des âmes de Anouba Guy Roméo, M. Kobri Aboya Roger, M. Blindou Amia Philippe, que par l'intercession de Notre-Dame de Mont-Légion, le Seigneur leur pardonne tous leurs péchés et leur accorde la vie éternelle. Cette célébration est présidée par le Père Jean Cras, directeur général de la Radio Nationale Catholique.

0: Au nom du Père, du Fils et du Saint-Esprit,
1: Amen.
0: La grâce de Jésus le Christ, notre Seigneur, l'amour de Dieu le Père et la communion de l'Esprit Saint soient toujours avec vous.
1: Et avec votre esprit.
0: Frères et sœurs en Christ, auditeurs et auditrices de la voix de l'Évangile, c'est avec joie que nous vous retrouvons. Oui, notre joie est assez immense, expressive. Oui, lorsque nous nous retrouvons pour le rendez-vous hebdomadaire de la célébration eucharistique, nous voulons, vous le savez déjà, à travers cette Eucharistie, comme le nom l'indique, l'insinue, rendre grâce à Dieu, oui, pour la mission d'évangélisation à travers la radio que le Seigneur nous accorde la grâce, la force de poursuivre, de continuer. Nous lui disons merci pour ses bienfaits, pour les énergies qu'il nous communique, pour les forces, la bonne volonté aussi qu'il nous accorde et pour tous ses bienfaits dans le cadre donc de la réalisation de cette mission. Nous voulons aussi confier au Seigneur cette mission, les agents de la radio. Priez aussi à vos intentions, frères et sœurs, auditeurs, auditrices de la Radio Nationale Catholique. Nous confions au Seigneur toutes vos intentions personnelles. Et pour que le Seigneur accueille favorablement nos intentions, commençons d'abord par pleurer nos péchés, reconnaître nos faiblesses, nos fragilités, nos manquements et invoquons sur nous la richesse de la miséricorde de Dieu. Je confesse à Dieu Tout-Puissant.
1: Je reconnais devant vous, frères et sœurs, que j'ai péché en pensée, en parole, par action et par omission. Oui, j'ai vraiment péché. C'est pourquoi je supplie la bienheureuse Vierge Marie, les anges et tous les saints, et vous aussi, frères et sœurs, de prier pour moi, le Seigneur, notre Dieu.
0: Que Dieu Tout-Puissant nous fasse miséricorde, qu'il nous pardonne nos péchés et nous conduise à la vie éternelle.
1: Amen.

0: Prions le Seigneur. Seigneur Dieu, tu montres aux égarés la lumière de ta vérité pour qu'ils puissent reprendre le bon chemin. Donne à tous ceux qui se déclarent chrétiens de rejeter ce qui est contraire à ce nom et de rechercher ce qui lui fait honneur. Par Jésus-Christ, ton Fils, notre Seigneur, qui vit et règne avec toi dans l'unité du Saint-Esprit, Dieu pour les siècles des siècles.
1: Amen.
2: Lecture du livre du prophète Isaïe. Il est droit, le chemin du juste. Toi qui es droit, tu aplanis le sentier du juste. Oui, sur le chemin de tes jugements, Seigneur, nous t'espérons. Dire ton nom, faire mémoire de toi, c'est le désir de l'âme. Mon âme, la nuit te désire, et mon esprit, au fond de moi, te guette dès l'aurore. Quand s'exercent tes jugements sur la terre, les habitants du monde apprennent la justice. Seigneur, tu nous assures la paix. Dans toutes nos œuvres, toi-même agis pour nous. Seigneur, dans la détresse, on a recours à toi. Quand tu envoies un châtiment, on s'efforce de le conjurer. Nous étions devant toi, Seigneur, comme la femme enceinte sur le point d'enfanter, qui se tord et crie dans les douleurs. Nous avons conçu, nous avons été dans les douleurs, mais nous n'avons enfanté que du vent. Nous n'apportons pas le salut à la terre. Nul habitant du monde ne vient à la vie. Tes morts revivront. Leurs cadavres se lèveront. Ils se réveilleront, crieront de joie ceux qui demeurent dans la poussière, car ta rosée, Seigneur, est rosée de lumière, et le pays des ombres redonnera la vie. Parole du Seigneur.
3: Nous rendons grâce à Dieu.
2: Du ciel, le Seigneur regarde la terre.
0: Du ciel, le Seigneur regarde la terre.
2: Toi, Seigneur, tu es là pour toujours. D'âge en âge, on fera mémoire de toi. Toi, tu montreras ta tendresse pour Sion. Il est temps de la prendre en pitié. L'heure est venue. Tes serviteurs ont pitié de ces ruines. Ils aiment jusqu'à sa poussière. Le Seigneur regarde la terre. Les nations craindront le nom du Seigneur et tous les rois de la terre sa gloire. Quand le Seigneur rebâtira Sion, quand il apparaîtra dans sa gloire, il se tournera vers la prière du spolié. Il n'aura pas méprisé sa prière.
0: Du ciel, le Seigneur regarde la terre.
2: Que cela soit écrit pour l'âge à venir, et le peuple à nouveau créé chantera son Dieu. Des hauteurs, son sanctuaire, le Seigneur s'est penché. Du ciel, il regarde la terre pour entendre la plainte des captifs et libérer ceux qui devaient mourir. Du

Venez à moi, vous tous qui peinez sous le poids du fardeau, dit le Seigneur, et moi, je vous procurerai le repos.

0: Évangile de Jésus-Christ selon Saint Matthieu.
1: Gloire à toi, Seigneur.
0: Matthieu chapitre 11, versets 28 à 30. En ce temps-là, Jésus prit la parole et dit: Venez à moi, vous tous qui peinez sur le poids du fardeau, et moi je vous procurerai le repos. Prenez sur vous mon joug, devenez mes disciples, car je suis doux et humble de cœur, et vous trouverez le repos pour votre âme. Oui, mon joug est facile à porter et mon fardeau léger. Veuillez vous mettre debout. Acclamons la parole.

Venez à moi, vous tous qui peinez sous le poids du fardeau, et moi je vous procurerai le repos. Voilà la déclaration forte, la déclaration retentissante, la déclaration centrale, et même aussi le message central de la liturgie de ce jour, ce jeudi 16 juillet. Oui, cette déclaration constitue même le sommet de la liturgie de la parole de ce jour. Et c'est une déclaration qui nous remplit de bonheur. Oui, dans la mesure où elle vient nous réconforter. Nous avons tous besoin de réconfort. Nous avons besoin, oui, de sérénité, de paix intérieure. Et voilà que cette parole-là vient rencontrer aisément notre adhésion. Venez à moi. Vous tous qui peinez, Jésus nous rassure devant toutes les formes d'épreuves et de contradictions que nous rencontrons dans le quotidien de notre vie. Mais pour bien comprendre cette parole, il convient de la situer dans son contexte, dans l'évangile de Saint Matthieu. Et là, cela nous renvoie un peu à tout le chapitre 11 de l'évangile de Saint Matthieu. Et dans ce chapitre-là, vous voyez, Jésus s'attelle un peu à faire des reproches. On peut dire même qu'il dresse un réquisitoire contre ses frères de religion qui restent un peu hostiles, réfractaires à sa révélation, à son message, qui refusent d'adhérer. Et dans le chapitre 11e, on voit une succession de scènes où Jésus reproche un peu à ses auditeurs, surtout ses frères qui restent un peu hostiles à lui. Il leur reproche un peu leur dureté de cœur, leur refus de l'accueillir et d'adhérer à sa parole, d'adhérer à sa révélation, la révélation qu'il est venu porter pour l'humanité de la part de Dieu. Et c'est à la suite de tout cela que nous voyons Jésus qui vient nous rassurer. Et il y a déjà dans le texte qu'on appelle traditionnellement l'hymne de la jubilation. Voilà, Jésus l'exulte pour dire quoi? Malgré ceux qui refusent, qui restent hostiles à sa parole, à la révélation qu'il est venu nous porter, il y en a un petit reste, les humbles, les petits qui l'accueillent. Et pour Jésus, cela est donc cause de jubilation. C'est pourquoi hier, il jubilait en disant qu'il loue le Seigneur. Seigneur, mon Dieu, ce que tu as révélé aux sages et aux petits, aux sages et aux savants du moins, tu l'as révélé aux tout petits. Ces tout petits-là, ceux qui reconnaissent leur fragilité, leur faiblesse humaine, qui reconnaissent la nécessité de la présence de Jésus dans leur vie et qui l'accueillent. Et à la suite de cela, nous voyons aussi ce texte que Jésus nous propose, qui vient nous réconforter. Alors, comment comprendre cela à la suite de tout cela? Vous dire que, vous voyez, ceux qui refusent l'essentiel de la révélation, c'est ceux-là, les responsables de la religion juive, qui ont, accablé le peuple de plusieurs lois, des lois qui ne sont pas vraiment au centre de la foi, avec des détails de la loi, qu'on doit s'atteler à observer. Moïse a révélé la loi en quelques préceptes, mais cette loi-là a été démultipliée jusqu'à atteindre au moins 613 préceptes qu'il fallait respecter, il fallait donc mettre en œuvre, mettre en application. Et face à cela, Jésus trouve que, vous voyez, le peuple est comme confronté à un lourd fardeau, mais qui n'a rien à voir avec l'essentiel de la religion. L'essentiel de la religion, Jésus nous l'a dit, c'est d'aimer Dieu et d'aimer le prochain. Voilà ce à quoi se résume toute cette forêt de lois qui a été donc, élaborée. Oui, pour le peuple. Et Jésus aujourd'hui nous dit de venir à lui. Voilà, c'est pas l'ensemble, le précepte là dont on charge le peuple qui vont sauver l'homme. Oui, c'est lui, venez à lui. Voilà, pour avoir le salut, il faut venir à lui. Son joug, c'est léger.
Voilà, c'est la loi de l'amour, la loi de l'amour de Dieu, la loi de l'amour fraternel. C'est cela, hein, qui prévaut donc dans le cadre de ce que Jésus nous révèle. Alors Jésus vient donc nous rassurer, pour dire qu'avec lui, nous trouvons l'essentiel. On ne doit pas se compliquer la vie. Faut pas se compliquer la vie. On voyait ces juifs-là qui rendaient un peu complexe la pratique de leur foi avec une multitude de lois. Alors Jésus, tout simplement, c'est l'amour. C'est l'amour qui est le critère d'appréciation, hein, de notre vie chrétienne. C'est l'amour qui doit motiver toutes nos actions, qui doit motiver notre agir en tant que chrétien. L'agir moral du chrétien est donc déterminé essentiellement par le commandement de l'amour que Jésus nous invite à accueillir. Alors venons avec lui, venons à lui, allons à Jésus. C'est auprès de lui que nous trouvons l'essentiel de ce qu'il nous faut pour notre vie. Mais aujourd'hui, souvent, ce n'est pas ça le cas. On est avec Jésus, mais on se complique la vie, les difficultés de la vie. On cherche donc d'autres recours, d'autres solutions en dehors de Jésus. Bien qu'on soit chrétien, on se complique la vie. Il y en a qui sont chrétiens, ils vont à l'église, c'est eux-mêmes qui, sur certaines paroisses, sont au centre de tout. Mais souvent aussi, ce n'est pas le cas. Ils sont impliqués dans des, on peut qualifier des pratiques ésotériques, des fraternités philosophico-spirituelles, hein, qui ont un caractère ésotérique, voilà, qu'ils pratiquent dans l'espoir de pouvoir obtenir les moyens pour pouvoir donc promouvoir leur vie. On se complique la vie. Avec des normes qu'on va nous donner à respecter, des interdits auxquels il faut obéir, qui sont compliqués, qui empoisonnent notre vie, qui donnent certaines pesanteurs à notre vie. Il faut laisser tout ça. Jésus nous invite à venir à lui. En lui, nous trouvons tout. On a aussi des gens, on est là, chrétiens. Et là même, permettez-moi pour ne pas être trop long. Je me rappelle encore quelques années en arrière, au début de mon ministère, j'allais dans des villages là pour la pastorale, des villages éloignés sur des routes impraticables. Un jour, j'arrive sur une paroisse, dans un village là. Après la messe, j'étais avec les chrétiens, on était en train de s'entretenir sur la communauté, tout ça, régler tous les problèmes. Je vois un taxi qui vient, voilà, avec des femmes que je connaissais. Alors, je demande aux gens, aux catéchistes, mais les femmes, à qu'est-ce qu'elles viennent faire? Ah non, mon père, ah, les gens viennent ici, hein, le féticheur, là, on dit, il est très réputé. Il dit, mais ces gens-là, on les connaît, ils sont dans nos communautés, les femmes, on les connaît, ils sont dans nos communautés. Pourquoi elles se compliquent la vie? Moi-même, pour aller dans ce village, il y a eu tous les problèmes. Hein. C'est pour voir une route impraticable, difficile à parcourir. Mais elles sont arrivées là-bas quand même. Ils ont cessé la foi, l'église là-bas, la paroisse, elle cherche autre chose au-delà de cela. En se fatiguant, en se torturant, en se faisant du mal, vous voyez, en s'épuisant sur des routes impraticables pour aller chercher quelque chose d'autre qu'on leur promet en dehors de Jésus. Frères et sœurs, ne nous fatiguons pas. Jésus est là. Allons à lui. Déposons devant lui nos pesanteurs, nos lourdeurs, nos difficultés. Il est là pour nous apaiser. Apprenons à aimer chaque jour et Jésus sera au centre de notre vie. Parce que quand on aime, on découvre Jésus et Jésus vient à notre rencontre. Il vient nous apaiser et il s'ouvre à nos préoccupations. Que Dieu nous y aide. Lui qui règne pour les siècles des siècles. Amen.

0: Priez, frères et sœurs, que mon sacrifice, qui est aussi le vôtre, soit agréable à Dieu, le Père Tout-Puissant.
1: Que le Seigneur reçoive de vos mains ce sacrifice à la louange et à la gloire de son nom, pour notre bien et celui de toute l'Église.
0: Regarde, Seigneur, les dons de l'Église qui te supplie. Accorde à tes fidèles qui vont les recevoir la grâce d'une sainteté plus grande, par le Christ notre Seigneur.
2: Amen.
0: Le Seigneur soit avec vous.
1: Et avec votre esprit.
0: Élevons notre cœur.
1: Nous le tournons vers le Seigneur.
0: Rendons grâce au Seigneur notre Dieu.
1: Cela est juste et bon.
0: Vraiment, il est juste et bon. Pour ta gloire et notre salut, de t'offrir notre action de grâce toujours et en tout lieu, Seigneur, Père très saint, Dieu éternel et tout-puissant. Car par ton Fils bien-aimé, c'est par ton Fils bien-aimé que tu as formé le genre humain. Et c'est encore par lui que, dans ta grande bonté, tu le renouvelles. Voilà pourquoi toutes les créatures te servent. Le peuple que tu as racheté célèbre ta louange. Les saints te bénissent d'un seul cœur. Et déjà nous pouvons te louer avec tous les anges. Et dans la joie, nous ne cessons de proclamer.
3: Seigneur.

0: Toi qui es vraiment saint, toi qui es la source de toute sainteté, Seigneur, nous te prions. Sanctifie ces offrandes en répandant sur ton esprit qu'elles deviennent pour nous le corps et le sang de Jésus le Christ, notre Seigneur. Au moment d'être livré, d'entrer librement dans sa passion, il prit le pain, il le rendit grâce, il le rompit et le donna à ses disciples en disant: Prenez et mangez-en tous, ceci est mon corps livré pour vous. Mon Seigneur et mon Dieu.
1: Mon Seigneur et mon Dieu.
0: De même, après le repas, il prit la coupe, de nouveau rendit grâce et la donna à ses disciples en disant: Prenez et buvez-en tous, car ceci est la coupe de mon sang, le sang de l'alliance nouvelle et éternelle, qui sera versée pour vous et pour la multitude en rémission des péchés. Vous ferez cela en mémoire de moi. Mon Seigneur et mon Dieu.
1: Mon Seigneur et mon Dieu.
0: Proclamons.

0: En faisant ainsi mémoire de la mort et de la résurrection de ton Fils, nous t'offrons, Seigneur, le pain de la vie et la coupe du salut, et nous te rendons grâce, car tu nous as estimés dignes de nous tenir devant toi pour te servir. Humblement, nous te demandons qu'en ayant part au corps et au sang du Christ, nous soyons rassemblés par l'Esprit Saint en un seul corps. Souviens-toi, Seigneur, de ton Église, répandue à travers le monde. Fais-la grandir dans ta charité en union avec notre pape Léon, notre évêque Jean Salomon et tous les évêques, les prêtres et les diacres. Souviens-toi aussi de nos frères et sœurs qui se sont endormis dans l'espérance de la résurrection, des agents et aussi des auditeurs de la Radio Nationale Catholique que tu as rappelé à toi, de tous les prêtres décédés. Et souviens-toi dans ta miséricorde de tous les défunts. Nous te confions le Père Georges Katina. Accueille-les dans la lumière de ton visage. Sur nous tous enfin, sur la Radio Nationale Catholique, sur sa mission, sur son personnel, ses auditeurs, sur toutes les personnes qui ont présenté des intentions de messe pour obtenir une grâce particulière, sur tous ceux et celles qui ont besoin de prière, tous ceux qui sont meurtris, tous ceux qui ploient sous le poids des épreuves, des contradictions de la vie, nous implorons ta bonté. Permets qu'avec la Vierge Marie, la bienheureuse Mère de Dieu, avec Saint Joseph, son époux, les apôtres et tous les saints qui ont fait ta joie au long des âges, nous ayons par la vie éternelle et que nous chantons ta louange et ta gloire par ton Fils Jésus, le Christ. Par lui, avec lui et en lui, à toi Dieu le Père Tout-Puissant, dans l'unité du Saint-Esprit, tout honneur et toute gloire pour les siècles des siècles.
1: Amen.
0: En récitant le Notre Père, pensons à toutes les paroisses qui célèbrent leur fête patronale en ce jour dédié à Notre-Dame du Mont-Carmel. Nous prions pour toutes ces paroisses. Reprenons ensemble la prière que nous avons reçue du Sauveur. Notre Père,
2: qui es aux cieux, que ton nom soit sanctifié, que ton règne vienne, que ta volonté soit faite sur la terre comme au ciel. Donne-nous aujourd'hui notre pain de ce jour. Pardonne-nous nos offenses, comme nous pardonnons aussi à ceux qui nous ont offensés. Et ne nous laisse pas entrer en tentation, mais délivre-nous du mal.
0: Délivre-nous de tout mal, Seigneur. Donne la paix à notre temps. Soutenu par ta miséricorde, nous serons libérés de tout péché, à l'abri de toute épreuve. Nous qui attendons que se réalise cette bienheureuse espérance, l'avènement de Jésus-Christ, notre Sauveur.
2: Car c'est à toi qu'appartiennent le règne, la puissance et la gloire. Pour les siècles des siècles.
0: Seigneur Jésus-Christ, tu as dit à tes apôtres, je vous laisse la paix, je vous donne ma paix. Ne regarde pas nos péchés, mais la foi de ton Église, pour que ta volonté s'accomplisse. Donne-lui toujours cette paix et conduis-la vers l'unité parfaite, toi qui vis et règnes pour les siècles des siècles.
1: Amen.
0: Que la paix du Seigneur soit toujours avec vous.
2: Et avec votre esprit.
0: Dans la charité du Christ, donne-vous la paix. La paix du Christ.
1: Amen.

0: Voici l'agneau de Dieu. Voici celui qui enlève le péché du monde. Heureux les invités au repas des noces de l'agneau.
1: Seigneur, je ne suis pas digne de te recevoir, mais dis seulement une parole et je serai guéri.

0: Prions le Seigneur. Nous avons reçu tes bienfaits, Seigneur, nous te supplions. Chaque fois que nous célébrons ce mystère, fais grandir en nous ton œuvre de salut. Par le Christ notre Seigneur.
1: Amen.
0: Auditeurs, auditrices, avec vous, nous avons prié, nous avons rendu grâce à Dieu. Et au cours de cette messe également, nous avons confié au Seigneur la mission d'évangélisation de l'Église, ou du moins de la mission d'évangélisation de la radio par les ondes, et aussi présenter au Seigneur les intentions, les préoccupations de chacun de nous. Le Seigneur soit avec vous.
1: Et avec votre esprit.
0: Que Dieu Tout-Puissant vous bénisse, le Père et le Fils et le Saint-Esprit.
1: Amen.
0: Allez.

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la Radio Nationale Catholique vous propose de suivre les annonces funéraires. Toute notre compassion et nos prières accompagnent les familles éplorées.

Nanon Ngui Alain François, doyen d'âge du village de Lokato, professeur à Nongba dans Haute Saint-Plice, doyen de la génération Tchagba de Elokato, Monsieur Assondré Soulan Raphaël, chef de famille Gbadoma de Elokato, Monsieur Okpo Yapo Roger, chef de la famille Que de Grand Alipi, les frères et sœurs Mobio, les enfants Mobio, la notabilité de Elokato, la communauté villageoise de Elokato, en l'immense tristesse de vous faire part du décès de leur bien-aimé, fils, frère, neveu, cousin, oncle, beau-frère, père, grand-père. Mobio Adja Jean-Philippe, capitaine de police à la retraite, chef du village de Elokato, survenu le 23 juin 2026 dans sa 66e année à la PISAM Abidjan. Programme du vendredi 17 au dimanche 19 juillet 2026 de 18h à 20h. Présentation des condoléances au domicile familial situé à Kokodi, Angré, cité Caféier 4, en face de la grande mosquée de Angré, villa numéro 211, en face de l'espace vert, rue Jérôme Diégou, Bailly, mardi 21 juillet 2026, de 19h à 21h. Veillée religieuse au préau de Yvossep, Trècheville. Jeudi 23 juillet, de 13h30 à 14h30, levée de corps à Yvossep, Trècheville, à la salle Félix Oufette-Boigny, suivi du transfert du corps à Elokato, sous préfecture de Bingerville. De 21h à l'aube, veille religieuse et traditionnelle au terrain du village. Vendredi 24 juillet 2026, de 7h30 à 9h30, 10h, messe de requiem suivie de l'inhumation au cimetière du dit village. Dimanche 26 juillet à 11h, messe de suffrage en la chapelle Saint-Michel de Elokato.

Merci chers auditeurs d'avoir vécu avec nous sur la Radio Nationale Catholique la célébration eucharistique présidée par le directeur général de la dite radio, le Père Jean Cras. Puisse le Christ que nous avons accueilli dans sa parole et dans l'Eucharistie demeurer au cœur de nos vies et guider chacun de nos pas. Nous poursuivons ce temps de grâce avec la méditation du chapelet en compagnie de la Légion de Marie. Contemplons ensemble les mystères lumineux de la vie de notre Seigneur Jésus-Christ dont prions avec Marie. Très belle prière à toutes et à tous.

Aujourd'hui, dans la méditation du chapelet sur les ondes de la voix de l'Évangile, cette émission dénommée « Prions avec Marie », nous méditons les mystères lumineux de la vie de notre Seigneur Jésus-Christ. Je vous fais part des intentions reçues. Action de grâce. Madame Konga Hélène rend grâce à Dieu pour tous les bienfaits pour sa famille. Aide, assistance et protection. Une étudiante en finance comptabilité prie le Seigneur pour la réussite à son examen du BTS. Les familles Koulibaly et Ophia confient au Seigneur le bon déroulement du mariage de Sita et Maouli, qu'il protège et fructifie leur amour par l'intercession de Saint Michel Archange. Prions pour la santé et la protection de Wawa Catherine, demandée par Animel Désiré. L'association des parents des prêtres religieux, religieuses et grands séminaristes du diocèse de Yopougon prie pour tous les consacrés afin que le Seigneur leur accorde sanctification, santé, paix et joie par l'intercession de la Sainte Famille de Nazareth. Aide, assistance, protection et guérison pour Maman Dibi Juliette par l'intercession de Notre-Dame de Lourdes, santé des malades. Une fille à Marie rend grâce à Dieu pour la réussite au BEPC de son fils. Elle lui confie la suite de son parcours scolaire par l'intercession de la Vierge Marie. Madame Noumé demande aide, assistance et protection pour elle, ses enfants, son époux, que la très sainte Vierge Marie leur accorde la paix, l'entente et l'harmonie dans leur couple. La SRLDS 4 Travaux et Services rend grâce au Seigneur pour la vie de la société et confie au Seigneur son personnel, ses dirigeants ainsi que le bon déroulement de ses activités durant le reste de l'année 2026. Que par l'intercession de la Vierge Marie, la société continue son ascension et atteigne ses objectifs. La SRL Exigence Travaux rend grâce au Seigneur pour la vie de la société et confie par l'intercession de la Vierge Marie ses travaux de lotissement et d'immatriculation de sa parcelle. Aide, assistance et protection du Seigneur par l'intercession de la Vierge Marie pour la construction de sa maison demandée par Maman Elisabeth. Maureen et Bethel rendent grâce au Seigneur pour ses innombrables bienfaits et lui demandent aide, assistance et protection dans tous les domaines de leur vie et leur mariage par l'intercession de notre Maman du Ciel, Notre-Dame des Victoires et Saint-Joseph. Le Seigneur a donné, le Seigneur a repris, que son Saint-Nom soit béni. Tout le personnel de la Radio Nationale Catholique prie pour le repos éternel du Saint-Père le Pape François, du haut du ciel qu'il intercède et prie pour l'Église universelle qu'il a servi avec zèle et dévouement. La RNC prie pour le repos en Dieu de Yvonne Tao, ex-animatrice en son sein, que Dieu l'accueille dans son royaume céleste. Repos en Dieu de Kwame Yehi Anne-Marie, épouse Mel Adoujan, dont c'est le premier

Joe Amalon Antoinette prient le Seigneur pour le repos de l'âme de leur fils Kwasi Yaogi Stéphane Harold, qu'il lui accorde sa miséricorde. Veuve Assie Alphonsine et ses enfants en union avec l'équipe du Chapelet prient pour les biens au Dieu de Docteur Essie et Loi, Akuba Mathilde, Aka Broma Elisabeth, Assie Germain, Aka Uncho Paul et les âmes les plus abandonnées du purgatoire. Prions pour le repos en Dieu de Zega Bodje Lucius Dago, que son âme repose en paix et que Dieu l'accueille auprès de lui, demandé par ses enfants. La Radio Nationale Catholique prie pour le repos éternel de tous ses auditeurs et bienfaiteurs décédés, que le Seigneur les prenne en pitié et leur accorde le repos éternel. Prions pour le repos en Dieu de grâce Tano, que Dieu lui accorde sa miséricorde et l'accueille auprès de lui par l'intercession de Notre-Dame de Montlignon. 22 juillet 2016 à 22 juillet 2026, il y a 10 ans, qu'il a plu à Dieu de rappeler à lui sa servante Sosa Lisette Odilia. À l'occasion du 10e anniversaire de son décès, Monsieur Sosa Jonas et famille prient tous ceux qui l'ont connu et aimé de s'unir d'intention de prière pour le repos de l'âme de la défunte. Par l'intercession de Notre-Dame de Montlignon, la Radio Nationale Catholique prie le Seigneur pour le repos éternel de tous ses agents décédés. Voici, Seigneur, les intentions que nous faisons monter jusqu'à toi, daigne les exaucer.

0: Pilate a été crucifié, est mort, a été enseveli, est descendu aux enfers, le troisième jour, est ressuscité des morts, est monté aux cieux, est assis à la droite de Dieu le Père Tout-Puissant, d'où il viendra juger les vivants et les morts. Je crois en l'Esprit Saint, à la Sainte Église catholique, à la communion des saints, à la rémission des péchés, à la résurrection de la chair, à la vie éternelle. Amen.
1: Notre Père qui es aux cieux, que ton nom soit sanctifié, que ton règne vienne, que ta volonté soit faite sur la terre comme au ciel.
0: Donne-nous aujourd'hui notre pain de ce jour. Pardonne-nous nos offenses, comme nous pardonnons aussi à ceux qui nous ont offensés. Et ne nous laisse pas rentrer en tentation, mais délivre-nous du mal. Amen.
1: Je vous salue Marie, pleine de grâce. Le Seigneur est avec vous. Vous êtes bénie en toutes les femmes. Jésus, le fruit de vos entrailles, est béni.
0: Sainte Marie, Mère de Dieu, priez pour nous pauvres pécheurs, maintenant et à l'heure de notre mort. Amen.
1: Je vous salue Marie, pleine de grâce. Le Seigneur est avec vous. Vous êtes bénie en toutes les femmes. Jésus, le fruit de vos entrailles, est béni.
0: Sainte Marie, Mère de Dieu, priez pour nous pauvres pécheurs, maintenant et à l'heure de notre mort. Amen.
1: Je vous salue Marie, pleine de grâce. Le Seigneur est avec vous. Vous êtes bénie en toutes les femmes. Jésus, le fruit de vos entrailles, est béni.
0: Sainte Marie, Mère de Dieu, priez pour nous pauvres pécheurs, maintenant et à l'heure de notre mort. Amen.
1: Gloire au Père et au Fils et au Saint-Esprit.
0: Ô Dieu qui es, qui était et qui vient, pour les siècles des siècles. Amen.
1: Premier mystère lumineux, le baptême de Jésus au Jourdain. Premier mystère, la conversion. Jésus qui nous baptisera avec l'Esprit Saint reçoit son baptême d'eau de Jean le Baptiste. Il a lui-même l'Esprit Saint en lui. Changer de comportement et annoncer la bonne nouvelle. Ô Esprit divin, divin paraclet, lumière des cœurs, descends dans nos âmes assoiffées en y répandant en abondance tes sept dons. Sanctifie-nous par le feu de ton amour purifiant. Comble-nous comme tu as comblé le bien-aimé en qui le Père a mis toute sa faveur. Prions pour la paix en Côte d'Ivoire et dans le monde entier. Prions pour une vraie solidarité entre les hommes. Prions pour l'évangélisation dans le monde. Notre Père qui es aux cieux, que ton nom soit sanctifié, que ton règne vienne, que ta volonté soit faite sur la terre comme au ciel.
0: Donne-nous aujourd'hui notre pain de ce jour.

0: mal. Amen.
1: Je vous salue Marie, pleine de grâce. Le Seigneur est avec vous. Vous êtes bénie entre toutes les femmes et Jésus, le fruit de vos entrailles, est béni.
0: Sainte Marie, Mère de Dieu, priez pour nous pauvres pécheurs, maintenant et à l'heure de notre mort. Amen.
1: Je vous salue Marie, pleine de grâce. Le Seigneur est avec vous. Vous êtes bénie entre toutes les femmes et Jésus, le fruit de vos entrailles, est béni.
0: Sainte Marie, Mère de Dieu, priez pour nous pauvres pécheurs, maintenant et à l'heure de notre mort. Amen.
1: Je vous salue Marie, pleine de grâce. Le Seigneur est avec vous. Vous êtes bénie entre toutes les femmes et Jésus, le fruit de vos entrailles, est béni.
0: Sainte Marie, Mère de Dieu, priez pour nous pauvres pécheurs, maintenant et à l'heure de notre mort. Amen.
1: Je vous salue Marie, pleine de grâce. Le Seigneur est avec vous. Vous êtes bénie entre toutes les femmes et Jésus, le fruit de vos entrailles, est béni.
0: Sainte Marie, Mère de Dieu, priez pour nous pauvres pécheurs, maintenant et à l'heure de notre mort. Amen.
1: Je vous salue Marie, pleine de grâce. Le Seigneur est avec vous. Vous êtes bénie entre toutes les femmes et Jésus, le fruit de vos entrailles, est béni.
0: Sainte Marie, Mère de Dieu, priez pour nous pauvres pécheurs, maintenant et à l'heure de notre mort. Amen.
1: Je vous salue Marie, pleine de grâce. Le Seigneur est avec vous. Vous êtes bénie entre toutes les femmes et Jésus, le fruit de vos entrailles, est béni.
0: Sainte Marie, Mère de Dieu, priez pour nous pauvres pécheurs, maintenant et à l'heure de notre mort. Amen.
1: Je vous salue Marie, pleine de grâce. Le Seigneur est avec vous. Vous êtes bénie entre toutes les femmes et Jésus, le fruit de vos entrailles, est béni.
0: Sainte Marie, Mère de Dieu, priez pour nous pauvres pécheurs, maintenant et à l'heure de notre mort. Amen.
1: Je vous salue Marie, pleine de grâce. Le Seigneur est avec vous. Vous êtes bénie entre toutes les femmes et Jésus, le fruit de vos entrailles, est béni.
0: Sainte Marie, Mère de Dieu, priez pour nous pauvres pécheurs, maintenant et à l'heure de notre mort. Amen.
1: Je vous salue Marie, pleine de grâce. Le Seigneur est avec vous. Vous êtes bénie entre toutes les femmes et Jésus, le fruit de vos entrailles, est béni.
0: Sainte Marie, Mère de Dieu, priez pour nous pauvres pécheurs, maintenant et à l'heure de notre mort. Amen.
1: Je vous salue Marie, pleine de grâce. Le Seigneur est avec vous. Vous êtes bénie entre toutes les femmes et Jésus, le fruit de vos entrailles, est béni.
0: Sainte Marie, Mère de Dieu, priez pour nous pauvres pécheurs, maintenant et à l'heure de notre mort. Amen.
1: Gloire au Père et au Fils et au Saint-Esprit.
0: Ô Dieu qui est, qui était et qui vient, pour les siècles des siècles. Amen.
1: Ô Marie conçue sans péché,
0: priez pour nous qui avons recours à vous.
1: Ô Marie conçue sans péché,
0: priez pour nous qui avons recours à vous.
1: Ô Marie conçue sans péché,

Deuxième mystère lumineux, les noces de Cana. Fruit du mystère, la nouvelle alliance. Son heure n'était pas encore arrivée. Jésus, par amour pour sa mère, change l'eau, symbole de l'ancienne alliance, en vin. Aux noces de Cana, qui sont l'image des relations que Dieu veut établir avec son peuple. Ô Marie, médiatrice de toute grâce, toi qui as glorifié Dieu dans tes joies comme dans tes peines, apprends-nous à avoir la docilité des serviteurs de la noce, répondant aux désirs du Maître, en sachant que Dieu agit toujours pour le bien de l'homme. Prions pour les cœurs affligés, qu'ils trouvent leur réconfort dans le Seigneur. Prions pour les foyers en difficulté et les jeunes mariés. Prions pour les missionnaires dans le monde. Prions pour savoir écouter la parole de Dieu comme Marie. Notre Père qui es aux cieux, que ton nom soit sanctifié, que ton règne vienne, que ta volonté soit faite sur la terre comme au

0: Marie. Amen.
1: Je vous salue Marie, pleine de grâce. Le Seigneur est avec vous. Vous êtes bénie entre toutes les femmes, et Jésus, le fruit de vos entrailles, est béni.
0: Sainte Marie, Mère de Dieu, priez pour nous pauvres pécheurs, maintenant et à l'heure de notre mort. Amen.
1: Je vous salue Marie, pleine de grâce. Le Seigneur est avec vous. Vous êtes bénie entre toutes les femmes, et Jésus, le fruit de vos entrailles, est béni.
0: Sainte Marie, Mère de Dieu, priez pour nous pauvres pécheurs, maintenant et à l'heure de notre mort. Amen.
1: Je vous salue Marie, pleine de grâce. Le Seigneur est avec vous. Vous êtes bénie entre toutes les femmes, et Jésus, le fruit de vos entrailles, est béni.
0: Sainte Marie, Mère de Dieu, priez pour nous pauvres pécheurs, maintenant et à l'heure de notre mort. Amen.
1: Je vous salue Marie, pleine de grâce. Le Seigneur est avec vous. Vous êtes bénie entre toutes les femmes, et Jésus, le fruit de vos entrailles, est béni.
0: Sainte Marie, Mère de Dieu, priez pour nous pauvres pécheurs, maintenant et à l'heure de notre mort. Amen.
1: Je vous salue Marie, pleine de grâce. Le Seigneur est avec vous. Vous êtes bénie entre toutes les femmes, et Jésus, le fruit de vos entrailles, est béni.
0: Sainte Marie, Mère de Dieu, priez pour nous pauvres pécheurs, maintenant et à l'heure de notre mort. Amen.
1: Je vous salue Marie, pleine de grâce. Le Seigneur est avec vous. Vous êtes bénie entre toutes les femmes, et Jésus, le fruit de vos entrailles, est béni.
0: Sainte Marie, Mère de Dieu, priez pour nous pauvres pécheurs, maintenant et à l'heure de notre mort. Amen.
1: Je vous salue Marie, pleine de grâce. Le Seigneur est avec vous. Vous êtes bénie entre toutes les femmes, et Jésus, le fruit de vos entrailles, est béni.
0: Sainte Marie, Mère de Dieu, priez pour nous pauvres pécheurs, maintenant et à l'heure de notre mort. Amen.
1: Je vous salue Marie, pleine de grâce. Le Seigneur est avec vous. Vous êtes bénie entre toutes les femmes, et Jésus, le fruit de vos entrailles, est béni.
0: Sainte Marie, Mère de Dieu, priez pour nous pauvres pécheurs, maintenant et à l'heure de notre mort. Amen.
1: Je vous salue Marie, pleine de grâce. Le Seigneur est avec vous. Vous êtes bénie entre toutes les femmes, et Jésus, le fruit de vos entrailles, est béni.
0: Sainte Marie, Mère de Dieu, priez pour nous pauvres pécheurs, maintenant et à l'heure de notre mort. Amen.
1: Je vous salue Marie, pleine de grâce. Le Seigneur est avec vous. Vous êtes bénie entre toutes les femmes, et Jésus, le fruit de vos entrailles, est béni.
0: Sainte Marie, Mère de Dieu, priez pour nous pauvres pécheurs, maintenant et à l'heure de notre mort. Amen.
1: Gloire au Père et au Fils et au Saint-Esprit.
0: Ô Dieu qui es, qui était et qui vient, pour les siècles des siècles. Amen.
1: Ô Marie conçue sans péché,
0: priez pour nous qui avons recours à vous.
1: Ô Marie conçue sans péché,
0: priez pour nous qui avons recours à vous.
1: Ô Marie conçue sans péché,
0: priez pour nous qui avons recours à vous.
1: Troisième mystère lumineux, la prédication du royaume. Fruit du mystère, l'envoi en mission. Jésus, Fils de Dieu, et Dieu lui-même, est la lumière du monde. Il nous donne de nous repentir et de croire en l'Évangile pour avoir la lumière de vie. Ô Jésus-Christ, lumière qui éclaire nos ténèbres, donne à l'homme ta miséricorde pour que le monde devienne un monde de paix, de justice et de vérité. Un monde plein de la sagesse de Dieu qui aura oublié sa folie. Prions pour la conversion du monde. Prions pour nos autorités ecclésiastiques. Prions pour tous les dirigeants politiques.
2: Notre Père, qui es aux cieux, que ton nom soit sanctifié, que ton règne vienne, que ta volonté soit faite sur la terre comme au ciel.
3: Donne-nous aujourd'hui notre pain de ce jour. Pardonne-nous nos offenses, comme nous pardonnons aussi à ceux qui nous ont offensés. Et ne nous laisse pas entrer en tentation, mais délivre-nous du mal. Amen.
2: Je vous salue Marie, pleine de grâce, le Seigneur est avec vous. Vous êtes bénie entre toutes les femmes, et Jésus, le fruit de vos entrailles est béni.
3: Sainte Marie, Mère de Dieu, priez pour nous pauvres pécheurs, maintenant et à l'heure de notre mort. Amen.
2: Je vous salue Marie, pleine de grâce, le Seigneur est avec vous. Vous êtes bénie entre toutes les femmes, et Jésus, le fruit de vos entrailles est béni.
3: Sainte Marie, Mère de Dieu, priez pour nous pauvres pécheurs, maintenant et à l'heure de notre mort. Amen.
2: Je vous salue Marie, pleine de grâce, le Seigneur est avec vous. Vous êtes bénie entre toutes les femmes et Jésus, le fruit de vos entrailles est béni.
3: Sainte Marie, Mère de Dieu, priez pour nous pauvres pécheurs, maintenant et à l'heure de notre mort. Amen.
2: Je vous salue Marie, pleine de grâce, le Seigneur est avec vous. Vous êtes bénie entre toutes les femmes et Jésus, le fruit de vos entrailles.

0: Marie, vous salue Marie, pleine de grâce. Le Seigneur est avec vous. Et bénie toutes les femmes et Jésus, le fruit de vos entrailles est béni.
1: Sainte Marie, Mère de Dieu, priez pour nous pauvres pécheurs. Maintenant et à l'heure de notre mort. Amen.
0: Je vous salue Marie, pleine de grâce. Le Seigneur est avec vous. Et bénie toutes les femmes et Jésus, le fruit de vos entrailles est béni.
1: Sainte Marie, Mère de Dieu, priez pour nous pauvres pécheurs. Maintenant et à l'heure de notre mort. Amen.
0: Je vous salue Marie, pleine de grâce. Le Seigneur est avec vous. Et bénie toutes les femmes et Jésus, le fruit de vos entrailles est béni.
1: Sainte Marie, Mère de Dieu, priez pour nous pauvres pécheurs, maintenant et à l'heure de notre mort. Amen.
0: Je vous salue Marie, pleine de grâce, le Seigneur est avec vous. Et bénie toutes les femmes et Jésus, le fruit de vos entrailles est béni.

0: Je vous salue Marie, pleine de grâce. Le Seigneur est avec vous. Vous êtes bénie toutes les femmes et Jésus, le fruit de vos entrailles, est béni.
1: Sainte Marie, Mère de Dieu, priez pour nous pauvres pécheurs, maintenant et à l'heure de notre mort. Amen.
0: Gloire au Père, au Fils et au Saint-Esprit.
1: Ô Dieu qui est, qui était et qui vient, pour des siècles et des siècles. Amen.
0: Ô Marie conçue sans péché,
1: priez pour nous qui avons recours à vous.
0: Ô Marie conçue sans péché,
1: priez pour nous qui avons recours à vous.
0: Ô Marie conçue sans péché,
1: priez pour nous qui avons recours à vous.
2: Quatrième mystère lumineux, la transfiguration, l'amour de Dieu le Père. Jésus, le Fils de Dieu, est transfiguré devant des témoins pour nous transmettre son amour, ma faveur. Écoutez-le. Personne mieux que Marie, Jésus, et se réjouit de sa présence. Contemplons Jésus avec les yeux de Marie et réjouissons-nous de sa présence avec les trois apôtres. Adorons le Maître du monde, notre Sauveur. Prions pour ceux qui n'ont personne pour les soutenir. Prions pour que l'amour de Dieu nous habite. Prions pour les déplacés de guerre et dans le monde entier.
3: Notre Père qui es aux cieux, que ton nom soit sanctifié, que ton règne vienne, que ta volonté soit faite sur la terre comme au ciel.
1: Donne-nous aujourd'hui notre pain de ce jour. Pardonne-nous nos offenses, comme nous pardonnons aussi à ceux qui nous ont offensés. Et ne nous laisse pas rentrer en tentation, mais délivre-nous du mal. Amen.
3: Je vous salue Marie, pleine de grâce, le Seigneur est avec vous. Vous êtes bénie entre toutes les femmes, et Jésus, le fruit de vos entrailles, est béni.
1: Sainte Marie, Mère de Dieu, priez pour nous pauvres pécheurs, maintenant et à l'heure de notre mort. Amen.
3: Je vous salue Marie, pleine de grâce, le Seigneur est avec vous. Vous êtes bénie entre toutes les femmes, et Jésus, le fruit de vos entrailles, est béni.
1: Sainte Marie, Mère de Dieu, priez pour nous pauvres pécheurs, maintenant et à l'heure de notre mort. Amen.
3: Je vous salue Marie, pleine de grâce, le Seigneur est avec vous. Vous êtes bénie entre toutes les femmes, et Jésus, le fruit de vos entrailles, est béni.
1: Sainte Marie, Mère de Dieu, priez pour nous pauvres pécheurs, maintenant et à l'heure de notre mort. Amen.
3: Je vous salue Marie, pleine de grâce, le Seigneur est avec vous. Vous êtes bénie entre toutes les femmes, et Jésus, le fruit de vos entrailles, est béni.
1: Sainte Marie, Mère de Dieu, priez pour nous pauvres pécheurs, maintenant et à l'heure de notre mort. Amen.
3: Je vous salue Marie, pleine de grâce, le Seigneur est avec vous. Vous êtes bénie entre toutes les femmes, et Jésus, le fruit de vos entrailles, est béni.
1: Sainte Marie, Mère de Dieu, priez pour nous pauvres pécheurs, maintenant et à l'heure de notre mort. Amen.
3: Je vous salue Marie, pleine de grâce, le Seigneur est avec vous. Vous êtes bénie entre toutes les femmes, et Jésus, le fruit de vos entrailles, est béni.
1: Sainte Marie, Mère de Dieu, priez pour nous pauvres pécheurs, maintenant et à l'heure de notre mort. Amen.
3: Je vous salue Marie, pleine de grâce, le Seigneur est avec vous. Vous êtes bénie entre toutes les femmes, et Jésus, le fruit de vos entrailles, est béni.
1: Sainte Marie, Mère de Dieu, priez pour nous pauvres pécheurs, maintenant et à l'heure de notre mort. Amen.
3: Je vous salue Marie, pleine de grâce, le Seigneur est avec vous. Vous êtes bénie entre toutes les femmes, et Jésus, le fruit de vos entrailles, est béni.
1: Sainte Marie, Mère de Dieu, priez pour nous pauvres pécheurs, maintenant et à l'heure de notre mort. Amen.
3: Je vous salue Marie, pleine de grâce, le Seigneur est avec vous. Vous êtes bénie entre toutes les femmes, et Jésus, le fruit de vos entrailles, est béni.
1: Sainte Marie, Mère de Dieu, priez pour nous pauvres pécheurs, maintenant et à l'heure de notre mort. Amen.
3: Je vous salue Marie, pleine de grâce, le Seigneur est avec vous. Vous êtes bénie entre toutes les femmes, et Jésus, le fruit de vos entrailles, est béni.
1: Sainte Marie, Mère de Dieu, priez pour nous pauvres pécheurs, maintenant et à l'heure de notre mort. Amen.
3: Gloire au Père, au Fils et au Saint-Esprit.
1: Ô Dieu qui est, qui était et qui vient, pour les siècles et des siècles. Amen.
3: Ô Marie conçue sans péché,
1: priez pour nous qui avons recours à vous.
3: Ô Marie conçue sans péché,
1: priez pour nous qui avons recours à vous.
3: Ô Marie conçue sans péché,
1: priez pour nous qui avons recours à vous.
4: Cinquième mystère lumineux, l'institution de l'Eucharistie. Fruit du mystère, Eucharistie, chemin de sainteté. Jésus nous donne son corps en nourriture pour que nous soyons saints et ayons la vie. Ô Jésus, Verbe incarné, notre Rédempteur, descends dans nos cœurs sous les saints espèces comme un doux rayon de soleil ou avec la puissance de la foudre et aide-nous à délier par avance nos liens trop terrestres. Prions pour les missionnaires dans les zones à risque. Prions pour la jeunesse. Prions pour ceux qui doutent de la présence de Jésus dans l'Eucharistie. Prions pour que Marie nous aide à nous faire petits, à l'exemple de Jésus, pour mieux servir nos frères.
0: Notre Père qui es aux cieux, que ton nom soit sanctifié, que ton règne vienne, que ta volonté soit faite sur la terre comme au ciel.

0: Marie, pleine de grâce, le Seigneur est avec vous. Et bénie toutes les femmes, et Jésus, le fruit de vos entrailles, est béni.
1: Sainte Marie, Mère de Dieu, priez pour nous pauvres pécheurs, maintenant et à l'heure de notre mort. Amen.
0: Je vous salue, Marie, pleine de grâce, le Seigneur est avec vous. Et bénie

0: Amen.
1: Je vous salue Marie, pleine de grâce. Le Seigneur est avec vous. Et bénie toutes les femmes et Jésus, le fruit de vos entrailles est béni.
2: Sainte Marie, Mère de Dieu, priez pour nous pauvres pécheurs. Maintenant et à l'heure de notre mort. Amen.
1: Je vous salue Marie, pleine de grâce. Le Seigneur est avec vous. Et bénie toutes les femmes et Jésus, le fruit de vos entrailles est béni.
2: Sainte Marie, Mère de Dieu, priez pour nous pauvres pécheurs. Maintenant et à l'heure de notre mort. Amen.
1: Je vous salue Marie, pleine de grâce. Le Seigneur est avec vous. Et bénie toutes les femmes et Jésus, le fruit de vos entrailles est béni.
2: Sainte Marie, Mère de Dieu, priez pour nous pauvres pécheurs. Maintenant et à l'heure de notre mort. Amen.
1: Je vous salue Marie, pleine de grâce. Le Seigneur est avec vous. Et bénie toutes les femmes et Jésus, le fruit de vos entrailles est béni.
2: Sainte Marie, Mère de Dieu, priez pour nous pauvres pécheurs, maintenant et à l'heure de notre mort. Amen.
1: Je vous salue Marie, pleine de grâce, le Seigneur est avec vous. Et bénie toutes les femmes et Jésus, le fruit de vos entrailles est béni.
2: Sainte Marie, Mère de Dieu, priez pour nous pauvres pécheurs, maintenant et à l'heure de notre mort. Amen.
1: Je vous salue Marie, pleine de grâce, le Seigneur est avec vous. Et bénie toutes les femmes et Jésus, le fruit de vos entrailles est béni.
2: Sainte Marie, Mère de Dieu, priez pour nous pauvres pécheurs. Maintenant et à l'heure de notre mort. Amen.
1: Je vous salue Marie, pleine de grâce, le Seigneur est avec vous. Et bénie toutes les femmes et Jésus, le fruit de vos entrailles est béni.
2: Sainte Marie, Mère de Dieu, priez pour nous pauvres pécheurs, maintenant et à l'heure de notre mort. Amen.
1: Je vous salue Marie, pleine de grâce, le Seigneur est avec vous. Et bénie toutes les femmes et Jésus, le fruit de vos entrailles est béni.
2: Sainte Marie, Mère de Dieu, priez pour nous pauvres pécheurs, maintenant et à l'heure de notre mort. Amen.
1: Gloire au Père, au Fils et au Saint-Esprit.
2: Ô Dieu qui est, qui était et qui vient, pour les siècles et des siècles. Amen.
1: Ô Marie conçue sans péché,
2: priez pour nous qui avons recours à vous.
1: Ô Marie conçue sans péché,
2: priez pour nous qui avons recours à vous.
1: Ô Marie conçue sans péché,
2: priez pour nous qui avons recours à vous.
3: Prions avec la catena. Quelle est celle-ci?
4: Qui s'avance comme le rond, belle comme la lune, éclatante comme le soleil, terrible comme une armée rangée en bataille.
3: Mon âme exalte le Seigneur.
4: Exulte mon esprit en Dieu, mon sauveur.
3: Il s'est penché son âme servante. Désormais, tous les âges me diront bienheureuse.
4: Le puissant fit pour moi des merveilles. Saint est son nom.
3: Son amour s'étend d'âge en âge à ceux qui le craignent.
4: Déployant la force de son bras, il discerne ses superbes.
3: Il renverse les puissants de leur trône. Il élève les humbles.
4: Il comble bien les affamés. Renvoie les riches les mains vides.
3: Il relève vers son serviteur. Il se souvient de son amour.
4: De la promesse faite à nos pères. En faveur d'Abraham et de sa race à jamais.

0: plonger en bataille.
1: Ô Marie conçue sans péché.
0: Priez pour nous qui avons recours à vous.
1: Prions. Seigneur Jésus-Christ, notre médiateur auprès du Père, tu as voulu que la Vierge Bienheureuse, ta mère, soit notre mère et notre médiatrice auprès de toi. Accorde à ceux qui implorent tes faveurs la joie de recevoir toute par un homme.
2: Amen.
1: Achevons notre méditation. Nous avons recours à votre protection, Sainte Mère de Dieu. Ne rejetez pas les prières que nous adressons dans tous nos besoins, mais délivrez-nous des dangers auxquels nous sommes exposés. Ô Vierge, comme lieu de gloire et de bénédiction, Vierge Immaculée, médiatrice de toute grâce,
0: priez pour nous.
1: Saint Michel, Saint Gabriel, Saint Raphaël,
0: priez pour nous.
1: Puissance de légende d'Ange Marie,
0: priez pour nous.
1: Saint Jean-Baptiste,
0: priez pour nous.
1: Saint Pierre et Saint Paul,
0: priez pour nous.

auguste reine des cieux, toi la mère des hommes et de l'Église, nous venons à toi. Comme Jean au pied de la croix, nous t'accueillons chez nous. Demeure avec nous, ô très sainte mère de Dieu, et conduis-nous à ton Fils, le Christ Jésus.

0: Mon Dieu, mon Dieu, pourquoi m'as-tu abandonné ?
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2: Bonsoir à tous et bienvenue à ce flash d'information signature de la déclaration de Rome, un engagement sur les armes nucléaires et l'IA. L'humanité se trouve à un moment décisif de son histoire. Ainsi commence la déclaration de Rome pour une paix désarmée et désarmante en l'ère de l'intelligence artificielle, des armes nucléaires et autonomes, des nouveaux protocoles numériques et des modèles émergents de développement numérique, signé ce jeudi 16 juillet au Capitole à Rome à l'issue des deux journées qui se sont déroulées au Borgo Laudato Si, sous le titre Assemblée mondiale des lauréats du prix Nobel de l'intelligence artificielle et la guerre nucléaire. Un événement qui a réuni des lauréats du prix Nobel, des experts du premier plan en intelligence artificielle, d'anciens chefs d'État et de gouvernement, ainsi que des représentants des universités et des instituts de recherche parmi les plus importants et les plus influents au monde. Au plan national, 7 membres, dont 5 religieuses et 2 prêtres de la communauté catholique Mère du divin amour, ont rendu grâce à Dieu le dimanche 12 juillet dernier pour leurs 25 années de vie religieuse. Ils ont dit toute leur gratitude à Dieu à travers une messe présidée par le père Yves Kissi, le modérateur de la communauté catholique Mère du divin amour. Dans son homélie, s'est réjoui de la résilience des jubilaires avant de les inviter à faire de leur vie une hostie agréable à Dieu. Il est bon de noter que ce jubilé d'argent des 7 religieux était triplé des 15 ans de sacerdoce du père Gabriel Sondo et de la clôture de l'Assemblée générale des responsables de la communauté catholique Mère du divin amour. Enfin, le bilan de l'accident de la circulation survenu le lundi 13 juillet 2026 sur l'axe Touba-Biankouma continue de s'alourdir. Les opérations de recherche menées dans le fleuve Bafing ont permis de repêcher de nouveaux corps, portant le bilan provisoire à 39 morts.

Auditeurs et auditrices de la Radio Nationale Catholique, merci d'avoir suivi ces brèves informations présentées par Georges Cablon. Et chers auditeurs, restez à l'écoute de la Radio Nationale Catholique. En cet après-midi, nous vous proposons une belle respiration musicale. Je dirais plutôt, Makadaye vous propose une belle respiration musicale afin de vous permettre de passer un bel après-midi en notre compagnie et sur

16. Voilà, chers auditeurs, en ce 16 juillet, l'Église célèbre la mémoire de Notre-Dame du Mont-Carmel, l'un des plus anciens vocables de la Vierge Marie. Le Mont-Carmel, en Terre Sainte, est un lieu biblique de prière et de rencontre avec Dieu, où le prophète Élie a témoigné avec courage de sa foi. Notre-Dame du Mont-Carmel est particulièrement vénérée comme la mère qui accompagne ses enfants sur le chemin de la sainteté. Le scapulaire du Carmel, signe de confiance et de consécration à la Vierge Marie, rappelle son invitation à vivre dans la prière, la foi et la fidélité du Christ. En cette journée, confions à Notre-Dame du Mont-Carmel nos familles, nos malades, nos jeunes et tous ceux qui traversent des épreuves. Qu'elle nous conduise toujours vers son Fils Jésus et nous apprenne à accueillir la volonté de Dieu avec un cœur humble et disponible. Bonne fête à toutes les personnes qui portent son nom et à tous les fidèles attachés à la spiritualité du Carmel.

Une belle ambiance musicale pour vous permettre de passer un agréable après-midi en notre compagnie. Cette magie des ondes est l'œuvre de Maka Daye, à qui nous adressons un grand

Et oui, c'était Il a ma vie sous contrôle là, de Geneviève Brou. Oui, le Seigneur est celui qui a notre vie sous contrôle. Il prend soin de nous, veille sur chacun de nos pas et nous accompagne en toutes circonstances. Confions-lui pleinement notre vie, car entre ses mains, nous trouvons la paix, la force et l'espérance.

0: Ne cessons jamais de rendre grâce au Seigneur car chaque jour il nous comble de ses bénédictions. Chers auditeurs, c'est à présent le moment de découvrir les nouvelles de la vie de notre communauté. Informations paroissiales, rendez-vous spirituels, activités pastorales, événements à venir et bien plus encore. Voici les annonces communautaires dans peu de temps.
1: Oh, Adam,

0: Aimables auditeurs, à présent, nos annonces communautaires.
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5: 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Vous venez de suivre nos annonces communautaires. Bonne suite de programmes sur la voie de l'Évangile.

Chers auditeurs, l'heure de la divine miséricorde approche. Préparons-nous intérieurement à accueillir les grâces que le Seigneur désire répandre sur chacun de nous. Confions-lui nos familles, notre pays, les personnes souffrantes et toutes les intentions déposées dans nos cœurs. Entrons dans cette prière avec foi et confiance.

0: de la grande miséricorde, du pardon et de la vie. Au nom du Père et du Fils et du Saint-Esprit.
1: Amen.
2: Ô sang et eau qui avait jailli du Sacré-Cœur de Jésus comme source de miséricorde pour nous, nous avons confiance en vous. Ô sang et eau qui avait jailli du Sacré-Cœur de Jésus comme source de miséricorde pour nous,

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Merci d'avoir suivi nos émissions en langue nationale. Nous espérons qu'elles auront nourri votre foi tout en valorisant notre patrimoine culturel. Restez avec nous, dans quelques instants, nous retrouverons l'essentiel de l'actualité. Mais auparavant, profitons d'une agréable pause musicale.

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0: Dans une poignée de secondes, il sera 17h et nous retrouverons les principales informations à retenir de cette journée avec Georges Cablon dans le flash d'informations juste après le temporaire de 17h.
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0: Bonsoir à tous et bienvenue à ce flash d'information. Signature de la déclaration de Rome, un engagement sur les armes nucléaires et l'IA. L'humanité se trouve à un moment décisif de son histoire. Ainsi commence la déclaration de Rome pour une paix désarmée et désarmante en l'ère de l'intelligence artificielle, des armes nucléaires et autonomes, des nouveaux protocoles numériques et des modèles émergents de développement numérique. Signé ce jeudi 16 juillet au Capitole à Rome, à l'issue des deux journées qui se sont déroulées au Borgo Laudato Si, sous le titre Assemblée mondiale des lauréats du prix Nobel de l'intelligence artificielle et la guerre nucléaire. Un événement qui a réuni des lauréats du prix Nobel, des experts du premier plan en intelligence artificielle, d'anciens chefs d'État et de gouvernement, ainsi que des représentants des universités et des instituts de recherche parmi les plus importants et les plus influents au monde. Au plan national, 7 membres, dont 5 religieuses et 2 prêtres de la communauté catholique Mère du Divin Amour, ont rendu grâce à Dieu le dimanche 12 juillet dernier pour leurs 25 années de vie religieuse. Ils ont dit toute leur gratitude à Dieu à travers une messe présidée par le père Yves Kissi, le modérateur de la communauté catholique Mère du Divin Amour. Dans son homélie, s'est réjoui de la résilience des jubilaires avant de les inviter à faire de leur vie une hostie agréable à Dieu. Il est bon de noter que ce jubilé d'argent des 7 religieux était triplé des 15 ans de sacerdoce du père Gabriel Sondo et de la clôture de l'Assemblée générale des responsables de la communauté catholique Mère du Divin Amour. Enfin, le bilan de l'accident de la circulation survenu le lundi 13 juillet 2026 sur l'axe Touba-Biankouma continue de s'alourdir. Les opérations de recherche menées dans le fleuve Bafing ont permis de repêcher de nouveaux corps, portant le bilan provisoire à 39 morts.
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Partons à la rencontre de ces témoins du Christ qui, par leur foi, leur courage et leur fidélité, continuent d'éclairer notre chemin. Très belle découverte.

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1: Saint Léon, Léon Ier le Grand naquit à Volterra en Tuscia. Il fut élu à l'unanimité par le clergé et le peuple. Avec lui, la papauté revêtit ses caractéristiques actuelles. L'autorité absolue en matière disciplinaire et doctrinale, raison pour laquelle il est en général considéré le premier pape. Non seulement il dévança tous ses prédécesseurs en s'attribuant ce rôle, mais fut un exemple pour les siècles à venir. L'image idéale du pontife romain. Il fut preuve du même courage et de la même détermination en affrontant les deux problèmes principaux de son époque, les hérésies et les barbares. Au nombre des hérésies contre lesquelles il dut combattre, la plus importante fut celle prêchée par le grec Eutychès, qui avait de son côté l'empereur Théodose II. L'eutychianisme était le contraire de l'arianisme. Il accentuait la nature divine du Christ jusqu'à annuler celle humaine. Léon sollicita la convocation d'un concile œcuménique afin de résoudre finalement ce grave problème. Cela ne fut possible qu'après la mort de Théodose. Ce fut sa femme, Pulchérie, qui le convoqua à Chalcédoine. On y adopta deux décisions fondamentales. L'émanation d'un décret dogmatique sur l'incarnation s'inspirant des doctrines du concile de Nicée et l'acceptation des enseignements de Léon dictés point par point à l'évêque de Constantinople, Flavien. Le commentaire de l'assemblée conciliaire après avoir écouté les paroles de la lettre de Léon but. Pierre a parlé par la bouche de Léon. C'est la reconnaissance de la suprématie de Rome. L'autorité inconditionnelle lui vient de toute l'histoire d'Attila, roi des Huns. Celui-ci était prêt à occuper Rome, mais il hésitait. Une ambassade dont faisait également partie le pape Léon, qui fut l'interlocuteur principal d'Attila, fut alors envoyée. On ne sait pas trop bien ce que Léon a dit au grand barbare, mais celui-ci se retira. Léon utilisa certainement des arguments de négociation économique et politique et non des suggestions ou des menaces spirituelles. Mais les histoires légendaires qui naquirent autour de ce fait et de ce pape furent nombreuses. Il n'obtint pas cependant le même succès avec les Vandales de Genséric qui, par une intrigue de cour alimentée par l'impératrice Eudoxie, entrèrent à Rome et la mire sauvagement à sac. Genséric lui promit uniquement d'épargner les basiliques de Saint-Pierre, Saint-Paul et Saint-Jean de Latran. Pour le reste, rien ne fut épargné. Nous étions en juin 455. Ce furent 15 jours de terreur, de destruction et de pillage. Les Vandales emportèrent des milliers de citoyens comme esclaves, dont Eudoxie même, qui avait été la cause de tant de maux. Il ne resta à Léon qu'à reconstruire la ville qu'il aimait tant, réduite à une montagne de ruines, il nous reste de lui de nombreuses lettres et différents sermons. Il fut enseveli dans la vieille basilique de Saint-Pierre.
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Voilà, chers auditeurs, nous sommes en pleine saison des pluies et aujourd'hui dans Espace Santé, Solange Ablon s'est penchée sur le cas des personnes atteintes de sinusite. Suivons attentivement cette émission pour en apprendre davantage sur cette affection.

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1: Mesdames et messieurs, bonsoir et bienvenue à Espace Santé sur la voie de l'Évangile. Aujourd'hui, nous nous intéresserons à une maladie qui se caractérise par l'inflammation des cavités autour des conduits nasaux. Ce n'est rien d'autre que la sinusite. Et pour tout savoir sur cette maladie, nous avons fait appel à un spécialiste en la matière, Dr Zouzou Kouassi Germain. Il est spécialiste ORL. Bonsoir docteur et bienvenue.
2: Bonsoir Solange, bonsoir fidèles auditeurs et auditrices de la Radio Nationale Catholique.
1: Docteur, la sinusite est une infection dont on entend souvent parler, particulièrement sans toujours savoir précisément comment la différencier du rhume ou encore la soigner. Alors dites-nous, vous qui êtes spécialiste, qu'est-ce qui provoque la sinusite?
2: Merci madame. Effectivement, nous entendons parler de sinusite, c'est une pathologie, c'est une maladie. Et cette maladie intéresse l'ORL. Et il faut pour dire qu'est-ce qui est à la base, comment s'en prémunir, comment la distinguer d'un rhume, il faut savoir ce que c'est que la sinusite. Et il faut aussi, comme je l'ai dit, savoir c'est où ça se manifeste. Je viens de vous dire qu'il y a trois parties, l'otologie, et il y a aussi le pharynx, le larynx, mais la face. Au niveau des os de la face, il y a des cavités qu'on appelle sinus. Ces cavités-là sont recouvertes, d'ailleurs l'intérieur est recouvert de muqueuse. Et ces cavités-là, il y a différents types de cavités qui sont au niveau de la face. Ces cavités-là permettent normalement d'aérer la boîte crânienne. Il y a de l'air dans ces cavités, naturellement, c'est de l'air qui est dans ces cavités-là. Et c'est pour cela quand on a différents types de sinus. Il y a les sinus maxillaires, il y a les sinus ethmoïdales, il y a les sinus sphénoïdales. Vous voyez un peu, c'est le sinus frontal. Vous voyez, ce sont les cavités qui sont au niveau de la face. Pour ce qui est de la sinusite, nous définissons la sinusite comme c'est une inflammation de la muqueuse sinusienne. J'ai dit bien qu'il y avait la muqueuse qui tapissait. Voilà, c'est une inflammation. Mais cette inflammation est plus souvent régulièrement d'origine infectieuse. Donc la sinusite, c'est une inflammation de la muqueuse sinusienne, d'origine plus fréquente infectieuse. Il peut y avoir d'autres causes qui sont en tant que tel facteurs favorisants, tels que le traumatisme au niveau du sinus. Il peut y avoir aussi d'autres types de causes qu'on peut aussi citer, qui peut intervenir, mais la cause la plus fréquente, c'est la cause infectieuse de ces cavités-là. Voilà, c'est à peu près la définition de la sinusite. C'est une inflammation de la muqueuse sinusienne. Voilà.
1: Merci docteur pour cette définition que vous nous apportez qui nous permet d'appréhender aisément cette pathologie qui est la sinusite. Alors concrètement, quel est le virus qui cause la sinusite en termes de conduit à une maladie, tout ça, puisque vous avez vraiment cité les différentes sinusites. Et après, qu'est-ce qui provoque donc la sinusite pour qu'on soit vraiment à un cas de maladie?
2: L'origine, c'est l'infection. Quand on parle d'infection, on parle de microbes. Voilà, donc la sinusite, l'origine de la sinusite, c'est une infection. Ça peut être dû à une bactérie ou bien à un champignon. La sinusite, l'origine virale, non. Il n'y a pas de virus qui entraîne une sinusite. C'est une bactérie ou bien champignon, parce que c'est pour cela qu'on parle d'infection. Et le virus, généralement, ça intervient dans le cas de rhume. Le rhume, c'est à peu près égal à la grippe. Donc, le rhume ou bien la grippe est d'origine virale. Mais la sinusite, c'est infectieux, c'est soit une bactérie ou bien champignon. Ce n'est pas de virus.
1: D'accord. Alors, ce qui est du rhume, autre, on nous dit que c'est la poussière, c'est souvent quand nous sommes frappés par les pluies qui provoquent, mais d'origine bactérienne. Donc, quel est l'agent vraiment vecteur, j'allais dire, qui conduit vraiment au sinusite? Est-ce que ça se retrouve dans l'air et tout ça?
2: Effectivement, les bactéries, les microbes, c'est dans l'air, dans nos quotidiens, tout ce qu'on utilise dans nos vies quotidiennes. Donc, c'est à peu près ça. Ça peut être sur un habit et ça est dans l'air aussi qu'on peut respirer. Voilà. Les virus, c'est la même chose. Hein. Les virus sont dans l'air, ça peut être sur quelque chose qu'on touche. Mais là, comme je le dis, la sinusite, la cause, c'est les bactéries ou les champignons. Ce n'est pas des virus. La grippe, oui, c'est d'origine virale comme un rhume. C'est vrai, vous avez parlé de quand vous êtes frappé par la pluie ou bien, c'est vrai, mais c'est un peu, c'est pas en tant que tel. Ça peut aussi être un facteur, voilà, pour développer une grippe ou bien un rhume. Mais la grippe, c'est l'origine est virale. Et la sinusite, l'origine est bactérienne ou est due à un champion.
1: Deux origines, j'allais dire, différentes. Mais qu'est-ce qui fait qu'on assimile souvent dans notre quotidien la sinusite au rhume?
2: Effectivement, cela peut entraîner une confusion, mais c'est les signes. Les signes sont apparemment les mêmes. Mais nous savons que, comme je l'ai dit, une grippe en 2-3 jours, on peut même ne pas prendre un traitement ça, et la personne se remet. Or, la sinusite, on est obligé de lui donner un antibiotique si l'origine est bactérienne ou bien les antifongiques quand c'est champion.
1: D'accord, mais il arrive souvent que des personnes sont régulièrement enrhumées et du tout s'autoproclament que bon, finalement pour moi ce n'est plus le rhume mais c'est la sinusite tout de suite. Est-ce que le rhume de façon répétitive, on pourrait déjà dire que c'est la sinusite?
2: Effectivement, quand un rhume traîne, comme je l'ai dit, c'est les signes. Les signes d'un rhume, c'est l'écoulement nasal, les narines bouchées. Mais quand cet écoulement-là ne tarit pas, que ça est toujours là, les germes vont venir se greffer et ça va entraîner la sinusite, effectivement. C'est une rhume traînante qui peut se compliquer, qui peut se surinfecter, les sécrétions peuvent se surinfecter pour aller vers une sinusite. Voici à peu près. Sinon, les signes sont quand même pareils. Mais quand, comme je le dis, une grippe ou un rhume, on n'a pas besoin de traitement spécifique. C'est le traitement symptomatique. Or, la sinusite, il faut forcément une antibiotique pour quand c'est bactérienne ou bien antifongique quand l'origine est due à un champion.
1: Alors, vous parlez de signes, ce qui nous emmène à vous poser cette question. Quelle est la différence, vraiment, quels sont les signes de la sinusite et quels sont les signes du rhume? Pour qu'on fasse vraiment aujourd'hui la part des choses pour tous les auditeurs qui nous suivent d'ailleurs, qui sont nombreux et qui suivent avec intérêt d'ailleurs vos explications, docteur.
2: Comme je vous ai dit, bien, normalement un rhume et une sinusite sont les mêmes signes. Mais ce qui les différencie, c'est les écoulements nasaux. Un rhume, l'écoulement nasal est clair. Mais la sinusite, quand ça commence à sentir, l'écoulement commence à être jaunâtre, voilà. On peut penser à une sinusite. Sinon, dans un rhume, tu peux avoir les narines bouchées, l'écoulement nasal est clair. Et tu peux avoir aussi des douleurs au niveau de la tête, des céphalées, mais c'est plus l'écoulement nasal. Quand ça commence à devenir jaunâtre, ou bien ça commence à sentir, on pense plus à une sinusite. Parce que, comme je vous ai dit, le rhume, la durée, 3-5 jours, vous êtes rétabli. Mais quand ça commence à traîner,
1: certaines personnes sont constamment enrhumées, c'est-à-dire je suis enrhumée cette semaine, j'ai traité, c'est passé, la semaine prochaine je suis enrhumée. Est-ce que le fait que le rhume se répète ainsi doit pouvoir interpeller la personne en ce qui concerne, même s'il n'y a pas d'odeur, comme vous l'avez dit, même si on n'a pas les signes de sinusite en réalité?
2: Effectivement, quand le rhume commence à être traîné, à être répétitif, il faut quand même penser à la sinusite, faire des examens conséquents pour pouvoir éliminer voilà, cela.
1: Eh bien, docteur, après avoir une idée de comment se manifeste vraiment la sinusite, de façon concrète, dites-nous comment reconnaître et traiter cette infection douloureuse, souvent liée à un banal rhume non traité.
2: Merci madame. Reconnaître la maladie, la sinusite, c'est de faire le diagnostic de la sinusite. Comme nous l'avons dit, il faut reconnaître les signes qui peuvent orienter ou bien qui peuvent amener le malade à consulter. C'est l'écoulement nasal, non pas de rhinorrhée. Cet écoulement nasal peut provenir, ça peut sortir en avant, ou ça peut passer en arrière de la gorge. Et cet écoulement nasal, faut pouvoir, ça peut intéresser les deux fosses nasales ou bien une fosse nasale. et l'aspect, c'est-à-dire l'aspect de cet écoulement peut être muqueux, ça peut être muco-purulent, c'est-à-dire jaunâtre, et ça peut aussi, l'écoulement peut être strié de sang. D'abord, hein, l'écoulement nasal. En plus de l'écoulement, on a l'obstruction nasale, les narines bouchées. Ça peut être nourri, ça peut intéresser une narine ou bien les deux narines. Et aussi la douleur, les céphalées. C'est la douleur, les céphalées, dont la localisation se situe au niveau de la face, en bas de l'œil, au niveau du front. Et ces douleurs-là sont des douleurs qui sont pulsatives, sont battantes. Elles peuvent être insomniantes, c'est-à-dire elles peuvent empêcher la personne de dormir. Et ces douleurs sont souvent exagérées ou bien l'intensité peut être augmentée quand on fait un effort. Ces douleurs aussi peuvent aussi être exagérées ou bien peuvent être intenses quand on fait l'antéflexion de la tête, c'est-à-dire quand la tête décline en bas, elle est soulagée quand la personne se mouche. Vous voyez, donc c'est un peu ça. On a parlé de l'écoulement nasal, on a parlé de l'obstruction nasale, on a parlé de la douleur. C'est les trois signes importants. Voilà. Sinon, on peut avoir d'autres signes. La perfection de l'odeur, c'est-à-dire la personne peut sentir mauvaise odeur, ou bien peut avoir une perte de l'odorat, ce qui peut interpeller. Il y a aussi le raclage de la gorge, l'image. Voilà. Là, c'est certaines personnes qui disent non, docteur, je racle beaucoup la gorge. Voilà. Donc, vous voyez. Donc, tous ces signes-là peuvent évoquer, mais les trois signes principaux, comme il a dit, il y a l'écoulement nasal, il y a aussi l'obstruction nasale et les céphalées, surtout au niveau de la face.
1: Alors, ce qui voudrait dire que cette maladie-là pourrait être à la base d'une autre maladie, puisque avec l'écoulement nasal et autres, on a les céphalées, ça peut créer d'autres maladies, docteur?
2: Oui, ça peut entraîner d'autres complications, ça peut atteindre d'autres parties de la face. Donc, ça peut créer d'autres maladies. C'est en quelque sorte, c'est les complications de la sinusite.
1: Justement, parlez-nous des complications, puisque est-ce que ça peut déjà avoir un problème de vue, au niveau de l'oreille également, tout ça?
2: Comme nous l'avons dit, quand nous avons eu ces signes, ces symptômes que nous avons parlé, nous allons examiner le malade et objectiver effectivement si ces signes-là existent, et en compléter, soit par un examen complémentaire, soit c'est les radiographies qu'on demande. Le plus souvent, c'est la radiographie, le blondeau. On peut même être amené à demander un scanner. On peut être amené à faire des prélèvements sur les sécrétions pour voir si l'origine est bactérienne ou c'est un champignon. Et comme vous avez dit, si à ce stade, ça n'a pas été pris en charge, traité, cela... Nous avons dit bien que c'est la cavité au niveau de la face. Au niveau de la face, il y a d'autres structures, l'œil, dont les complications oculo-orbitaires au niveau de l'œil. Il y a les complications au niveau même de l'os de la face, les ostéites. Les complications au niveau de la peau, le tissu mou de la face, les cellulites faciales. Et il y a les complications à l'intérieur du crâne. On parle des complications endocrâniennes, méningites, les abcès cérébraux, les empyèmes. Il peut y avoir aussi les vaisseaux au niveau du cerveau qui peuvent être thrombosés. C'est-à-dire des thromboses, des vaisseaux. On peut avoir aussi, toutes ces complications-là sont dues du fait que si cette sinusite-là n'a pas été prise en charge, peut évoluer à ces complications. Donc, on peut dire qu'une sinusite non traitée peut entraîner d'autres maladies.
1: Docteur, on entend aussi, parce que nos auditeurs se posent certainement toutes ces questions et nous nous faisons l'effort de relayer leurs différentes préoccupations auprès de vous. Et on entend aussi dire que ceux qui ont la sinusite pourrait être à la base d'une perte de mémoire et que ces personnes peuvent oublier. Est-ce vraiment vrai?
2: Il faut vous dire que en tant que tel, la sinusite ne peut pas entraîner une perte de mémoire, sauf si les complications cérébrales entreviennent. Sinon, une sinusite simple, ça ne peut pas entraîner une perte de mémoire. Sauf s'il y a des complications endocrâniennes. Parce que si le cerveau est atteint et que la partie qui doit nous permettre de retenir du cerveau atteint, bon, ça peut arriver. Sinon, pas. Ça ne peut pas.
1: Cette réponse qui nous envoie également à vous poser cette question qui suit. Alors, qu'est-ce qui aggrave vraiment la sinusite et quelles sont les complications de la sinusite?
2: Ok. Il n'y a pas en tant que tel des facteurs aggravants. Mais il faut dire que comme tout

0: peu, comme a fait le diagnostic, on en a parlé un peu. Nous avons dit que nous avons des complications au niveau de l'œil. C'est ça qu'on appelle les complications oculo-orbitaires, la cécité. On a aussi des complications au niveau de la face, l'os de la face, les ostéites, les complications au niveau des tissus de la face, les cellulites. On a parlé aussi des complications endocraniennes au niveau du cerveau, telles que la méningite. On a aussi des abcès cérébraux. On a parlé aussi d'autres complications peuvent survenir telles que la septicémie, c'est-à-dire l'infection diffuse dans tout l'organisme par la circulation sanguine. Et on peut arriver à la mort, au décès. Voici un peu ce qu'on peut dire.
1: D'accord. Donc, comment se fait la prise en charge, docteur Zouzou, de la sinusite en tant que telle?
0: Comme on l'a défini, on a dit que l'origine la plus fréquente est infectieuse. C'est les bactéries ou bien les champignons. Donc, pour une sinusite, soit c'est l'antibiothérapie qu'on donne dans le traitement. Mais si nous avons fait un prélèvement en fonction du microbe qui sera mis en évidence, si c'est une bactérie, on donne l'antibiotique. Si c'est le champignon, on donne les antifongiques. Mais la plupart des dents, c'est l'origine est bactérienne. Donc, c'est l'antibiotique. Les autres traitements, c'est les traitements adjuvants. Des traitements symptomatiques, des antalgies, quelqu'un qui a mal à la tête, on lui donne paracétamol, des obstructions des fosses nasales, des vasoconstricteurs, ou bien les lavages nasales, ou bien la rhizothérapie, c'est le traitement qui accompagne sur le traitement de la sinusite, c'est les antibiotiques.
1: Alors, comment on fait pour savoir si une sinusite est d'origine bactérienne ou champignon, comme vous l'avez dit?
0: Comme je l'ai dit premièrement dans mon intervention, c'est le prélèvement des sécrétions nasales qu'on va examiner. On va déterminer le germe. Si c'est une bactérie, cela va mettre en évidence la bactérie en question. Si c'est un champignon, c'est au travers du prélèvement pour l'examen cytobactérologique qui peut donner le type de germe. Voilà, c'est l'examen des sécrétions nasales.
1: Docteur, souvent, des personnes utilisent des plantes quand elles sont enrhumées, tout ça pour mettre dans les narines et autres pour pouvoir se soulager. Est-ce que cela peut entraîner la sinusite?
0: Vous avez dit bien que sont enrhumés, ils utilisent les plantes. Cela peut aggraver et entraîner parce qu'en mettant ces décorations dans les fosses nasales, et les précautions vont aller dans le sinus et entraîner une inflammation. Et que dit l'inflammation? Un germe peut venir se fixer sur cette inflammation et puis développer une sinusite. Mais plus grave, le nez est relié à l'oreille par un tuyau qu'on appelle la trompe auditive. Cette précaution-là peut aller dans la caisse des tympans et entraîner une sudité. Donc nous déconseillons cela. À l'hôpital, nous avons des solutions qui sont bien indiquées, bien dosées, qu'on peut utiliser pour pouvoir déboucher ou nettoyer la fosse nasale, mais les décorations, non.
1: Merci, docteur. J'espère que nos auditeurs ont pris bonne note parce que nous sommes Africains et nous savons un peu comment les choses se passent. Sans toutefois nous rendre à l'hôpital, nous essayons déjà d'apporter une solution à notre mal depuis chez nous. Voilà, chers auditeurs, vous avez bien entendu ce que docteur Zouzou nous a donné comme information aujourd'hui. Évitons donc de tels gestes pour ne pas créer d'autres problèmes au niveau de notre santé. Eh bien, docteur, nous savons bien que si la sinusite est grave ou pas, nous avons eu cette information. Également, les signes. Alors, en ce qui concerne les symptômes quand on a la sinusite, est-ce que c'est vraiment ces signes-là qui sont toujours visibles et après ça, on n'a plus d'autres moyens de pouvoir détecter cette maladie?
0: C'est les principaux signes que nous avons cités. Je répète, l'écoulement nasal, les obstructions nasales et les douleurs au niveau de la face. Chez certaines personnes, rarement, il peut y avoir un saignement au niveau des fosses nasales. Sinon, c'est les principaux signes que je vous ai cités qui sont importants à rechercher.
1: D'accord. Mais est-ce qu'il y a des degrés vraiment en ce qui concerne la sinusite? Il y a des degrés de niveau par rapport à la gravité et des étapes vraiment, docteur? Dites-nous.
0: On ne parle pas des degrés ou de gravité en tant que telle. Quand on parle de gravité, c'est les complications. Les gravités de la sinusite sont liées à ces complications que je vous ai citées, qui peuvent être au niveau de l'œil,

0: niveau du cerveau.
1: Voilà.
0: Mais le degré, on ne parle pas des degrés en tant que tel, mais dans la sinusite, en fonction de l'évolution des signes, on parle de l'évolution aiguë ou de l'évolution chronique. Quand les signes que nous avons cités, les obstructions nasales, le coulement nasal, dépassent est moins de 3 semaines, on parle de sinusite aiguë. Mais quand cela dure d'au moins 3 mois, on parle de sinusite chronique. Vous voyez, donc il n'y a pas de degré en tant que tel, mais c'est en fonction de l'évolution qu'on parle de sinusite aiguë ou bien chronique.
2: C'est-à-dire que quand la personne vient, déjà que la maladie a été détectée, elle est sur le traitement, on peut quitter de l'étape A à l'étape B, comme vous venez d'expliquer. Parce que je suis déjà engagée dans le traitement. Non. Est-ce que...
0: Non, ce n'est pas ce que j'ai dit. Puisque un malade qui vient, nous posons la question, mais depuis quand le nez coule? Vous allez me dire, c'est depuis moins de 3 et c'est 2 semaines. Je le classe. Quand je vais faire mon examen, à la fin de compte, si je retiens une sinusite, c'est aigu. Et quand je vais vous poser la question, tu me dis, mais si là, ça évolue, ça fait 4 mois, ou même 6 mois que je traîne cela. C'est une sinusite chronique. Voici un peu. C'est pas après avoir institué le traitement, mais à l'interrogatoire du malade et après l'examen, on doit conclure soit c'est une sinusite aiguë ou même c'est chronique.
2: En parlant de traitement de la sinusite, comment est-ce qu'on procède?
0: Comme je vous ai dit, c'est les antibiotiques qu'on prescrit, soit par voie orale, ça peut être par voie injectable, mais le plus souvent, la plupart des cas, c'est par voie orale, sauf si il y a des complications qui sont associées, sinon c'est par voie orale. Les autres médicaments, comme je vous ai dit, on peut utiliser des médicaments pour nettoyer le nez, pour désobstruer le nez, et faire aussi des traitements à base d'aérosol, d'arriver en vapeur pour pouvoir dégager le nez. Sinon, c'est les antibiotiques qu'on prend par la bouche, par voie orale.
2: Donc, il n'y a pas de gouttes qu'on injecte dans les narines directement?
0: C'est ce que je vous ai dit. Quand on parle de désobstruction nasale, c'est les gouttes qu'on peut mettre dans les narines. C'est les solutions qu'on peut prendre pour nettoyer, pour faire les bains de nasales. C'est un peu ça.
2: Voilà. D'accord. En fait, ce sont des thèmes techniques que nous ne comprenons pas toujours. Et bien, docteur, parmi ces manières de traiter, parmi les traitements de la sinusite, nous avons aussi entendu parler d'un certain tuyau qu'on met dans les narines pour traiter. Qu'en est-il? Expliquez-nous un peu.
0: Effectivement, c'est les moyens qui sont utilisés. Nous, on parle de ponction lavage des sinus. Voilà, donc ces moyens sont de plus en plus délaissés parce qu'avec l'évolution de la science, les produits que nous utilisons pour laver les narines ou bien pour désobstruer les narines suffisent. Et avec l'évolution aussi de la science, généralement, on ne peut pas arriver à ce stade. Voilà, sauf si peut-être, si c'est dans les complications, on peut amener à poser un tuyau, on pense des ponctions lavage. Sinon, effectivement, c'est des moyens, mais ce n'est pas des moyens qui sont prioritaires, non. Voilà.
2: Pour dire, avant qu'on arrive à cette étape, c'est que la sinusite a atteint quand même un niveau.
0: Effectivement, ça a atteint un niveau, sauf quand à la fin de notre examen de diagnostic, si nous voyons que le pus qui est vraiment stagné dans le sinus est vraiment abondant, que ça ne peut pas être évacué rapidement par les médicaments que nous utilisons, surtout par le lavage nasal, l'antibiotique, on peut amener à faire ce geste-là. Mais il faut dire que ces gestes-là sont de plus en plus un peu délaissés avec l'évolution de la science.
2: Ils sont délaissés, qu'est-ce qui est utilisé aujourd'hui? Ou du moins, ils sont délaissés, mais ça veut dire qu'on le fait, on le pratique souvent.
0: Oui.
2: Aujourd'hui, qu'est-ce qui remplace cela?
0: Comme je vous ai dit, c'est le lavage nasale, la désobstruction nasale, il y a des produits qui sont quand même importants, les solutions qui permettent d'ouvrir, vous faire drainer en utilisant par lavage simple. Voilà, c'est moins traumatique et puis c'est doux.
2: Qui voudrait dire que c'est douloureux pendant qu'il n'est pas complètement annulé. Et vraiment, cette pratique-là, est-ce que le malade en question, il est anesthésié? Comment est-ce que ça se passe vraiment? Parce que cette affaire de laver avec des tuyaux effraie vraiment nos populations qui font qu'ils préfèrent rester chez eux pour soigner leur sinusite et autres.
0: C'est comme je vous ai dit, bien que la médecine évolue, c'est que à quelque part, c'était un moyen qui était un peu traumatique. Oui, mais quand on fait une anesthésie locale avant de mettre le tuyau. Et c'est un moyen qui est invasif, c'est-à-dire. Donc, c'est un peu ça, on fait une anesthésie. Donc, c'était quand même un peu traumatique. Donc, au fur et à mesure, nous abandonnons, sauf quand le cas est vraiment, c'est des cas graves ou bien certaines complications qu'on utilise, en fait, la ponction, lavage, sinon les moyens locaux, simples, par le lavage nasal, les vasoconstricteurs, et puis certains, ça suffit, voilà. Avec les antibiotiques, ça suffit.
2: La ponction nasale, c'est ce que vous avez dit, hein? Oui. Alors, elle se fait combien de fois, je veux dire, la fréquence, en fonction de l'état du patient?
0: Il n'y a pas de fréquence. Il n'y a pas de fréquence. C'est en fonction, comme je vous dis, de la gravité, de voilà, quand on décide. Voilà, pour que le traitement puisse marcher plus rapidement, il faut drainer en même temps que tu donnes les antibiotiques pour que, voilà, sinon il n'y a pas de fréquence. Tu peux le faire 1000 fois dans ta vie, mais généralement, comme je vous dis, c'est vraiment, on commence à délaisser un peu. Avec l'évolution de la science, on n'arrive plus à ce stade. Voilà, on n'arrive plus à faire ces moyens-là, à pratiquer ces moyens-là. Donc, c'est rarement que nous faisons.
2: Ce qui veut dire que tout le traitement qui est fait est tellement efficace que vraiment le patient n'arrivera pas là.
0: Non, non, non. Si vous venez tôt et que la prise en charge a démarré aussi tôt et bien fait, on n'a pas besoin d'aller, on n'arrive pas à cela.
2: Voilà. Si on vient tôt, c'est-à-dire quoi? Aujourd'hui, je suis enrhumé, le lendemain, je dois me rendre à l'hôpital pour éviter qu'on soit là, c'est ça, docteur?
0: Si vous-même vous voyez que depuis 3 jours, ça traîne, après, nous avons dit que le rhume, généralement, est simple, en 3 à 5 jours, vous rendrez à l'hôpital pour qu'on puisse, un médecin puisse vous examiner, et puis, voilà, vous donner le traitement qu'il faut. Voilà, voici un peu. Donc, éviter de traîner avec les automédications qui font que au moment où vous venez, bon, on est à un certain niveau qu'on est. Voilà. Sinon, c'est un peu ça. Venez consulter toi pour qu'on puisse vous prendre en charge tôt.
2: Il a aussi dit qu'on va jusqu'à mettre de l'urine dans les narines pour éviter ou bien de tenter de guérir la sinusite, docteur.
0: Dans nos pratiques, moi, je n'ai jamais vu faire ça. Peut-être. Sinon, pour la médecine moderne, je n'ai jamais vu faire ça, dans ma formation, en tout cas.
2: D'accord, docteur, c'est bien entendu pour dire que toutes ces pratiques-là sont l'automédication. Il faut que la population se rende vraiment dans les centres de santé pour pouvoir bénéficier d'un traitement adéquat et se porter mieux pour que on contribue au développement, pourquoi pas, de notre pays, de notre nation, parce que la santé, c'est tout. Eh bien, docteur, est-ce qu'on guérit vraiment de la sinusite? Est-ce que c'est une maladie incurable ou du moins on peut vraiment traiter la sinusite pour être guéri totalement?
0: Oui, je peux répondre oui, parce que comme je vous ai dit, nous avons dit que la cause, c'est la bactérie. Soit une bactérie ou un champignon. Alors, quand c'est une bactérie, c'est l'antibiotique. Quand vous prescrivez un antibiotique, on dit de prendre pendant 10 jours. C'est que la maladie, cela peut anéantir les microbes. Voici un peu, on guérit de la sinusite. Mais les résidus peuvent récidiver. Voilà. Sinon, guérir de la sinusite, une infection qu'on traite, c'est avec les médicaments. Il y a une durée de traitement. Donc, il y a une guérison. Mais la récidive, il peut y avoir des récidives. Voilà.
2: La récidive est possible et dans ce cas d'espèce, est-ce que c'est le même traitement qui est affecté aux patients qui avaient déjà fait la maladie?
0: Je peux dire non. Ça sera en fonction du germe. Parce que quand on dit batterie, il y a plusieurs souches de batterie. Si ce n'est pas la même batterie, si le traitement que vous avez institué sur la première, ce n'est pas le même germe, et que le médicament que vous avez prescrit premièrement n'est pas, le germe n'est pas sensible pour ça, vous êtes obligé de choisir l'antibiotique qu'il faut. Vous voyez, si on peut dire non, ce n'est pas forcément les mêmes médicaments pour ne pas dire aux gens que je me sens enrhumé, comme on m'a prescrit tel médicament, je vais prendre la même chose. Rends-toi à l'hôpital pour qu'on fasse le diagnostic, et que le médecin sait quel médicament qu'il faut te prescrire, quel antibiotique qui puisse marcher, te prescrire. Ne pas utiliser les mêmes les médicaments qu'on t'a prescrit, peut-être que tu as eu les signes pareils. Non.
2: D'accord, docteur, vous nous faites penser à beaucoup de choses déjà. Donc, aujourd'hui, je suis enrhumée où j'ai la sinusite, j'ai eu tel traitement, demain, la maladie se répète, réjaillit. Donc, du coup, c'est un nouveau traitement, il ne faudrait pas se fier. Moi, je souhaite que vous insistez sur cet aspect pour que ceux qui nous écoutent, d'ailleurs, puissent éviter de tels comportements parce que c'est récurrent. Hein. Aujourd'hui, j'ai des céphalées, j'ai mon paracétamol à portée de main, je prends et puis je continue. Demain, c'est pareil, ainsi de suite. Vraiment, je souhaite que vous insistez sur cet aspect.
0: Ok. Effectivement, comme je vous avais dit là, pour qu'on arrive à la solution, on a fait un déroulement pour arriver au diagnostic. Voilà, donc, il est préférable et il est conseillé de vous rendre à l'hôpital pour voir un médecin, vous consulter et procéder aux différentes étapes des examens et vous donner la confirmation que c'est la sinusite. Et puis, ça peut être autre chose. Donc, c'est ce que je voulais dire. Pour ne pas que les personnes puissent garder la même ordonnance quand elle a un signe pareil, Non. Venez à l'hôpital pour que le médecin qui est en question puisse vous donner la confirmation que c'est la sinusite et que c'est les mêmes j'aime apparemment qui sont à l'origine et qui te prescrivent. Ne pas prendre les mêmes médicaments. Bon, non, c'est ce que je veux dire. C'est-à-dire, toute la sinusite, on a fait le diagnostic, on doit faire le diagnostic par un médecin. Ce n'est pas à vous de déduire là-bas que non, c'est la même chose. Non. Les simples sont pareils, mais qu'est-ce que c'est la même batterie qui est à l'origine cette fois-ci. C'est le même champion qui est à l'origine cette fois-ci. Qu'est-ce que c'est pas une autre maladie? C'est un peu ça.
2: Docteur Zouzou Kouassi Germain, spécialiste en ORL, qui nous éclaire aujourd'hui sur cette maladie, la sinusite, qui, il a dit d'ailleurs, qui n'est pas une maladie incurable. On peut vraiment guérir de la sinusite s'il y a une prise en charge tôt également. Voilà, faut se faire consulter très tôt pour pouvoir être pris en charge et aboutir à la guérison totale de la sinusite. Docteur Zouzou, nous sommes pratiquement au thème de cette émission. S'il y avait vraiment une exhortation, j'allais dire un message plutôt à faire passer à tous ceux qui nous suivent quant à toutes ces considérations qu'on a de la sinusite et apporter vraiment un éclaircissement qui pourrait être retenu de façon définitive pour nos auditeurs et auditrices.
0: Ok, merci madame. Je vous remercie, mais ce que je voulais dire, parce qu'on entend souvent parler de la sinusite, est-ce qu'elle est contagieuse? Bon, mon mari a ça, la sinusite, comme je vous avais dit, c'est l'infection, c'est la cause infectieuse, bactérienne ou mycosique. Elle n'est pas contagieuse. Voilà, c'est vrai. Il y a d'autres types de rhumes, comme la rhinite, qui sont contagieuses, mais la grippe, elle est contagieuse. Tout virus, comme ça, sinon, elle n'est pas contagieuse. Et ce que je voudrais dire aussi, la sinusite n'est pas incurable. On guérit de la sinusite quand le traitement est bien fait et efficacement. On guérit de la sinusite. Et ce que je voulais aussi ajouter, ne vous dites pas que quand on vient à l'hôpital, c'est pour faire une ponction. Non. Il y a des traitements modernes qui sont là, qui marchent bien. Voilà. Donc, je voudrais aussi dire à tous nos auditeurs de venir à l'hôpital. Il y a des spécialistes qui sont disponibles et qui sont bien formés pour les prendre en charge. Nous sommes là pour ça. Vous venez nous voir, nous allons s'occuper de cela, donner le traitement qu'il faut. C'est important. Et venez tôt à l'hôpital. Parce que quand vous traînez, il peut y avoir d'autres complications, comme nous avons dit. Or, quand nous avons ces complications, le traitement devient plus compliqué. Et il y a des moyens plus laborieux qu'on va employer. Donc, venez tôt à l'hôpital pour ne pas qu'on arrive à cela. C'est ce que je pourrais dire aux auditeurs.
2: Merci, docteur Zouzou, qui nous rassure d'ailleurs quant à cette maladie qui est la sinusite. Elle n'est pas contagieuse, elle n'est pas incurable. Tous les moyens sont là avec la technologie, on va dire le développement, l'avancée des choses aujourd'hui, même en médecine. On a des méthodes de pouvoir prendre en charge cette maladie qui sont, il a dit, qui ne sont pas vraiment difficiles. N'ayez pas peur, chers auditeurs, n'ayons pas peur de nous rendre dans les centres de santé pour pouvoir bénéficier de traitements ou, je dirais, de prise en charge très efficace pour nous permettre d'avoir une santé saine. Voilà, c'est tout pour aujourd'hui. Nous parlons de la sinusite en compagnie de Dr Zouzou Kouassi Germain, spécialiste en ORL. Docteur, merci vraiment de votre présence au niveau de la Radio Nationale Catholique pour aider nos auditeurs à mieux comprendre et à mieux se prémunir de la sinusite.
0: Merci madame, c'est moi qui vous remercie, merci.
2: Merci et à très bientôt. Auditeurs, auditrices de la Voix de l'Évangile, aujourd'hui c'est terminé. Rendez-vous donc la semaine prochaine pour un autre sujet, toujours en ce qui concerne la santé. Et d'ici là, je vous souhaite de vous porter bien, parce que la santé, c'est la vie.
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Voilà, l'émission Espace Santé présentée par Solange Ablon a été consacrée à la sinusite, une affection fréquente qui touche l'insinus et peut avoir un impact important sur la qualité de la vie. Le spécialiste invité a expliqué les principales causes de la sinusite, ses symptômes, notamment la congestion nasale, les douleurs au niveau du visage, les maux de tête, l'écoulement nasal et parfois la fièvre. L'émission a également insisté sur l'importance d'un diagnostic médical afin de distinguer une sinusite d'autres affections respiratoires et de bénéficier d'une prise en charge adaptée. Le spécialiste a aussi sensibilisé aux bonnes pratiques de prévention comme le traitement rapide des infections des voies respiratoires, une bonne hygiène nasale et la consultation d'un professionnel de santé lorsque les symptômes persistent ou s'aggravent. Nous adressons nos sincères remerciements à Solange Ablon pour la qualité de cette émission et son engagement à informer et sensibiliser le public sur les questions de santé. Nous remercions également la clinique Sainte-Jeanne-Éléonore pour son accompagnement, son expertise médicale et sa contribution à l'éducation sanitaire de la population.

voilà, dans quelques minutes, nous aurons les spots et après les spots, nous allons nous préparer à vivre la prière de l'Angélus. Recueillons-nous quelques instants et confions à la Vierge Marie nos familles, nos joies, nos épreuves ainsi que toutes les intentions qui nous habitent.

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4: Dans quelques instants, nous rendons les honneurs à notre Mère du Ciel, la très sainte Vierge Marie, à travers l'Angélus.
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6: Il est 18h.
7: L'ange du Seigneur apporta l'annonce à Marie.
8: Et elle conçut du Saint-Esprit.
9: Je vous salue, Marie, pleine de grâce, le Seigneur est avec vous. Vous êtes bénie entre toutes les femmes, et Jésus, le fruit de vos entrailles, est béni.
10: Sainte Marie, Mère de Dieu, priez pour nous pauvres pécheurs, maintenant et à l'heure de notre mort. Amen.
7: Voici la servante du Seigneur.
8: Qu'il me soit fait selon votre parole.
9: Je vous salue, Marie, pleine de grâce, le Seigneur est avec vous. Vous êtes bénie entre toutes les femmes, et Jésus, le fruit de vos entrailles, est béni.
10: Sainte Marie, Mère de Dieu, priez pour nous pauvres pécheurs, maintenant et à l'heure de notre mort. Amen.
7: Et le Verbe s'est fait chair,
8: et il a habité parmi nous.
9: Je vous salue, Marie, pleine de grâce, le Seigneur est avec vous. Vous êtes bénie entre toutes les femmes, et Jésus, le fruit de vos entrailles, est béni.
10: Sainte Marie, Mère de Dieu, priez pour nous pauvres pécheurs, maintenant et à l'heure de notre mort. Amen.
7: Priez pour nous, Sainte Mère de Dieu,
8: afin que nous soyons rendus dignes des promesses du Christ.
7: Daigne, Seigneur, répandre ta grâce dans nos âmes, afin qu'ayant connu par le message de l'ange l'incarnation du Christ, ton Fils, nous arrivions par sa passion et par sa croix à la gloire de sa résurrection. Par le Christ, notre Seigneur. Amen.
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1: Auditeurs et auditrices de la Radio Nationale Catholique, ainsi s'achèvent les après-midi de la RNC. Merci à Romia Dayamba pour la mise en onde de cette émission. Merci à vous, chers auditeurs et auditrices, pour votre fidélité à la Radio Nationale Catholique. Restez à l'écoute. Dans quelques instants, vous retrouverez à Saint-Bernardin Nathanaël pour la suite de nos programmes. Que le Seigneur vous bénisse abondamment.

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1: juillet, Notre-Dame du Mont Carmel. Le Mont Carmel en Israël surplombe la mer Méditerranée. Selon la tradition, c'est là que vécut le prophète Élie, 8 siècles avant le Christ. En l'an 38, selon certains, au 12e siècle, de façon certaine, des moines viennent y fonder un ordre contemplatif. Les ermites de Sainte-Marie du Mont Carmel, premier ordre à porter officiellement le nom de Marie et qui deviendra simplement le Carmel. L'ordre du Carmel est apostolique au sens où il porte avec l'ensemble de l'Église le souci de l'annonce de l'Évangile au monde. Il le fait pourtant d'une manière singulière car il reste attaché au désert dans lequel il est né. La règle de vie est écrite en 1209. Les carmes fêtent alors spécialement la Vierge Marie le samedi et en quatre saisons. La nativité, la purification, l'annonciation et l'assomption. En 1245, le nouveau supérieur général des carmes est Saint Simon Stock. Le 16 juillet 1245, il reçoit la vision de la Vierge Marie qui lui donne le scapulaire. En lui disant « Reçois mon cher fils ce scapulaire de ton ordre comme le signe distinctif et la marque du privilège que j'ai obtenu pour toi et les enfants du Carmel. C'est un signe de salut, une sauvegarde dans les périls et le gage d'une paix et d'une protection spéciale jusqu'à la fin des siècles. » En 1726, le pape Benoît XIII étend la fête de Notre-Dame du Mont Carmel à l'Église universelle. Le 16 juillet 1194, Sainte Claire naît à Assise. Le 16 juillet 1767 a lieu la canonisation de Sainte Jeanne de Chantal. Le 16 juillet 1858, Marie apparaît pour la dernière fois à Sainte Bernadette à Lourdes. Le 16 juillet 1994 voit se terminer la guerre civile au Rwanda. Nous te saluons, étoile de la mer, mère nourricière de Jésus et toujours vierge, heureuse porte du ciel. Montre-toi, notre mère, qu'il accueille par toi nos prières, celui qui, né pour nous, voulut être ton fils.
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Bien, bonsoir à tous, chers frères et sœurs en Christ. Bienvenue à ce temps libre d'antenne avec à la technique Romuald de Nyamba, à l'animation Atsin Bernardin Nathanaël, chorale Saint-Antoine du Port.

En ce jour où l'Église fait mémoire de Notre-Dame du Mont Carmel, nous bénissons le nom du Seigneur pour le don de la Vierge Marie. Et le Mont Carmel aussi rappelle ce que nous appelons le scapulaire. C'est un objet qui est porté de devant et par derrière. Voilà, et le scapulaire a fait beaucoup de chemin. Le scapulaire existe encore bien aujourd'hui, même si sa pratique n'est plus comme avant. Mais il faut que les chrétiens prennent les bonnes habitudes. Il faut prendre les bonnes habitudes, revenir à ce qui a fait gagner l'Église. Voilà. Et le scapulaire en fait partie. Et il faut revenir sur, je dirais, les fondamentaux, je veux dire, sur ce qui nous a apporté beaucoup de grâce et qu'on est en train d'oublier, de laisser de côté. Et ça, ce n'est pas bon.

Et au sujet donc du scapulaire, il faut dire que nous avons vu nos parents, père et mère, arborer de fort belles manières et de façon ostensive le scapulaire. Voilà, on voyait pendu de devant et pas derrière. Et voilà. Et c'était très joli. Nous aussi, on a essayé de porter cela. Et aujourd'hui, il faut que on revienne à ce qui gagne. Alors, tout à l'heure, notre consoeur Zega Annie nous a parlé un tant soit peu de Notre-Dame du Mont Carmel. Il faut aussi dire que l'Église fait mémoire en ce jour des bienheureuses Marie-Rose de Gordone et six de ses compagnons martyrs de cet Antioche, médecin et martyr du IIIe siècle. De Athénogène, curé-évêque et martyr en l'an 305, sans oublier bien sûr les nombreux bienheureux de ce jour, notamment les bienheureux Jean Sugart et Robert Grisold, martyr en l'an 1604, de bienheureux André de Sauveral et Dominique Carvalho, martyr, de Sainte Marie-Madeleine Postel, Vierge, 1846, de Saint Lang Yangtze et Paul Langfu, martyr, 1900, et puis de Sainte Thérèse Tsang Ekti, martyr de 1900. Encore.

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0: Au nom du Père et du Fils et du Saint-Esprit, Amen. Mon Seigneur et mon Dieu, je crois de tout mon cœur que tu es ici, que tu me vois, que tu m'entends. Je t'adore à genoux devant toi, je te demande le pardon de mes péchés et ton aide pour faire de mon mieux ce moment de prière. Ma Mère Immaculée, Saint Joseph, et toi, mon ange gardien, intercédez pour moi. Il y a des paroles, Seigneur Jésus, dans ton évangile, qui nous paraissent tellement belles, qu'elles risquent de devenir belles.
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Au nom du Père et du Fils et du Saint-Esprit, Amen. Mon Seigneur et mon Dieu, je crois de tout mon cœur que tu es ici, que tu me vois, que tu m'entends. Je t'adore à genoux devant toi, je te demande le pardon de mes péchés et ton aide pour faire de mon mieux ce moment de prière. Ma Mère Immaculée, Saint Joseph, et toi, mon ange gardien, intercédez pour moi. Il y a des paroles, Seigneur Jésus, dans ton évangile, qui nous paraissent tellement belles qu'elles risquent de devenir banales. Et puis, il y en a d'autres qui nous dérangent parce que elles semblent impossibles. Aujourd'hui, tu nous adresses une de ces paroles-là, paradoxale. Tu nous dis, mon joug est facile à porter et mon fardeau léger. Oui, un joug léger, on peut le traduire en français facile comme ça. Un fardeau, un poids qui est lourd et léger en même temps. Comment est-ce possible? Si nous demandions autour de nous ce qui caractérise en fait la vie chrétienne, beaucoup répondraient, la vie chrétienne, c'est les commandements de Dieu, c'est vivre les sacrifices que Dieu demande, c'est les renoncements, ce sont les exigences. Certains pensent même, j'aimerais être un bon chrétien, j'aimerais me rapprocher davantage de Dieu, mais j'ai peur de perdre ma liberté avec toutes ces exigences-là. Et pourtant, Jésus, c'est précisément le contraire que tu affirmes. Tu ne dis pas que ton joug est lourd mais nécessaire. Tu dis qu'il est léger. C'est une vraie révélation. Une vie chrétienne sérieuse est un joug léger. Alors aujourd'hui, je voudrais comprendre avec toi ce paradoxe. Parce que tu le dis, Seigneur, c'est que c'est vrai. D'abord, une première chose. Il n'existe pas ici-bas un homme qui soit libre d'un joug. Il n'existe pas d'homme ou de femme sans joug. En lisant cet évangile, cette chose m'a frappé. Tu ne dis pas « débarrassez-vous de tout joug ». Tu nous dis « prenez mon joug ». Pourquoi, Seigneur? Parce que tu sais qu'aucun être humain ne vit sans joug sur ses épaules. Nous rêvons souvent d'une liberté absolue. Oui, comme un oiseau qui vole là dans les airs. N'avoir de compte à rendre à personne. Ne dépendre de rien ni de personne. Faire uniquement ce qui nous plaît. Mais soyons sérieux. Cette liberté-là n'existe pas. Tout le monde porte quelque chose. Certains portent le joug de la réussite. Oui, toujours faire mieux, toujours produire davantage, toujours être les premiers, les meilleurs. D'autres vivent le joug du regard des autres. Ils passent leur vie à chercher l'approbation, à craindre le jugement des autres, à vouloir plaire à tout prix. D'autres encore portent le joug de l'argent, du pouvoir, des réseaux sociaux, et comment, de la comparaison permanente avec les autres. Et puis il y a des jougs plus discrets. Oui, ils sont plus discrets ceux-ci. Le joug du perfectionnisme, le joug de la peur de décevoir, le joug de la rancune qu'on porte depuis des années, le besoin de tout contrôler, c'est un autre joug. Tous ces jougs-là promettent une chose. Tu seras heureux si tu me portes. Mais la réalité, c'est que peu à peu, ces jougs-là nous épuisent. Ils promettent la liberté et puis ils fabriquent des esclaves. Ô Jésus, viens à notre aide. Ô Jésus, viens à notre aide. Aide-nous à porter ton joug, le seul joug qui en vaut la peine. Parce que tu le portes avec nous.
Au fond, Jésus, pourquoi tu dis que ton joug est léger? Pourquoi dis-tu que ton joug est léger? Voilà la vraie question. C'est parce qu'en réalité, Jésus, ton joug n'est pas facile. Tu nous demandes, entre autres, de pardonner, toujours. Tu nous demandes d'aimer nos ennemis. Tu nous demandes de porter notre croix. Tu nous demandes de servir les autres, habituellement. Tu nous demandes de renoncer à notre orgueil. Est-ce que tout ça est facile? Eh bien non, il n'y a rien de facile là-dedans. Alors pourquoi tu affirmes, Jésus, que ton joug est léger? Je crois que la réponse est cachée dans ces trois mots. Venez à moi, venez à moi. Ton joug devient léger parce qu'il n'est jamais porté seul. À l'époque de Jésus, il semble qu'un jeune bœuf apprenait à travailler en étant attelé à un animal bien plus fort, plus expérimenté à la tâche. Le plus robuste, pour ainsi dire, portait le plus jeune, portait la grande partie de l'effort et guidait le plus jeune. Quelle magnifique image, hein, celle-là. Tu ne me demandes pas, Seigneur, de tirer la charrue tout seul. Non, tu viens sous le même joug que moi. Tu portes ce que je ne peux pas porter. Tu soutiens ce qui m'écrase. Tu avances à mon rythme. C'est beau ça. Jésus, tu avances à mon rythme. Finalement, le miracle n'est pas que le joug soit devenu léger. Le miracle, c'est que tu le portes avec moi. Je me souviens maintenant de la bienheureuse Guadalupe, hein, Ortiz de Landazuri. C'est une fidèle de l'Opus Dei, une numéraire de l'Opus Dei qui a été béatifiée, hein, il y a quelques années. Elle écrivait à Saint José Maria dans ses lettres, au début de sa vocation, elle dit, Père, je ne sens pas le poids de ma vie. On dirait que tout est facile. Je ne sais même pas ce que j'offre au Seigneur. Dans une de ses lettres, elle s'exclame ainsi, je ne sais pas ce que j'offre au Seigneur, parce que on dirait que pour moi, tout est comme facile. Eh bien, c'est ça, cela s'appelle porter le joug avec Jésus, de sorte que lui, il porte davantage et on marche léger, légère. Qu'est-ce qui nous fatigue vraiment? Alors, une petite boutade, une petite boutade. Alors, on raconte qu'un homme montait dans un train avec un énorme sac sur les épaules. Le train démarre. Quelques minutes plus tard, un autre voyageur lui demande, mais pourquoi gardez-vous ce sac, ce lourd sac sur le dos? Posez-le à terre, vous serez plus à l'aise. L'homme répond, non, tout sérieux, non. Je ne veux pas que le train ait à porter mon sac en plus de moi. Bon, on sourit, hein? Nous sourions aussi. On sourit. Eh bien, c'est une boutade. Et pourtant, combien de fois faisons-nous exactement cela avec Dieu? Nous lui confions notre vie, mais nous gardons nos inquiétudes avec nous. Nous croyons en lui, mais nous voulons continuer à tout contrôler, sans nous abandonner. En lui. Nous prions, mais nous refusons de déposer ce qui nous écrase dans les bras de Dieu. Comme si Jésus n'était pas assez capable de porter aussi notre fardeau. Seigneur, combien de fois des poids inutiles comme cela, je continue à les porter, alors que tu me demandes simplement de venir à toi et de me reposer en toi. Jésus, aujourd'hui, je comprends un peu mieux cette phrase qui me paraissait impossible. Tu ne me demandes pas une vie sans croix. Tu ne me promets pas une existence sans responsabilité. Tu ne supprimes pas toutes les difficultés, mais tu m'offres quelque chose de beaucoup plus grand. Tu portes le joug avec moi. Alors, je voudrais te demander une grâce. Ô Jésus, apprends-moi à reconnaître les faux jougs qui alourdissent ma vie. Eh oui, le besoin d'être admiré, la peur de l'avenir, l'orgueil, le désir de tout maîtriser,
les attachements qui me prennent mon cœur. Et donne-moi le courage, Seigneur, de les échanger contre le tien, contre ton joug, parce que ton joug à toi est celui de l'amour. Et l'amour, même lorsqu'il coûte, comme celui d'une mère,

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0: Le jour est sur son déclin. Il est 18h30 à la paroisse Sainte-Jeanne d'Arc de Trècheville. Cette édition du journal est présentée par Landrige Adou. Bonsoir Landrige.
1: Et bonsoir Bernardin.

0: À question dans ce 18h30 de la messe conclusive des festivités marquant les 90 ans de la paroisse Sainte-Jeanne d'Arc de Trècheville dans le diocèse d'Abidjan, le nonce apostolique en Côte d'Ivoire, président de l'Eucharistie, a exhorté la communauté paroissiale à rendre grâce à Dieu pour la graine de l'évangélisation sémée en cette terre trècheville-oise. Nous parlerons également de la messe d'action de grâce de sept religieux de la communauté catholique Mère du Divin Amour le dimanche 12 juillet dernier à la chapelle de la maison mère de la dite communauté. Les jubilaires invités à demeurer les sorciers agréables à Dieu. Enfin, en international, le vote en France de la proposition de loi créant un droit à l'aide à mourir, adoptée par une courte majorité aux grandes dames d'une église qui s'est pourtant mobilisée en France.
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0: Madame, Monsieur, bonsoir. La paroisse Sainte-Jeanne d'Arc de Trècheville, dans le diocèse d'Abidjan, a célébré dans une grande ferveur la clôture des festivités marquant ses 90 ans d'existence. L'Eucharistie, pour la circonstance, a réuni une nombreuse assemblée de prêtres, religieux, religieuses, d'autorités politiques, administratives, coutumières et de fidèles dans toute leur diversité. La messe présidée par Monseigneur Mauricio Redabel, le nonce apostolique en Côte d'Ivoire. Dans son homélie, le représentant du Saint-Père a exhorté la communauté paroissiale à rendre grâce pour la graine sémée, mais également à poursuivre l'œuvre des missionnaires et leurs parents. Un extrait.
2: La semence de la parole de Dieu jetée en nous pour donner des fruits a aussi besoin de l'eau de la prière, de la température de la charité, de l'oxygène des sacrements et de la lumière de la miséricorde, les besoins d'une terre fertile. Et troisièmement, la parole de Dieu est efficace, comme le fait nos parents et nos devanciers dans cette paroisse Sainte-Jeanne d'Arc, qui ont été les ouvriers du Seigneur pour jeter la semence ou qui ont accueilli en sol fertile la parole de Dieu qui a si grandi et résisté au temps qu'aujourd'hui nous en célébrons les 90 ans. Le granit de votre jubilé symbolise la solidité et la pérennité. Nous rendons donc grâce à Dieu pour tous ces bons chemins parcourus. Nous continuons de prier Sainte-Jeanne d'Arc, votre patronne, qu'elle vous assiste à savoir dire comme elle, Dieu premier servi.
0: Monseigneur Mauricio Redabel, ce nonce apostolique en Côte d'Ivoire, 90 ans de marche ecclésiale, d'annonce de l'évangile sans répit, le père Eugène Laurence Awandji, curé de la paroisse jubilaire, s'est réjoui de la mobilisation de ses fidèles autour de l'événement. Il les a appelés à poursuivre les travaux de rénovation de la paroisse.
3: Je rends grâce au Seigneur qui nous a permis d'arriver à ce jour. Nous avons travaillé, essayé d'apporter du nouveau à cette paroisse par sa rénovation. Vous voyez la paroisse derrière moi, il y a des travaux qui ont été faits. Et nous continuerons, puisque les travaux ne sont pas terminés, à embellir la maison du Seigneur. C'est une grâce pour nous, les enfants de Jeanne d'Arc d'ici et ceux de la diaspora. Merci aux pionniers, merci aux premiers chrétiens qui ont planté la graine en terre il y a 90 ans et qui sont au ciel aujourd'hui et qui intercèdent pour nous. Je rends grâce au Seigneur pour l'œuvre immense qu'ils ont entreprise ici à Jeanne d'Arc et qui porte ses fruits aujourd'hui. Je bénis Dieu pour les générations d'aujourd'hui, pour nos anciens, nos jeunes, nos enfants. Que Dieu nous donne la grâce d'emprunter le chemin qui nous mènera à son centenaire dans 10 ans. Tout au long de l'année pastorale, nous avons eu des célébrations. Il y a eu la messe des peuples, il y a eu plusieurs célébrations qui ont marqué les 90 ans. Et on a décidé avec le conseil, pastoral paroissial, le conseil pour les affaires économiques, d'entreprendre des travaux qui s'élèvent à plus d'une centaine de millions. Nous avons commencé un peu, changer les carreaux, refaire le chœur ici à l'église, refaire au niveau des bureaux des pères, à la coucoule de Nachan. On veut transformer les choses pour que la paroisse soit autonome. Notre père archevêque, cardinal Ignace de Gobessi, a demandé que les paroisses puissent travailler à l'autonomie. Et nous travaillons dans cette autonomie et pour cette synodalité.
0: Père Eugène Laurence Awandji, curé de la paroisse Sainte-Jeanne d'Arc de Trècheville dans le diocèse d'Abidjan. Direction la chapelle Saint-Joseph de la maison Saint-François d'Assise de la communauté catholique Mère du Divin Amour. Sept membres, dont cinq religieuses et deux prêtres de cette communauté, ont rendu grâce à Dieu le dimanche dernier pour leurs 25 ans de vie religieuse en présence de leurs parents, amis et connaissances et bien évidemment des membres de la CMDA. Ils ont dit toute leur gratitude à Dieu à travers une messe présidée par le Père Yves Kissi, le modérateur de la communauté catholique Mère du Divin Amour. Dans son homélie, s'est réjoui de la résilience des jubilaires avant de les inviter à faire de leur vie une hostie agréable à Dieu. Un extrait de cette homélie.
4: Nous rendons grâce avec nos frères et sœurs qui ont laissé la parole de Dieu accomplir en eux sa mission spécifique. Ils se sont retrouvés un jour quelque part à l'écoute de la parole de Dieu et ce qui a retenti dans leur cœur, c'est comme s'ils entendaient Jésus leur dire « Laisse tout et suis-moi. Laisse tout et viens faire de ta vie une offrande. » Non pas occasionnelle, mais une offrande permanente. Et c'est ce que nos frères et sœurs ont fait depuis 25 ans. Et nous bénissons le Seigneur avec eux pour ce oui qu'ils ont donné au Seigneur. Et c'est à la fois une action de grâce, mais en même temps une invitation à continuer à faire de vos vies respectives des hosties vivantes, saintes, agréables à Dieu. Et dans les 15 ans de sacerdoce du Père Gabriel, dans les 25 ans de nos frères, de nos sœurs, il y a eu des zones de turbulence. J'espère qu'il n'y en aura plus, mais ça peut arriver qu'il y en ait. Alors les zones de turbulence, que ce soit la vie consacrée ou la vie chrétienne tout court, ne doivent pas être, entre guillemets, des prétextes pour dire « ça va, c'est bon, ce n'est plus la peine, je jette l'éponge, je jette le voile, je jette la bureau ou quoi ». Les zones de turbulence, il y en aura toujours, d'une manière ou d'une autre. Nous devons nous y attendre, mais nous devons garder le cap.
0: Le Père Yves Kissi, modérateur de la communauté catholique Mère du Divin Amour. C'est le cœur rempli de joie que les jubilaires ont dit toute leur reconnaissance à Dieu et à toutes ces personnes qui les ont accompagnés et soutenus dans leur marche vocationnelle. Nous écoutons à propos Sœur Marie-Paul, religieuse de l'Institut religieux féminin de la CMDA et le Père Vincent Boilou, provincial Europe de la communauté catholique Mère du Divin Amour.
5: Dans un élan de jeunesse, il y a 25 ans, sept d'entre nous avions prononcé pour la première fois « oui » à l'appel de Dieu par la profession de vœux de chasteté, de pauvreté et d'obéissance. Et pour Père Gabriel, en 2011, c'était la joie de l'ordination sacerdotale. Aujourd'hui, ce « oui » a mûri, nourri par les joies, les défis et la certitude que celui qui nous a appelés est fidèle.
6: Nous venons tout joyeux dire notre reconnaissance à Dieu. Merci à nos familles, nos amis et compagnons de route, tant de visages concrets que nous avons rencontrés et qui ont été essentiels sur ce chemin d'inconnu, un chemin d'approfondissement, de rencontres et d'incompréhension, de joies immenses et de peines profondes, d'insécurité et de certitude, mais surtout un chemin d'appel constant à vivre pleinement à la manière de Jésus, en croyant que ce n'est que dans l'amour et dans les petites choses simples et ordinaires que la joie du dévouement est possible. Merci à nos supérieurs, à nos frères et sœurs de la grande famille, de la communauté Mère du Divin Amour. Votre soutien quotidien, vos encouragements et votre amitié fraternelle ont été une véritable bénédiction pour nous. Nous continuons de compter sur vos prières pour rester fidèles à notre engagement car la route est encore longue.
0: Il est bon de noter que ce jubilé d'argent des sept religieux était triplé des 15 ans de sacerdoce du Père Gabriel Sondo et de la clôture de l'Assemblée générale des responsables de la communauté catholique Mère du Divin Amour.
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0: Dans le reste de l'actualité nationale, vous le savez certainement, la Côte d'Ivoire célèbre le 7 août prochain ses 66 ans d'accession à l'indépendance et c'est la commune de Yopougon qui a été choisie pour abriter la cérémonie officielle qui verra la parade de tous les corps militaires et paramilitaires du pays. Depuis quelque temps déjà, le premier magistrat de la plus grande commune du pays multiplie les rencontres avec les différentes couches socio-professionnelles de Yopougon. Adama Bictogo a donc échangé hier mercredi avec les journalistes et créateurs de contenu résidant dans la commune lors d'un déjeuner de presse à la mairie de Yopougon-Selmer. Objectif, leur présenter entre autres le contexte, la vision et les principaux enjeux des festivités de la banlieue abidjanaise. Adama Bictogo que nous écoutons ici sur le programme des festivités qui s'ouvre déjà le 31 juillet prochain à Yopougon.
7: Pendant cette semaine de l'indépendance, nous allons avoir la journée de Yopougon pour que vous soyez avec nous. Mais nous avons une particularité que nous avons innovée, c'est le village de l'indépendance. Nous aurons donc le village de l'indépendance qui va ouvrir à partir du 2 août. Et ce village de l'indépendance sera justement le lieu où l'expression ivoirienne sera vivante à travers toutes les communautés de Côte d'Ivoire. Ça va être l'occasion dans ce village de l'indépendance, l'occasion pour les artisans de pouvoir faire valoir leurs compétences. Mais l'occasion aussi pour nos artistes, parce que pendant cette semaine de l'indépendance, nous avons demandé à nos artistes d'animer pendant 5 jours Yopougon à travers des concerts dans différents quartiers. Nous avons demandé à nos sportifs d'organiser un tournoi. Il y aura ce que nous avons appelé la nuit de l'indépendance. Oui, il y a le concert au plan national. Mais Yopougon, vous reconnaissez que Yopougon, c'est quand même la commune de la joie. Et que 95% des artistes sont issus de Yopougon. Donc, la nuit de l'indépendance aura lieu à Yopougon. Et cette nuit de l'indépendance aura lieu le vendredi 7 août.
0: Adama Bictogo, maire de la commune de Yopougon, rappelons que les festivités officielles de l'an 66 de l'indépendance de la Côte d'Ivoire se dérouleront dans la commune de Yopougon avec pour point culminant la parade de tous les corps militaires et paramilitaires du pays en présence du président de la République Alassane Ouattara.
8: Mes sentiments sont mêlés, il y a la tristesse, parce que ce vote, je pense, fragilise notre pacte social. Il y a de l'inquiétude, parce que...
0: À l'international, hier à Paris, l'Assemblée nationale a définitivement adopté la proposition de loi créant un droit à l'aide à mourir avec une courte majorité à 50 voix près et 29 abstentions, signe que la complexité des débats et des enjeux anthropologiques qu'il soulève et pourtant la réforme constitutionnelle est passée et avec elle une certaine rupture anthropologique. Au soir même du vote des députés, l'Église de France regrettait un choix en rupture avec la longue tradition du soin et dont la vocation est de soulager la souffrance et d'accompagner chaque personne jusqu'au terme naturel de sa vie. Réaction d'une voix de l'Église avec Monseigneur Rouget, évêque de Nanterre.
8: Mes sentiments sont mêlés, il y a la tristesse parce que ce vote, je pense, fragilise notre pacte social. Il y a de l'inquiétude parce que comme nous l'avons dit et redit, la question de l'avenir du rapport de notre société aux personnes les plus fragiles se pose dramatiquement avec cette loi. Et puis, il y a aussi quand même beaucoup de reconnaissance à l'égard d'un nombre très très grand de personnes qui se sont impliquées depuis des mois pour dire que un chemin de fraternité n'était pas celui-là. Que ce soit des acteurs de terrain, que ce soit des personnes concernées aussi. Et puis beaucoup d'intellectuels, de juristes, de soignants. Alors le vote est de fait définitif pour l'Assemblée nationale, mais l'histoire n'est pas terminée. Il y a un nombre significatif de recours parlementaires, mais aussi du Premier ministre, du président du Sénat devant le Conseil constitutionnel. Il y aura des recours devant les juridictions européennes. Donc ce vote est un moment très significatif de ce processus tout à fait préoccupant, mais en même temps l'histoire continue.
0: La France devient le 7e pays européen à faire le choix de rompre avec l'accompagnement de chaque personne jusqu'au terme naturel de sa vie. Et voilà qui met fin à cette édition. Merci de l'avoir suivi en notre compagnie. Excellente soirée à tous et à chacun.

0: Nous disons simplement que cette édition du journal a été présentée par Landrige Adou et réalisée par Romuald Nyamba.
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Chorale aux bonnes nouvelles, rendez grâce.

de grâce avec la chorale Aux Bonnes Nouvelles, qui est la chorale des non-voyants de Côte d'Ivoire. Et nous pouvons dire que le chapelet est prévu pour 19h et il sera question de la méditation des mystères lumineux de la vie de notre Seigneur Jésus-Christ avec, bien sûr, les équipiers du rosaire. Et puis, ce que nous pouvons aussi retenir, c'est que ce samedi, aussi bien à la cathédrale Saint-Paul du Plateau et à la cathédrale Saint-André de Yopougon, il y aura des ordinations diaconales et presbytérales. Alors donc que chacun déjà prenne ses dispositions. Un peu de musique.

ce qui est du programme donc la radio, nous retournons qu'à 21h, sinon avant 21h, à 19h bien sûr vous aurez le chapelet avec la méditation des mystères lumineux de la vie de notre Seigneur Jésus-Christ. À 21h l'émission Vie Abondante avec bien sûr Gervais et la communauté mère du Divin Amour. Et à 23h, vous aurez la rediffusion du Libre Antenne de ce jour, cette émission qui a eu lieu ce matin, bien sûr. Et puis à 0h20, l'émission de nuit avec Confidence de Evra Kwasi. À 5h01 du matin, l'enseignement du Père Ngata Ngata Martin, « Aime Dieu et fais de lui ta priorité ». Musique. À nos

Oui, mon âme, confie-toi en Dieu, car de lui vient mon espérance. Oui, c'est lui qui est mon rocher et mon salut.

0: Fais-moi connaître tes chemins, Seigneur. Guide-moi dans tes vérités.
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2: Voilà, nous allons partir maintenant pour le chapelet avec la méditation des mystères lumineux de la vie de notre Seigneur Jésus-Christ.

Aujourd'hui, dans la méditation du chapelet sur les ondes de la voix de l'Évangile, cette émission dénommée Prions avec Marie, nous méditons les mystères lumineux de la vie de notre Seigneur Jésus-Christ. Je vous fais part des intentions reçues. Action de grâce. Madame Konga Hélène rend grâce à Dieu pour tous les bienfaits pour sa famille. Aide, assistance et protection. Une étudiante en finance comptabilité prie le Seigneur pour la réussite à son examen du BTS. Les familles Koulibaly et Ophia confient au Seigneur le bon déroulement du mariage de Sita et Maouli, qu'il protège et fructifie leur amour par l'intercession de Saint-Michel Archange. Prions pour la santé et la protection de Wawa Catherine, demandée par Animel Désiré. L'association des parents des prêtres religieux, religieuses et grands séminaristes du diocèse de Yopougon prie pour tous les consacrés afin que le Seigneur leur accorde sanctification, santé, paix et joie par l'intercession de la Sainte Famille de Nazareth. Aide, assistance, protection et guérison pour Maman Dibi Juliette par l'intercession de Notre-Dame de Lourdes, santé des malades. Une fille à Marie rend grâce à Dieu pour la réussite au BEPC de son fils. Elle lui confie la suite de son parcours scolaire par l'intercession de la Vierge Marie. Madame Noumé demande aide, assistance et protection pour elle, ses enfants, son époux, que la très sainte Vierge Marie leur accorde la paix, l'entente et l'harmonie dans leur couple. La SRLDSK Travaux et Services rend grâce au Seigneur pour la vie de la société et confie au Seigneur son personnel, ses dirigeants ainsi que le bon déroulement de ses activités durant le reste de l'année 2026. Que par l'intercession de la Vierge Marie, la société continue son ascension et atteigne ses objectifs. La SRL Exigence Travaux rend grâce au Seigneur pour la vie de la société et confie par l'intercession de la Vierge Marie ses travaux de lotissement et d'immatriculation de sa parcelle. Aide, assistance et protection du Seigneur par l'intercession de la Vierge Marie pour la construction de sa maison demandée par Maman Elisabeth. Maureen et Bethel rendent grâce au Seigneur pour ses innombrables bienfaits et lui demandent aide, assistance et protection dans tous les domaines de leur vie et leur mariage par l'intercession de notre Maman du Ciel, Notre-Dame des Victoires et Saint-Joseph. Le Seigneur a donné, le Seigneur a repris, que son Saint-Nom soit béni. Tout le personnel de la Radio Nationale Catholique prie pour le repos éternel du Saint-Père, le Pape François, du haut du ciel qu'il intercède et prie pour l'Église universelle qu'il a servie avec zèle et dévouement. La RNC prie pour le repos en Dieu de Yvonne Taou, ex-animatrice en son sein, que Dieu l'accueille dans son royaume céleste. Repos en Dieu de Kwame Yehi Anne-Marie, épouse Mel Adoujan, dont c'est le premier anniversaire de décès. Mel Adoujan, dont c'est le quatrième anniversaire de décès. Traoré Aïcha, demandé par ses enfants. Repos en Dieu de Baillé Ambroise Richard, Baillé Marie-Louise et Assis Ebegui Stanislas, demandé par la famille Baillé. 28 juin 2024, 28 juin 2026, 2 ans que s'est endormi dans la paix du Seigneur, Quadio Michel, ses filles Sonia et Flora demandent ce chapelet par l'intercession de Maman Marie pour le repos de son âme. Monsieur Kwasi Yao Raphaël et Madame Né Quadio Amalan Antoinette prient le Seigneur pour le repos de l'âme de leur fils Kwasi Yao Guy Stéphane Harold, qu'il lui accorde sa miséricorde. Veuve Assis Alphonsine et ses enfants en union avec l'équipe du chapelet prient pour les vies en Dieu de Docteur Essie Eloi, Akuba Mathilde, Aka Broma Elisabeth, Assis Germain, Aka Unchopol et les âmes les plus abandonnées du purgatoire. Prions pour le repos en Dieu de Zega Bodje Lucius Dago, que son âme repose en paix et que Dieu l'accueille auprès de lui, demandé par ses enfants. La Radio Nationale Catholique prie pour le repos éternel de tous ses auditeurs et bienfaiteurs décédés, que le Seigneur les prenne en pitié et leur accorde le repos éternel. Prions pour le repos en Dieu de grâce Tano, que Dieu lui accorde sa miséricorde et l'accueille auprès de lui par l'intercession de Notre-Dame de Montdijon. 22 juillet 2016, 22 juillet 2026, il y a 10 ans, qu'il a plu à Dieu de rappeler à lui sa servante Sosa Lisette Odilia. À l'occasion du 10e anniversaire de son décès, Monsieur Sosa Jonas et famille prient tous ceux qui l'ont connu et aimé de s'unir d'intention de prière pour le repos de l'âme de la défunte. Par l'intercession de Notre-Dame de Montlignon, la Radio Nationale Catholique prie le Seigneur pour le repos éternel de tous ses agents décédés. Voici, Seigneur, les intentions que nous faisons monter jusqu'à toi, daigne les exaucer.

0: pense Pilate a été crucifié, est mort, a été enseveli, est descendu aux enfers, le troisième jour, est ressuscité des morts, est monté aux cieux, est assis à la droite de Dieu le Père Tout-Puissant, d'où il viendra juger les vivants et les morts. Je crois en l'Esprit Saint, à la Sainte Église catholique, à la communion des saints, à la rémission des péchés, à la résurrection de la chair, à la vie éternelle. Amen.
1: Notre Père qui es aux cieux, que ton nom soit sanctifié, que ton règne vienne, que ta volonté soit faite sur la terre comme au ciel.
0: Donne-nous aujourd'hui notre pain de ce jour. Pardonne-nous nos offenses, comme nous pardonnons aussi à ceux qui nous ont offensés. Et ne nous laisse pas rentrer en tentation, mais délivre-nous du mal. Amen.
1: Je vous salue Marie, pleine de grâce. Le Seigneur est avec vous. Vous êtes bénie entre toutes les femmes. Jésus, le fruit de vos entrailles, est béni.
0: Sainte Marie, Mère de Dieu, priez pour nous pauvres pécheurs, maintenant et à l'heure de notre mort. Amen.
1: Je vous salue Marie, pleine de grâce. Le Seigneur est avec vous. Vous êtes bénie entre toutes les femmes. Jésus, le fruit de vos entrailles, est béni.
0: Sainte Marie, Mère de Dieu, priez pour nous pauvres pécheurs, maintenant et à l'heure de notre mort. Amen.
1: Je vous salue Marie, pleine de grâce. Le Seigneur est avec vous. Vous êtes bénie entre toutes les femmes. Jésus, le fruit de vos entrailles, est béni.
0: Sainte Marie, Mère de Dieu, priez pour nous pauvres pécheurs, maintenant et à l'heure de notre mort. Amen.
1: Gloire au Père et au Fils et au Saint-Esprit.
0: Ô Dieu qui est, qui était et qui vient, pour les siècles des siècles. Amen.
1: Premier mystère lumineux, le baptême de Jésus au Jourdain. Fruit du mystère, la conversion. Jésus qui nous baptisera avec l'Esprit Saint reçoit son baptême d'eau de Jean le Baptiste. Il a lui-même l'Esprit Saint en lui. Changer de comportement et annoncer la bonne nouvelle. Ô Esprit divin, divin paraclet, lumière des cœurs, descends dans nos âmes assoiffées en y répandant en abondance tes sept dons. Sanctifie-nous par le feu de ton amour purifiant. Comble-nous comme tu as comblé le bien-aimé en qui le Père a mis toute sa faveur. Prions pour la paix en Côte d'Ivoire et dans le monde entier. Prions pour une vraie solidarité entre les hommes. Prions pour l'évangélisation dans le monde. Notre Père qui es aux cieux, que ton nom soit sanctifié, que ton règne vienne, que ta volonté soit faite sur la terre comme au ciel.
0: Donne.

0: du mal. Amen.
1: Je vous salue Marie, pleine de grâce. Le Seigneur est avec vous. Vous êtes bénie entre toutes les femmes et Jésus, le fruit de vos entrailles, est béni.
0: Sainte Marie, Mère de Dieu, priez pour nous pauvres pécheurs, maintenant et à l'heure de notre mort. Amen.
1: Je vous salue Marie, pleine de grâce. Le Seigneur est avec vous. Vous êtes bénie entre toutes les femmes et Jésus, le fruit de vos entrailles, est béni.
0: Sainte Marie, Mère de Dieu, priez pour nous pauvres pécheurs, maintenant et à l'heure de notre mort. Amen.
1: Je vous salue Marie, pleine de grâce. Le Seigneur est avec vous. Vous êtes bénie entre toutes les femmes et Jésus, le fruit de vos entrailles, est béni.
0: Sainte Marie, Mère de Dieu, priez pour nous pauvres pécheurs, maintenant et à l'heure de notre mort. Amen.
1: Je vous salue Marie, pleine de grâce. Le Seigneur est avec vous. Vous êtes bénie entre toutes les femmes et Jésus, le fruit de vos entrailles, est béni.
0: Sainte Marie, Mère de Dieu, priez pour nous pauvres pécheurs, maintenant et à l'heure de notre mort. Amen.
1: Je vous salue Marie, pleine de grâce. Le Seigneur est avec vous. Vous êtes bénie entre toutes les femmes et Jésus, le fruit de vos entrailles, est béni.
0: Sainte Marie, Mère de Dieu, priez pour nous pauvres pécheurs, maintenant et à l'heure de notre mort. Amen.
1: Je vous salue Marie, pleine de grâce. Le Seigneur est avec vous. Vous êtes bénie entre toutes les femmes et Jésus, le fruit de vos entrailles, est béni.
0: Sainte Marie, Mère de Dieu, priez pour nous pauvres pécheurs, maintenant et à l'heure de notre mort. Amen.
1: Je vous salue Marie, pleine de grâce. Le Seigneur est avec vous. Vous êtes bénie entre toutes les femmes et Jésus, le fruit de vos entrailles, est béni.
0: Sainte Marie, Mère de Dieu, priez pour nous pauvres pécheurs, maintenant et à l'heure de notre mort. Amen.
1: Je vous salue Marie, pleine de grâce. Le Seigneur est avec vous. Vous êtes bénie entre toutes les femmes et Jésus, le fruit de vos entrailles, est béni.
0: Sainte Marie, Mère de Dieu, priez pour nous pauvres pécheurs, maintenant et à l'heure de notre mort. Amen.
1: Je vous salue Marie, pleine de grâce. Le Seigneur est avec vous. Vous êtes bénie entre toutes les femmes et Jésus, le fruit de vos entrailles, est béni.
0: Sainte Marie, Mère de Dieu, priez pour nous pauvres pécheurs, maintenant et à l'heure de notre mort. Amen.
1: Je vous salue Marie, pleine de grâce. Le Seigneur est avec vous. Vous êtes bénie entre toutes les femmes et Jésus, le fruit de vos entrailles, est béni.
0: Sainte Marie, Mère de Dieu, priez pour nous pauvres pécheurs, maintenant et à l'heure de notre mort. Amen.
1: Gloire au Père et au Fils et au Saint-Esprit.
0: Ô Dieu qui es, qui était et qui vient, pour les siècles des siècles. Amen.
1: Ô Marie conçue sans péché,
0: priez pour nous qui avons recours à vous.
1: Ô Marie conçue sans péché,
0: priez pour nous qui avons recours à vous.
1: Ô Marie conçue sans péché,

0: Deuxième mystère lumineux, les noces de Cana. Fruit du mystère, la nouvelle alliance. Son heure n'était pas encore arrivée. Jésus, par amour pour sa mère, change l'eau, symbole de l'ancienne alliance, en vin. Aux noces de Cana, qui sont l'image des relations que Dieu veut établir avec son peuple. Ô Marie, médiatrice de toute grâce, toi qui as glorifié Dieu dans tes joies comme dans tes peines, apprends-nous à avoir la docilité des serviteurs de la noce, répondant aux désirs du Maître, en sachant que Dieu agit toujours pour le bien de l'homme. Prions pour les cœurs affligés, qu'ils trouvent leur réconfort dans le Seigneur. Prions pour les foyers en difficulté et les jeunes mariés. Prions pour les missionnaires dans le monde. Prions pour savoir écouter la parole de Dieu comme Marie. Notre Père qui es aux cieux, que ton nom soit sanctifié, que ton règne vienne, que ta volonté soit faite sur la terre comme au ciel.
1: Donne-nous aujourd'hui notre pain de ce jour.

0: du mal. Amen.
1: Je vous salue Marie, pleine de grâce. Le Seigneur est avec vous. Vous êtes bénie entre toutes les femmes, et Jésus, le fruit de vos entrailles, est béni.
0: Sainte Marie, Mère de Dieu, priez pour nous pauvres pécheurs, maintenant et à l'heure de notre mort. Amen.
1: Je vous salue Marie, pleine de grâce. Le Seigneur est avec vous. Vous êtes bénie entre toutes les femmes, et Jésus, le fruit de vos entrailles, est béni.
0: Sainte Marie, Mère de Dieu, priez pour nous pauvres pécheurs, maintenant et à l'heure de notre mort. Amen.
1: Je vous salue Marie, pleine de grâce. Le Seigneur est avec vous. Vous êtes bénie entre toutes les femmes, et Jésus, le fruit de vos entrailles, est béni.
0: Sainte Marie, Mère de Dieu, priez pour nous pauvres pécheurs, maintenant et à l'heure de notre mort. Amen.
1: Je vous salue Marie, pleine de grâce. Le Seigneur est avec vous. Vous êtes bénie entre toutes les femmes, et Jésus, le fruit de vos entrailles, est béni.
0: Sainte Marie, Mère de Dieu, priez pour nous pauvres pécheurs, maintenant et à l'heure de notre mort. Amen.
1: Je vous salue Marie, pleine de grâce. Le Seigneur est avec vous. Vous êtes bénie entre toutes les femmes, et Jésus, le fruit de vos entrailles, est béni.
0: Sainte Marie, Mère de Dieu, priez pour nous pauvres pécheurs, maintenant et à l'heure de notre mort. Amen.
1: Je vous salue Marie, pleine de grâce. Le Seigneur est avec vous. Vous êtes bénie entre toutes les femmes, et Jésus, le fruit de vos entrailles, est béni.
0: Sainte Marie, Mère de Dieu, priez pour nous pauvres pécheurs, maintenant et à l'heure de notre mort. Amen.
1: Je vous salue Marie, pleine de grâce. Le Seigneur est avec vous. Vous êtes bénie entre toutes les femmes, et Jésus, le fruit de vos entrailles, est béni.
0: Sainte Marie, Mère de Dieu, priez pour nous pauvres pécheurs, maintenant et à l'heure de notre mort. Amen.
1: Je vous salue Marie, pleine de grâce. Le Seigneur est avec vous. Vous êtes bénie entre toutes les femmes, et Jésus, le fruit de vos entrailles, est béni.
0: Sainte Marie, Mère de Dieu, priez pour nous pauvres pécheurs, maintenant et à l'heure de notre mort. Amen.
1: Je vous salue Marie, pleine de grâce. Le Seigneur est avec vous. Vous êtes bénie entre toutes les femmes, et Jésus, le fruit de vos entrailles, est béni.
0: Sainte Marie, Mère de Dieu, priez pour nous pauvres pécheurs, maintenant et à l'heure de notre mort. Amen.
1: Je vous salue Marie, pleine de grâce. Le Seigneur est avec vous. Vous êtes bénie entre toutes les femmes, et Jésus, le fruit de vos entrailles, est béni.
0: Sainte Marie, Mère de Dieu, priez pour nous pauvres pécheurs, maintenant et à l'heure de notre mort. Amen.
1: Gloire au Père et au Fils et au Saint-Esprit.
0: Ô Dieu qui es, qui était et qui vient, pour les siècles des siècles. Amen.
1: Ô Marie conçue sans péché,
0: priez pour nous qui avons recours à vous.
1: Ô Marie conçue sans péché,
0: priez pour nous qui avons recours à vous.
1: Ô Marie conçue sans péché,
0: priez pour nous qui avons recours à vous.
1: Troisième mystère lumineux, la prédication du royaume. Fruit du mystère, l'envoi en mission. Jésus, Fils de Dieu, et Dieu lui-même, est la lumière du monde. Il nous donne de nous repentir et de croire en l'Évangile pour avoir la lumière de vie. Ô Jésus-Christ, lumière qui éclaire nos ténèbres, donne à l'homme ta miséricorde pour que le monde devienne un monde de paix, de justice et de vérité. Un monde plein de la sagesse de Dieu qui aura oublié sa folie. Prions pour la conversion du monde. Prions pour nos autorités ecclésiastiques. Prions pour tous les dirigeants politiques.
2: Notre Père, qui es aux cieux, que ton nom soit sanctifié, que ton règne vienne, que ta volonté soit faite sur la terre comme

0: qui nous ont offensés. Et ne nous laisse pas entrer en tentation, mais délivre-nous du mal. Amen.
1: Je vous salue Marie, pleine de grâce, le Seigneur est avec vous. Vous êtes bénie entre toutes les femmes et Jésus, le fruit de vos entrailles est béni.
2: Sainte Marie, Mère de Dieu, priez pour nous pauvres pécheurs, maintenant et à l'heure de notre mort. Amen.
1: Je vous salue Marie, pleine de grâce, le Seigneur est avec vous. Vous êtes bénie entre toutes les femmes et Jésus, le fruit de vos entrailles est béni.
2: Sainte Marie, Mère de Dieu, priez pour nous pauvres pécheurs, maintenant et à l'heure de notre mort. Amen.
1: Je vous salue Marie, pleine de grâce, le Seigneur est avec vous. Vous êtes bénie entre toutes les femmes et Jésus, le fruit de vos entrailles est béni.
2: Sainte Marie, Mère de Dieu, priez pour nous pauvres pécheurs, maintenant et à l'heure de notre mort. Amen.
1: Je vous salue Marie, pleine de grâce, le Seigneur est avec vous. Vous êtes bénie entre toutes les femmes et Jésus, le fruit de vos entrailles.

0: Vous salue Marie, pleine de grâce, le Seigneur est avec vous. Vous êtes bénie entre toutes les femmes et Jésus, le fruit de vos entrailles est béni.
1: Sainte Marie, Mère de Dieu, priez pour nous pauvres pécheurs, maintenant et à l'heure de notre mort. Amen.
0: Je vous salue Marie, pleine de grâce, le Seigneur est avec vous. Vous êtes bénie entre toutes les femmes et Jésus, le fruit de vos entrailles est béni.
1: Sainte Marie, Mère de Dieu, priez pour nous pauvres pécheurs, maintenant et à l'heure de notre mort. Amen.
0: Je vous salue Marie, pleine de grâce, le Seigneur est avec vous. Vous êtes bénie entre toutes les femmes et Jésus, le fruit de vos entrailles est béni.
1: Sainte Marie, Mère de Dieu, priez pour nous pauvres pécheurs, maintenant et à l'heure de notre mort. Amen.
0: Je vous salue Marie, pleine de grâce, le Seigneur est avec vous. Vous êtes bénie entre toutes les femmes et Jésus, le fruit de vos entrailles est béni.
1: Sainte Marie, Mère de Dieu, priez pour nous pauvres pécheurs, maintenant et à l'heure de notre mort. Amen.
0: Je vous salue Marie, pleine de grâce, le Seigneur est avec vous. Vous êtes bénie entre toutes les femmes et Jésus, le fruit de vos entrailles est béni.

0: au Fils et au Saint-Esprit.
1: Ô Dieu qui est, qui était et qui vient, pour des siècles et des siècles. Amen.
0: Ô Marie conçue sans péché,
1: priez pour nous qui avons recours à vous.
0: Ô Marie conçue sans péché,
1: priez pour nous qui avons recours à vous.
0: Ô Marie conçue sans péché,
1: priez pour nous qui avons recours à vous.
2: Quatrième mystère lumineux, la transfiguration, l'amour de Dieu le Père. Jésus, le Fils de Dieu, est transfiguré devant des témoins pour nous transmettre son amour. Ma faveur, écoutez-le. Personne mieux que Marie, Jésus, et se réjouit de sa présence. Contemplons Jésus avec les yeux de Marie et réjouissons-nous de sa présence avec les trois apôtres. Adorons le Maître du monde, notre Sauveur. Prions pour ceux qui n'ont personne pour les soutenir. Prions pour que l'amour de Dieu nous habite. Prions pour les déplacés de guerre et dans le monde entier.
3: Notre Père qui es aux cieux, que ton nom soit sanctifié, que ton règne vienne, que ta volonté soit faite sur la terre comme au ciel.
4: Donne-nous aujourd'hui notre pain de ce jour. Pardonne-nous nos offenses, comme nous pardonnons aussi à ceux qui nous ont offensés. Et ne nous laisse pas rentrer en tentation, mais délivre-nous du mal. Amen.
3: Je vous salue Marie, pleine de grâce, le Seigneur est avec vous. Vous êtes bénie entre toutes les femmes, et Jésus, le fruit de vos entrailles, est béni.
1: Sainte Marie, Mère de Dieu, priez pour nous pauvres pécheurs, maintenant et à l'heure de notre mort. Amen.
3: Je vous salue Marie, pleine de grâce, le Seigneur est avec vous. Vous êtes bénie entre toutes les femmes, et Jésus, le fruit de vos entrailles, est béni.
4: Sainte Marie, Mère de Dieu, priez pour nous pauvres pécheurs, maintenant et à l'heure de notre mort. Amen.
3: Je vous salue Marie, pleine de grâce, le Seigneur est avec vous. Vous êtes bénie entre toutes les femmes, et Jésus, le fruit de vos entrailles, est béni.
4: Sainte Marie, Mère de Dieu, priez pour nous pauvres pécheurs, maintenant et à l'heure de notre mort. Amen.
3: Je vous salue Marie, pleine de grâce, le Seigneur est avec vous. Vous êtes bénie entre toutes les femmes, et Jésus, le fruit de vos entrailles, est béni.
4: Sainte Marie, Mère de Dieu, priez pour nous pauvres pécheurs, maintenant et à l'heure de notre mort. Amen.
3: Je vous salue Marie, pleine de grâce, le Seigneur est avec vous. Vous êtes bénie entre toutes les femmes, et Jésus, le fruit de vos entrailles, est béni.
1: Sainte Marie, Mère de Dieu, priez pour nous pauvres pécheurs, maintenant et à l'heure de notre mort. Amen.
3: Je vous salue Marie, pleine de grâce, le Seigneur est avec vous. Vous êtes bénie entre toutes les femmes, et Jésus, le fruit de vos entrailles, est béni.
1: Sainte Marie, Mère de Dieu, priez pour nous pauvres pécheurs, maintenant et à l'heure de notre mort. Amen.
3: Je vous salue Marie, pleine de grâce, le Seigneur est avec vous. Vous êtes bénie entre toutes les femmes, et Jésus, le fruit de vos entrailles, est béni.
1: Sainte Marie, Mère de Dieu, priez pour nous pauvres pécheurs, maintenant et à l'heure de notre mort. Amen.
3: Je vous salue Marie, pleine de grâce, le Seigneur est avec vous.

0: présent très est béni.
1: Sainte Marie, Mère de Dieu, priez pour nous pauvres pécheurs, maintenant et à l'heure de notre mort. Amen.
0: Gloire au Père, au Fils, au Saint-Esprit.
1: Ô Dieu qui est, qui était et qui vient, pour les siècles des siècles. Amen.
0: Ô Marie conçue sans péché,
1: priez pour nous qui avons recours à vous.
0: Ô Marie conçue sans péché,
1: priez pour nous qui avons recours à vous.
0: Ô Marie conçue sans péché,
1: priez pour nous qui avons recours à vous.
2: Cinquième mystère lumineux, l'institution de l'Eucharistie. Fruit du mystère, Eucharistie, chemin de sainteté. Jésus nous donne son corps en nourriture pour que nous soyons saints et ayons la vie. Ô Jésus, Verbe incarné, notre Rédempteur, descends dans nos cœurs sous les saints espèces comme un doux rayon de soleil ou avec la puissance de la foudre, et aide-nous à délier par avance nos liens trop terrestres. Prions pour les missionnaires dans les zones à risque. Prions pour la jeunesse. Prions pour ceux qui doutent de la présence de Jésus dans l'Eucharistie. Prions pour que Marie nous aide à nous faire petits, à l'exemple de Jésus, pour mieux servir nos frères.
3: Notre Père qui es aux cieux, que ton nom soit sanctifié, que ton règne vienne, que ta volonté soit faite sur la terre comme au ciel.

0: Je vous salue Marie, pleine de grâce. Le Seigneur est avec vous. Et bénie toutes les femmes et Jésus, le fruit de vos entrailles est béni.
1: Sainte Marie, Mère de Dieu, priez pour nous pauvres pécheurs, maintenant et à l'heure de notre mort. Amen.
0: Je vous salue Marie, pleine de grâce. Le Seigneur est avec vous. Et bénie toutes les femmes et Jésus, le fruit de vos entrailles est béni.
1: Sainte Marie, Mère de Dieu, priez pour nous pauvres pécheurs, maintenant et à l'heure de notre mort. Amen.
0: Je vous salue Marie, pleine de grâce. Le Seigneur est avec vous. Et bénie toutes les femmes et Jésus, le fruit de vos entrailles.

0: Salut Marie, pleine de grâce, le Seigneur est avec vous. Vous êtes bénie entre toutes les femmes et Jésus, le fruit de vos entrailles est béni.
1: Sainte Marie, Mère de Dieu, priez pour nous pauvres pécheurs. Maintenant et à l'heure de notre mort. Amen.
0: Je vous salue Marie, pleine de grâce, le Seigneur est avec vous. Vous êtes bénie entre toutes les femmes et Jésus, le fruit de vos entrailles est béni.

0: Marie, pleine de grâce, le Seigneur est avec vous. Et bénie toutes les femmes, et Jésus, le fruit de vos entrailles, est béni.
1: Sainte Marie, Mère de Dieu, priez pour nous pauvres pécheurs, maintenant et à l'heure de notre mort. Amen.
0: Je vous salue, Marie, pleine de grâce, le Seigneur est avec vous. Et bénie toutes les femmes, et Jésus, le fruit de vos entrailles, est béni.
1: Sainte Marie, Mère de Dieu, priez pour nous pauvres pécheurs, maintenant et à l'heure de notre mort. Amen.
0: Je vous salue, Marie, pleine de grâce. Le Seigneur est avec vous. Et bénie toutes les femmes, et Jésus, le fruit de vos entrailles, est béni.
1: Sainte Marie, Mère de Dieu, priez pour nous pauvres pécheurs, maintenant et à l'heure de notre mort. Amen.
0: Je vous salue, Marie, pleine de grâce. Le Seigneur est avec vous. Et bénie toutes les femmes, et Jésus, le fruit de vos entrailles, est béni.
1: Sainte Marie, Mère de Dieu, priez pour nous pauvres pécheurs, maintenant et à l'heure de notre mort. Amen.
0: Je vous salue, Marie, pleine de grâce. Le Seigneur est avec vous. Et bénie toutes les femmes, et Jésus, le fruit de vos entrailles, est béni.
1: Sainte Marie, Mère de Dieu, priez pour nous pauvres pécheurs, maintenant et à l'heure de notre mort. Amen.
0: Gloire au Père, au Fils et au Saint-Esprit.
1: Ô Dieu qui est, qui était et qui vient, pour les siècles des siècles. Amen.
0: Ô Mère, conçue sans péché.
1: Priez pour nous qui avons recours à vous.
0: Ô Mère, conçue sans péché.
1: Priez pour nous qui avons recours à vous.
0: Ô Mère, conçue sans péché.
1: Priez pour nous qui avons recours à vous.

0: Continuons avec la catena. Quelle est celle-ci?
1: Qui s'avance comme le rang, belle comme la lune, éclatante comme le soleil, terrible comme une armée rangée en bataille.
0: Mon âme exalte le Seigneur.
1: Exulte mon esprit en Dieu, mon sauveur.
0: Il s'est penché sur son âme servante. Désormais, tous les âges me diront bienheureuse.
1: Le puissant fit pour moi des merveilles. Saint est son nom.
0: Son amour s'étend d'âge en âge à ceux qui le craignent.
1: Déployant la force de son bras, il discerne ses superbes.
0: Il renverse les puissants de leur trône. Il élève les humbles.
1: Il comble bien les affamés. Renvoie les riches les mains vides.
0: Il relève de son serviteur, il se souvient de son amour.
1: De la promesse faite à nos pères, en faveur d'Abraham et de sa race à jamais.
0: Gloire au Père et au Fils et au Saint-Esprit.

0: engin en bataille.
1: Ô Marie conçue sans péché.
0: Priez pour nous qui avons recours à vous.
1: Prions. Seigneur Jésus-Christ, notre médiateur auprès du Père, tu as voulu que la Vierge bienheureuse, ta mère, soit notre mère et notre médiatrice auprès de toi. Accorde à ceux qui implorent tes faveurs la joie de recevoir toutes par un homme.
2: Amen.
1: Achevons notre méditation. Nous avons recours à votre protection, Sainte Mère de Dieu. Ne rejetez pas les prières que nous adressons dans tous nos besoins, mais délivrez-nous des dangers auxquels nous sommes exposés. Ô Vierge, comme lieu de gloire et de bénédiction. Vierge Immaculée, médiatrice de toute grâce.
0: Priez pour nous.
1: Saint Michel, Saint Gabriel, Saint Raphaël.
0: Priez pour nous.
1: Puissance et légende d'Ange Marie.
0: Priez pour nous.
1: Saint Jean-Baptiste.
0: Priez pour nous.
1: Saint Pierre et Saint Paul.
0: Priez

Nous disons merci au mouvement d'apostolat de la Légion de Marie pour la méditation des mystères lumineux de la vie de notre Seigneur Jésus-Christ à travers la récitation du chapelet. La chorale Saint-Pierre et Saint-Paul, Saint-Ambroise d'Angers, Boliacini.

Le cœur du, la voix du ressuscité nous invite à aimer. Et le Seigneur nous l'a toujours dit, tu aimeras le Seigneur ton Dieu de tout ton cœur, de toute ta force, de tout ton esprit, de toute ton intelligence, et tu aimeras ton prochain comme toi-même. Et nous pouvons dire à la suite du psaume 102, en parenthèse 101, du ciel, le Seigneur regarde la terre. Toi, Seigneur, tu es là pour toujours. D'âge en âge, on fera mémoire de toi. Toi, tu montreras ta tendresse pour Sion. Il est temps de la prendre en pitié. L'heure est venue. Tes serviteurs ont pitié de ses ruines. Ils aiment jusqu'à sa poussière. Les nations craindront le nom du Seigneur et tous les rois de la terre sa gloire. Quand le Seigneur rebâtira Sion, quand il apparaîtra dans sa gloire, il se tournera vers la prière du spolié. Il n'aura pas méprisé sa prière. Que cela soit écrit pour l'âge à venir, et le peuple à nouveau créé chantera son Dieu. Des hauteurs, son sanctuaire, le Seigneur s'est penché, du ciel il regarde la terre, pour entendre la plainte des captifs et libérer ceux qui devaient mourir. Voici donc le contenu du psaume 102, en parenthèse 101. Et nous pouvons reprendre le refrain « Du ciel, le Seigneur regarde la terre ». Parole de réconfort, parole d'espérance, parole de courage. Technique assurée par Romuald Nyamba, à l'animation Atsin, Bernardin, Nathanaël, Akadoua, Ogia.

Akadua Ephraim qui chante au Dieu, et nous pouvons aussi dire que la voix de l'Évangile célèbre 25 ans de distance en cette année 2026. 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

Voilà, il s'agit d'Alain Joël qui chante « Je sens le feu de l'Esprit Saint », bien sûr. Et ce feu-là qui nous donne assez de force, de courage, par ce temps de fraîcheur, qui nous donne un peu plus de chaleur. Voilà. Alors, il faut dire que la technique est maintenant assurée par Axel Conan, et à l'animation toujours, Axel Bernardin Nathanel. Nous vous proposons maintenant la chorale du diocèse d'Agovie, sa

Sois commun de qu'un acquérions-nous, Seigneur, toi seul as les paroles de la vie éternelle. Je rappelle que c'est la chorale du diocèse d'Agboville. Ici, chante Anakié, voilà, un des grands peuples de ce diocèse d'Agboville. On écoute davantage.

Alors, il s'agit donc de ce passage de Saint Jean, Jean chapitre 6, verset 68. Seigneur, vers qui irons-nous? Tu as les paroles de la vie éternelle. C'est bien sûr une réponse donnée par Simon-Pierre lorsque tout le monde voulait partir loin de Jésus. Il voulait l'abandonner, le laisser, parce que ce qu'il dit choquait les gens. Voilà, il dit, mange ma chair et bois mon sang à la vie éternelle, et moi je le ressusciterai au dernier jour. Et les gens se sont étonnés de le surprendre dire des choses comme ça, et beaucoup ont commencé même à partir. Et Jésus, et pardon, Simon-Pierre de reprendre, mais Seigneur, à qui irions-nous? Toi seul as les paroles de la vie éternelle. Et c'est une parole forte. Nous aussi, nous pouvons dire au Seigneur, mais malgré les difficultés, les vicissitudes, la méchanceté des hommes, le cœur des gens qui s'est endurci, mais à qui irions-nous? Toi seul as la parole de la vie éternelle. On ne va pas aller quelque part. On va rester avec toi toujours, jusqu'à la fin de nos jours. Lorsque le sable va retomber sur notre cercueil, c'est là seulement que nous ne serons plus avec toi peut-être. Mais sinon, on va continuer de l'autre côté, n'est-ce pas?

0: Mon fils, n'oublie pas mes enseignements et que ton cœur garde mes préceptes.
1: 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Il est 20h.

0: Raymond Pierre chanté ici par Anne-Marie Seitano, bien sûr. Et il est 20h03 au studio Jean-Paul II de la RNC. Et il faut dire que nous sommes à 26 degrés centigrades, ce qui veut dire qu'il fait assez frais au dehors. Voilà. Et c'est le lieu de dire à certaines personnes de se mettre au chaud. Voilà. Les jeunes, ils ne sentent pas trop la fraîcheur, donc quand vous les voyez, ils peuvent se promener tranquillement. Mais ceux d'un certain âge et autres, et les malades, doivent se mettre au chaud parce qu'il faut dire qu'il fait assez frais ces derniers temps. Alors, dans un court instant, vous aurez les annonces communautaires.
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0: Voilà, alors il faut dire que l'Église fait mémoire ce jour de Notre-Dame du Mont Carmel. Et au sujet donc du Mont Carmel dans la Bible, le Mont Carmel symbolise la fertilité, la beauté et la puissance de Dieu. Et son nom hébreu, Carmel, signifie verger ou vignoble de Dieu. Il est principalement célèbre pour le défi du prophète Élie contre les prophètes de Baal. Et donc, ce jour-là, l'Église fait mémoire donc du Mont Carmel. Et puis, il faut aussi dire que le Mont Carmel est un lieu de prière, de proximité avec Dieu depuis l'époque du prophète Élie au 10e siècle avant Jésus-Christ. On peut le trouver dans 1 Roi chapitre 18, verset 41 et suivant. Et c'est aussi que les ermites chrétiens ont persévéré dans la prière. Alors lorsque nous parlons de Mont Carmel, il est bon de se rappeler du scapulaire, cet objet de piété qui pend devant et pas derrière, et tenu par une corde, bien sûr, qu'on met au cou et qui est porteur de beaucoup de grâce. Il ne faut pas l'oublier. Et je l'ai dit en début. Bon, nous allons partir pour vous proposer de la publicité. Nous y reviendrons.
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Alors, tout à l'heure, donc, je parlais du scapulaire du Mont Carmel, ou connu sous le nom du scapulaire brun, est un habit de dévotion catholique constitué de deux petits morceaux de tissu en laine reliés par des cordons et remis par la Vierge Marie à Saint Simon Stock en 1251, et il symbolise la protection maternelle de Marie et l'engagement à vivre selon l'Évangile. Et porter le scapulaire exprime une démarche de consécration à la Vierge Marie. Et selon la tradition carmélite, ceux qui meurent revêtus de cet habit sont assurés d'être préservés des peines éternelles. Et il est bon de retenir que le scapulaire du Mont Carmel est un vêtement de grâce. Et beaucoup, beaucoup de témoignages abondent pour ceux qui portent le scapulaire du Mont Carmel. Et il faut dire que ce scapulaire se porte encore très bien aujourd'hui. Voilà. Pour ceux qui aiment la mode ou bien ceux qui veulent être un peu plus discrets, on peut porter ça sur son vêtement, sous le vêtement. Mais c'est quelque chose qui a fait son temps. Et tout ce qui fait qu'on gagne, voilà, il faut toujours privilégier cela. Et c'est quelque chose qui nous apporte beaucoup de grâce. On a vu par le passé, quand c'était très répandu, ça apportait beaucoup, beaucoup de grâce à l'Église. Pourquoi ne pas continuer à porter le scapulaire du Mont Carmel? N'est-ce pas? Musique.

De fanfare, bien sûr, et nous l'avons annoncé, il fait un peu frais au dehors et c'est le lieu de vous réchauffer aussi, voilà, de façon physique pour vous entretenir spirituellement et tout, voilà. Alors nous allons vous proposer le livre d'Isaïe, chapitre 26, versets 7 à 9, versets 12 et 16 à 19, soumis à notre méditation en ce jour. Il est droit, le chemin du juste. Toi qui es droit, tu as plané le sentier du juste. Oui, sur le chemin de tes jugements, Seigneur, nous t'espérons. Dire ton nom, faire mémoire de toi, c'est le désir de l'âme. Mon âme la nuit te désire, et mon esprit au fond de moi te guette dès l'aurore. Quand s'exercent tes jugements sur la terre, les habitants du monde apprennent la justice. Seigneur, tu nous assures la paix. Dans toutes nos œuvres, toi-même agis pour nous. Seigneur, dans la détresse, on a recours à toi. Quand tu envoies un châtiment, on s'efforce de le conjurer. Nous étions devant toi, Seigneur, comme la femme enceinte sur le point d'enfanter, qui se tord et crie dans les douleurs. Nous avons conçu, nous avons été dans les douleurs, mais nous n'avons enfanté que du vent. Nous n'apportons pas le salut à la terre, nul habitant du monde ne vient à la vie. Tes morts revivront, leurs cadavres se lèveront, ils se réveilleront, crieront de joie ceux qui demeurent dans la poussière, car ta rosée, Seigneur, est rosée de lumière, et le pays des ombres redonnera la vie. Parole du Seigneur, livre d'Isaïe, chapitre 26, versets 7 et suivants.

œuvre emballée, si vous le voulez bien, une autre occasion, on va vous le reproposer. Bon, après, tout simplement, les annonces funéraires qui vont passer. Axel Conan, tu vas garder ça au bon endroit et puis on va revenir sur ça pour ne pas leur couper l'herbe sous les pieds. Voilà.

La Radio Nationale Catholique vous propose de suivre les annonces funéraires. Toute notre compassion et nos prières accompagnent les familles éplorées.

Nanon Nongui Alain François, doyen d'âge du village de Lokato, professeur à Nongba dans Haut-Saint-Plice, doyen de la génération Tchagba de Elokato, monsieur Assandré Soulan Raphaël, chef de famille Gbadoma de Elokato, monsieur Okpo Yapo Roger, chef de la famille Que de Grand Alépi, les frères et sœurs Mobio, les enfants Mobio, la notabilité de Elokato, la communauté villageoise de Elokato, en immense tristesse de vous faire part du décès de leur bien-aimé, fils, frère, neveu, cousin, oncle, beau-frère, père, grand-père. Mobio Adja Jean-Philippe, capitaine de police à la retraite, chef du village de Elokato, survenu le 23 juin 2026 dans sa 66e année à la Pisam Abidjan. Programme du vendredi 17 au dimanche 19 juillet 2026 de 18h à 20h. Présentation des condoléances au domicile familial situé à Kokodi, Angré, cité Caféi 4, en face de la grande mosquée de Angré, villa numéro 211, en face de l'espace vert, rue Jérôme Diégou, Bailly, mardi 21 juillet 2026, de 19h à 21h. Veillée religieuse au préau de Yvosep Trècheville. Jeudi 23 juillet, de 13h30 à 14h30. Levée de corps à Yvosep Trècheville.

à la salle Félix Houphouët-Boigny, suivi du transfert du corps à Elokato, sous-préfecture de Bingerville. De 21h à l'aube, veille religieuse et traditionnelle au terrain du village. Vendredi 24 juillet 2026, de 7h30 à 9h30 à 10h. Messe de requiem suivie de lutte passion au cimetière du dit village. Dimanche 26 juillet à 11h, messe de suffrage en la chapelle Saint-Michel de Elokato.

0: Merci d'avoir suivi les annonces funéraires que le Seigneur Dieu accueille dans son royaume tous nos frères défunts.
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Voilà, c'est un très beau titre qui nous vient de Sakassou, voilà, du royaume baoulé de Sakassou, et certainement envoyé par notre ami Didier Koblevaris. Nous te saluons, toi, la Sandré, bien sûr, c'est pas très loin de là non plus. Alors, c'est un titre, nous n'avons pas voulu vous mélanger les pieds, voilà, mais on est revenu pour vous proposer quelque chose du terroir. On va poursuivre comme ça. Et Atel, il faut encore donner quelque chose de bon, encore de doux.

0: Nous vous proposions donc un titre venu du pays Ojukru, de Dabou. Et bien sûr, nous allons toujours poursuivre en musique acoustique. Mais vous proposez plutôt la vie des papes de Saint-Léon.
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2: Saint Léon. Léon Ier le Grand naquit à Volterra en Tussia. Il fut élu à l'unanimité par le clergé et le peuple. Avec lui, la papauté revêtit ses caractéristiques actuelles. L'autorité absolue en matière disciplinaire et doctrinale, raison pour laquelle il est en général considéré le premier pape. Non seulement il dévança tous ses prédécesseurs en s'attribuant ce rôle, mais fut un exemple pour les siècles à venir. L'image idéale du pontife romain. Il fut preuve du même courage et de la même détermination en affrontant les deux problèmes principaux de son époque, les hérésies et les barbares. Au nom des hérésies contre lesquelles il dut combattre, la plus importante fut celle prêchée par le grec Eutychès, qui avait de son côté l'empereur Théodose II. L'eutychianisme était le contraire de l'arianisme. Il accentuait la nature divine du Christ jusqu'à annuler celle humaine. Léon sollicita la convocation d'un concile œcuménique afin de résoudre finalement ce grave problème. Cela ne fut possible qu'après la mort de Théodose. Ce fut sa femme, Pulchérie, qui le convoqua à Chalcédoine. On y adopta deux décisions fondamentales. L'émanation d'un décret dogmatique sur l'incarnation s'inspirant des doctrines du concile de Nicée et l'acceptation des enseignements de Léon dictés point par point à l'évêque de Constantinople, Flavien. Le commentaire de l'assemblée conciliaire après avoir écouté les paroles de la lettre de Léon bute. Pierre a parlé par la bouche de Léon. C'est la reconnaissance de la suprématie de Rome. L'autorité inconditionnelle lui vient de toute l'histoire d'Attila, roi des Huns. Celui-ci était prêt à occuper Rome, mais il hésitait. Une ambassade dont faisait également partie le pape Léon, qui fut l'interlocuteur principal d'Attila, fut alors envoyée. On ne sait pas trop bien ce que Léon a dit au grand barbare, mais celui-ci se retira. Léon utilisa certainement des arguments de négociation économique et politique et non des suggestions ou des menaces spirituelles. Mais les histoires légendaires qui naquirent autour de ce fait et de ce pape furent nombreuses. Il n'obtint pas cependant le même succès avec les Vandales de Genséric qui, par une intrigue de cour alimentée par l'impératrice Eudoxie, entrèrent à Rome et la mire sauvagement à sac. Genséric lui promit uniquement d'épargner les basiliques de Saint-Pierre, Saint-Paul et Saint-Jean de Latran. Pour le reste, rien ne fut épargné. Nous étions en juin 455. Ce furent 15 jours de terreur, de destruction et de pillage. Les Vandales emportèrent des milliers de citoyens comme esclaves, dont Eudoxie même, qui avait été la cause de tant de maux. Il ne resta à Léon qu'à reconstruire la ville qu'il aimait tant, réduite à une montagne de ruines, il nous reste de lui de nombreuses lettres et différents sermons. Il fut enseveli dans la vieille basilique de Saint-Pierre.
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0: Il a été donc question de la vie de Saint Léon Ier. Nous avons beaucoup compris, beaucoup appris et nous poursuivons tant soit peu en musique. Avec Bouyi Andzeu, c'est un titre en atier.

Alors, le moment est venu donc de vous proposer l'évangile de Jésus-Christ selon Saint Matthieu, Matthieu chapitre 11, versets 28 à 30, soumis à notre méditation pour ce jeudi, je dirais, de la 15e semaine du temps ordinaire de l'Église. Alors, nous allons l'écouter pour notre bonheur. Alors, on y va. Que je retrouve le texte.

Voilà, Matthieu chapitre 11, versets 28 à 30. En ce temps-là, Jésus prit la parole et dit, « Venez à moi, vous tous qui peinez sous le poids du fardeau, et moi je vous procurerai le repos. Prenez sur vous mon joug, devenez mes disciples, car je suis doux et humble de cœur, et vous trouverez le repos pour votre âme. » Oui. Mon joug est facile à porter et mon fardeau léger. Parole du Seigneur, Matthieu chapitre 11, versets 28 à 30.

Alors, pour ce passage que nous venons d'écouter, Jésus n'a pas dit qu'il était venu pour que nous ne souffrions plus. Voilà. Il n'a pas dit non plus que nous allons cesser de souffrir. Au contraire, il nous dit tout simplement, venez à moi, vous tous qui peinez sous le poids du fardeau, et moi, je vous procurerai le repos. Voilà, en clair, les difficultés, il en aura toujours. Les souffrances, il en aura toujours. Mais lorsque nous mettons cela au compte de Jésus, alors nous sommes forts et vainqueurs. Dans un court instant, vous aurez à nouveau la publicité.

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Monsieur Lago chante Ibiopé et nous pouvons dire à la suite donc de Matthieu chapitre 11 verset 28 à 30 que Jésus ne nous a pas dit qu'il vient pour abolir les souffrances, les difficultés et tout, mais il nous dit tout simplement venez à moi vous tous qui peinez sous le poids du fardeau et moi je vous procurerai le repos. Il faut aller à Jésus pour trouver le repos véritable. Alors, pour ce week-end également, c'est un week-end assez corsé, assez chargé, puisque sur le diocèse de Yopougon, il aura des ordinations diaconales et presbytérales à partir de 9h ce samedi à la place des ordinations. Et puis à la cathédrale Saint-Paul du Plateau, il aura également des ordinations de diacres et de prêtres. Voilà, alors donc ce sera un grand moment de fête, d'action de grâce au Seigneur et pour le choix de nos enfants, pour le choix de ces jeunes gens que le Seigneur lui-même choisit pour les mettre à son service et à notre service, à nous tous. J'ai été heureux de passer un bon moment en votre compagnie, moi, Atsin Bernardin Nathanaël. J'ai bénéficié d'abord du soutien technique de Romuald Nyamba, maintenant de Axel Conan. Que dire de plus? Que le nom du Seigneur vous soit béni.

0: Heureux les artisans de paix, car ils seront appelés fils de Dieu.
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1: Nous sommes jeudi et qui dit jeudi à la RNC, nous parlons de vie abondante. Bonsoir à vous, chers auditeurs de la RNC et à vous tous qui nous suivez sur les plateformes du ministère catholique de transformation et de développement de la communauté catholique Mère du Divin Amour. Et c'est un plaisir pour moi, Zoé, de vous retrouver ce soir pour votre émission. Ce soir, nous parlons toujours de foi, mais aujourd'hui, nous parlons de la foi active, clé de la manifestation de l'abondance. Et tout à l'heure, j'aurai le plaisir de vous présenter mes illustres invités qui seront avec moi sur ce plateau pour en parler. Et on se retrouve tout de suite après l'intermède musical avec les chœurs au vif.

0: De retour sur le plateau de la vie abondante et comme annoncé tout à l'heure, j'ai le plaisir de vous présenter ce soir Espérance Kwame Epousse-Biaou qui va nous partager son témoignage. Elle est chef d'entreprise, mariée, mère de 4 enfants. Bonsoir Espérance et bienvenue sur le plateau de la vie abondante.
1: Sans Zoé.
0: C'est un plaisir de t'avoir ici.
1: Merci beaucoup. Pareil.
0: Alors, on parle de foi, mais j'ai envie de te demander comment déjà tu vis ta vie chrétienne, ou bien comment, en tout cas, tu as commencé ta marche dans la foi.
1: Alors, je rends grâce à Dieu pour cette opportunité que vous me donnez, voilà, de pouvoir partager mon témoignage. Alors, pour répondre à ta question, je dirais que le Seigneur, je l'ai pas connu véritablement tôt,
0: D'accord.
1: mais j'aimais déjà le Seigneur.
0: OK.
1: Parce que il y a aimer le Seigneur et il y a connaître le Seigneur. J'aimais le Seigneur, comme on le dit, avoir les bonnes pensées envers les autres, pour les autres, partager tout et tout. Là, je le faisais depuis toute petite, parce que je voyais mon père qui aimait bien faire des dons,
0: D'accord.
1: voilà, aux gens de notre quartier et
0: Ok.
1: autres. Si c'était ça, aimer Dieu,
0: Tu
1: si
0: le
1: c'est,
0: faisais,
1: voilà,
0: tu
1: je le
0: arrivais à le
1: faisais,
0: faire.
1: j'arrivais à le faire.
0: Mais on va dire comment tu fais pour avoir une relation personnelle, on va dire, avec Dieu. C'est vrai que tu l'as connu, on va dire, à travers ton père qui avait des actes de charité, de générosité. Mais comment toi, tu arrives à vraiment vivre ça de par toi-même?
1: Alors, je dirais, lorsque j'ai commencé à vivre cela, c'est lorsque j'ai commencé à me prendre en charge. Parce que également, j'ai commencé à me prendre en charge très tôt. Très tôt, je dirais depuis la classe de cinquième,
0: D'accord.
1: je devais subvenir à mes propres besoins parce que il y a eu des difficultés après, de côté familial, que je ne vais pas étaler ici.
0: D'accord.
1: Donc, j'étais maintenant amenée à me prendre en charge, à pouvoir me scolariser, tout et tout. Et à partir de là, même si tu ne veux pas, tu n'as pas le choix. Tu seras obligée d'aimer véritablement Dieu. Alors, donc, c'est comme ça que j'ai commencé des petits travaux de part et d'autre pour pouvoir subvenir à mes études. Voilà. Et c'est à partir de là que j'ai commencé seule à développer cet amour pour une personne invisible parce qu'il fallait t'appuyer sur quelqu'un. Et puisque je n'avais pas de personne physique avec qui aller parler et autres, donc il y avait Dieu. Il y avait Dieu que j'avais entendu parler par mes amis, voilà, je dirais par le biais d'une amie. Et c'est comme ça que j'ai commencé à le côtoyer dans, je dirais, dans les prières. J'allais pas véritablement à l'église. J'allais pas véritablement à l'église. Donc, c'est dans les prières que j'apprenais à le connaître et dans les actes de générosité.
0: Ok.
1: Voilà.
0: Et tantôt, tu as parlé de ton père. Donc, comment ça se fait qu'à cet âge, on va dire si tôt, tu dis que tu te retrouves seul? À ce moment, tes parents, ils sont où? Comment ça se
1: Alors,
0: passe?
1: à ce niveau-là, nous étions dans une ville et il s'est trouvé que mon père a été affecté dans une autre ville.
0: D'accord.
1: Donc, il a laissé toute sa famille dans cette ville-là pour aller, je dirais, dans la ville où il a été affecté.
0: D'accord.
1: Et là, on s'est calmé. Je dirais pas qu'il a abandonné sa famille, mais il n'était plus présent. Voilà, il n'était du tout plus présent. Et ça s'est trouvé que, je dirais, 1 an, 2 ans après, il a demandé à ce que je vienne, moi seule, hein, parce qu'on est près de 22 enfants, hein,
0: D'accord.
1: donc moi seule, le retrouver là où il était. Et là, arrivé, là, dans la ville où on l'avait affecté, quelques mois après, il perd son boulot, on le licencie. Donc, Le père, il s'assied, imaginez, avec à la charge plusieurs enfants et plusieurs femmes. Vous voyez que ça sera plus du tout facile pour lui de pouvoir gérer toute sa famille. Alors, moi, en regardant tout cela, je me suis dit, alors pourquoi ne pas moi-même me prendre en charge? Voilà, donc c'est comme ça qu'a commencé mon aventure. Voilà, de pouvoir subvenir à mes propres besoins.
0: Et comment se poursuit l'aventure? Comment tu arrives à te prendre en charge, à te développer, à avancer dans la vie, comme tu disais, en t'appuyant toujours sur le Seigneur?
1: Oui. Alors, comme je le disais, lorsque le Seigneur nous accompagne, il ouvre les voies pour nous. Alors, j'ai commencé je dirais, à avoir les petits travaux, comme je le disais là, afin de me permettre de pouvoir subvenir à mes propres besoins. Et je ne sais pas si je devais évoquer ce sujet, parce que en même temps que nous sommes livrés à nous-mêmes, en même temps que nous sommes confrontés, je dirais, à des décisions
0: De grandes
1: d'adolescents.
0: personnes,
1: Non, d'adolescents.
0: l'adresse,
1: D'adolescents. Donc, il y a des erreurs. Il y a des erreurs, des choix que nous faisons qui, je dirais pas, qui nous sont fatales, mais qui changent le cours de notre vie.
0: d'accord.
1: Alors, dans ces recherches-là, je dirais de mon bien. Je suis tombée enceinte de mon premier enfant. Je suis tombée enceinte
0: D'accord.
1: d'un élève
0: Donc on va
1: et
0: dire c'est assez jeune en fait que tu as eu, ok.
1: assez jeune.
0: D'accord.
1: J'ai eu mon premier fils
0: D'accord.
1: et vous imaginez avec un élève. Donc
0: C'est
1: du
0: sûr.
1: coup, ça a devenu encore plus compliqué étant donné que nous deux, nous n'avions pas les moyens pour pouvoir subvenir à nos besoins. Alors, Dieu faisant, il a fait ce il devait faire. Et moi, j'ai commencé ces qu'on appelle ces travaux-là pour pouvoir prendre soin de ma petite famille.
0: Et comment tu évolues, qu'est-ce qui a été le fait marquant où tu as vraiment vu Dieu se manifester dans ta vie après cette période ou bien dans ces périodes-là?
1: Alors, là où j'ai commencé à voir la main de Dieu, c'était tellement difficile parce que arrivé à un moment, j'étais obligée d'abandonner les cours, hein. Donc j'allais plus à l'école, j'étais à la maison maintenant et j'étais obligée, comme je le disais, faire le travail pour pouvoir au moins avoir quelque chose. Et il y a des années, il y a des 2 années, 3 années qui sont passées. Alors je me suis assise et je me suis posé la question. Est-ce que c'est cette vie-là que tu veux pour toi? Est-ce que c'est cette vie que tes parents auraient aimé pour toi? Alors, je suis entrée en moi et j'ai dit, ben, il faudrait que ça change. Il faudrait que ça change. Donc, j'ai décidé comme ça de me rescolariser. Voilà, j'ai décidé comme ça de me rescolariser en cours du soir. Alors, donc, c'est comme ça que j'ai commencé les cours du soir parce que je m'étais arrêtée en terminale. Et j'ai commencé les cours du soir, je dirais, déjà pour pouvoir avoir le bac. Je faisais des cours du soir pour pouvoir avoir le bac. Et par la grâce de Dieu, j'ai pu obtenir ce qu'on appelle là, ce diplôme.
0: C'est ça.
1: Et ensuite, j'ai décidé de pouvoir aussi continuer en cours du soir en grande école. Donc, je me suis inscrite dans une grande école pour pouvoir passer le BTS.
0: OK.
1: La première année, la deuxième année, et également, par la grâce de Dieu, j'ai pu obtenir également mon BTS.
0: Wow.
1: Donc, avec ces diplômes maintenant à la main, il fallait bien maintenant que je puisse entrer
0: Dans la vie
1: la
0: active.
1: vie, dans la vie active. Alors, j'ai une personne comme ça que j'ai croisée par le biais de ma petite sœur qui me demandait comme ça, mais qu'est-ce que tu veux devenir dans la vie? Et je me suis rappelé qu'une fois, j'étais allée faire une opération dans une agence de télécommunication et le conseiller client m'avait vraiment refoulé, m'avait pas reçu comme il se fallait. Et je lui ai dit comme ça que tu verras, moi je travaillerai dans cette
0: Entreprise.
1: agence, dans cette entreprise-là, pour te montrer
0: C'est pas comme ça
1: comment
0: qu'on
1: est-ce
0: fait.
1: que on accueille les clients. Donc, c'est-à-dire que c'était par blessure
0: C'est ça.
1: que j'avais décidé de rentrer,
0: D'intégrer cette
1: d'intégrer cette
0: entreprise.
1: entreprise-là. Et comme ça, je reviens sur cette personne que ma petite sœur m'a fait
0: Rencontrer.
1: rencontrer, qui me demandait comme ça, mais qu'est-ce que tu veux devenir? Je dis, je veux travailler dans cette agence-là, dans cette entreprise de télécommunications-là.
0: C'est ça.
1: En souvenir de ce que le
0: Je
1: conseiller
0: vous
1: m'avait
0: dis,
1: fait. Donc, je dis que c'est là que je veux
0: je veux
1: travailler.
0: être.
1: Il dit, ah bon, hein? Donc, si on te demande de faire n'importe quoi dans cette entreprise-là, tu le feras. Je dis, bien, bien sûr. Il me dit, ben, on cherche une personne pour pouvoir guider les clients,
0: C'est ça.
1: voilà, à utiliser une machine et autres. Je dis, je suis disponible. Et c'est comme ça que j'intègre cette agence en tant que mobile coach. Donc, je suis rentrée par le biais de cet ami-là pour pouvoir guider
0: C'est
1: les
0: ça.
1: clients et autres. Et j'ai passé une année et j'ai été repérée par les responsables,
0: OK.
1: vu ma manière
0: De
1: de
0: faire
1: faire,
0: l'excellence.
1: voilà, avec joie, avec, je dirais, enthousiasme, humilité vers les clients. Ils me disent, mais tu as quelque chose. Je dis, chef, si j'ai quelque chose, voyez ce que vous pouvez faire pour moi.
0: C'est ça.
1: Ils disent, d'accord, on verra. Et est-ce que tu as les diplômes et autres? J'ai dit, ben oui. Et c'est eux-mêmes qui m'ont montré là où se trouve la direction
0: C'est
1: et
0: ça.
1: autres. Et je pars comme ça, aller déposer mes dossiers à cette direction-là. Et 3 mois après, je vois qu'on m'appelle. On me prend en tant que stagiaire au sein même de cette entreprise.
0: D'accord.
1: Waouh! Ben, vraiment, ça a été vraiment, vraiment, je dirais, un miracle pour moi.
0: C'est ça.
1: Parce que moi qui, à partir de la classe de terminale, qui pensais que, à
0: C'était
1: cause de la
0: fini.
1: grossesse que j'avais eue au milieu scolaire, je n'avais plus d'avenir
0: C'est
1: et
0: ça.
1: autres, mais par ma foi et ma détermination, je finis par obtenir un stage dans
0: Dans
1: une
0: une
1: grande
0: grande
1: entreprise
0: entreprise.
1: de télécommunication. Je ne pourrais que rendre grâce à Dieu
0: C'est
1: pour cela.
0: ça.
1: Voilà. Donc, je dirais que c'est à partir de là même que ma foi a commencé. C'est à partir de là que ma foi a commencé. Et vraiment, je rendais grâce à Dieu en tout temps. Je rendais grâce à Dieu, mais je ne connaissais pas encore
0: Encore
1: Dieu.
0: Dieu. OK.
1: Je ne connaissais pas encore Dieu parce que avec tout ce que j'ai vécu, avec toutes les situations que j'ai traversées, se cachèrent en moi une
0: Blessure.
1: petite fille blessée
0: Blessant.
1: par les coups de la vie. Donc, mon attitude avec les personnes que je croisais n'était vraiment pas facile parce que on me qualifiait de personne à caractère difficile, ne sachant pas ce que cette fille a
0: Avez
1: vécu
0: vécu, tu vois.
1: et n'expliquant pas également ce que j'ai vécu. Donc, je dirais, on me donnait des étiquettes,
0: Catalogué.
1: voilà, de personnes, je dirais, vraiment, je dirais pas impolies, mais vraiment orgueilleuses. Et moi-même, lorsque j'ai pris du recul, j'ai vu véritablement qu'il y avait un travail à faire.
0: D'accord. Et comment tu te laisses conduire par Dieu pour sortir de ces blessures, pour guérir de ces blessures et être, on va dire, une femme qui marche dans la grâce de Dieu, qui ne vit plus de par ses blessures, mais qui vit de par la foi, de sa connexion avec Dieu.
1: Alors, par là, je dirais que tout découle toujours de ma vie en milieu professionnel, hein, parce que j'allais en contrat et en contrat, en contrat et en contrat, pas d'embauche, pendant, je dirais, 6 années, 6 années, 7 années. Et tout ça, je dirais, peut-être à cause de l'attitude.
0: D'accord.
1: Et par la grâce de Dieu, je croise un fils de PT. Je croise un fils de PT qui était dans une agence parce que après j'avais plus de contrat. Donc, j'essayais de voir comment rechercher du travail. Et je vois un des fils de PT qui était dans une agence bancaire.
0: D'accord.
1: Et c'est lui qui me dit comme ça que, mais si tu passes ton temps
0: A changé
1: à
0: de vie.
1: changer ou bien à t'appuyer, à appeler les personnes pour demander est-ce que vous pouvez m'aider, tout et tout. Tu sais que tu pourras pas t'en sortir.
0: OK.
1: Mais il y a une seule personne sur qui tu dois compter. C'est Dieu. Celui que je disais que j'aimais, hein, mais je dis que je ne le connaissais pas.
0: C'est ça.
1: Alors, c'est celui-là, par son bière, qui m'a fait intégrer EPT. Et par EPT, j'ai
0: Jusqu'à
1: connu le
0: Jean-Baptiste.
1: frère
0: Jean-Baptiste
1: Jean-Baptiste
0: Gervais.
1: Gervais.
0: C'est ça.
1: Voilà. Et il m'a écouté. On a eu à échanger. Et j'ai intégré EPT. Et par ses enseignements, par ses témoignages de certains frères et sœurs, j'ai vraiment compris que il y
0: Il y
1: avait
0: a un
1: un travail
0: travail
1: à
0: à faire.
1: faire sur moi, que ce soit du volet spirituel et même du volet professionnel. Alors, étant à EPT, comme j'ai dit, j'avais plus de contrat. Et lorsque j'ai intégré EPT, je vous dis, je sais pas si c'est un miracle, hein, 2 à 3 mois, j'ai été rappelé dans cette même agence de télécommunication.
0: D'accord.
1: Mais là, j'ai été rappelé après près de sept années déjà passées dans cette entreprise-là. Mais j'ai été rappelé, je dirais que, comme si je venais de recommencer, en fait, à nouveau. Parce que j'ai été rappelé au même poste de stage que j'avais
0: Sept ans
1: intégré 7 ans
0: auparavant.
1: auparavant. Et donc, j'ai même retrouvé mes amis avec la vague avec laquelle
0: C'est
1: je suis
0: ça,
1: rentrée.
0: mais qui était en
1: Qu'ils
0: autre
1: étaient
0: niveau.
1: déjà chefs d'équipe et autres. Et moi, je revenais en tant que conseiller clientèle. C'est vrai que j'avais le besoin de vouloir travailler, mais il y avait en même temps une frustration du comportement que je vous ai déjà étalé là, qui était encore en moi, qui me disait que, mais
0: Pas
1: c'est
0: normal.
1: pas normal que je revienne encore dans cette même situation. Je savais pas si Dieu voulait faire quelque chose avec moi ou pas. Mais j'ai commencé quand même à aller dans ce stage-là encore. Dans ce stage, je suis reparti encore. Et moi, 2 mois, c'était vraiment insupportable parce que on connaissait mon tempérament, on connaissait mon caractère. Et me revoir revenir encore à ma même position. Ça commençait à parler sous les tables, pour dire oui, celle-là, c'est parce qu'elle était comme ci, elle était comme ça, peut-être que c'est pour ça qu'elle n'a pas encore avancé, mon cher chouette. Donc, il y avait cette frustration-là qui était quotidiennement là avec moi. Mais dans ce laps de temps, j'ai commencé à nourrir un sentiment de vouloir connaître Dieu. J'ai commencé à me demander. Est-ce que c'est parce que je ne le connais pas que tout ça advient dans ma vie? Donc, il fallait que
0: C'était
1: je
0: comme une
1: m'accroche à
0: période de
1: lui.
0: brisement pour que tu te
1: Voilà, bon,
0: laisses connaître.
1: peut-être,
0: C'est ça.
1: peut-être. Et comme je le disais, je venais aussi de connaître EPT, donc avec les enseignements du frère et autres, ça suscitait véritablement mon désir de connaître Dieu. Donc, après 2 à 3 mois, j'ai décidé de mettre fin moi-même à mon, qu'on appelle, à mon contrat, à mon contrat, et revenir avec le frère Gervais, oui, pour apprendre à connaître Dieu et apprendre à pouvoir, je dirais, travailler également certaines choses de ma propre vie. Et
0: D'accord.
1: c'est comme ça que j'ai, voilà, je suis venue près du frère
0: Ok,
1: Gervais pour
0: d'accord.
1: pouvoir travailler avec lui.
0: Et comment tu ressors de cette période de proximité avec le frère, avec le Seigneur?
1: Alors, comme je le disais, comme vous l'avez dit tout à l'heure, peut-être que c'était une période de brisement que Dieu voulait pour moi. Et je dirais que j'ai fui. Je peux le dire, hein, parce que même si je disais que je voulais connaître Dieu, mais ça ressemblait à une fuite. Mais je vous dis que ce brisement m'a rattrapé. Hein. Alors, ce que moi je voulais dire, lorsque Dieu veut te briser,
0: Laisse-toi briser.
1: laisse-toi briser
0: De
1: que de chercher toi-même à te
0: raccourcis.
1: briser des raccourcis. Parce que ce brisement-là fera plus mal
0: C'est
1: que
0: ça.
1: lorsque c'est le Seigneur même qui te brise.
0: C'est ça.
1: Alors moi, donc, je suis venue vers le frère et je sais que il a décelé. Il a décelé ce qui n'allait pas également en moi. Et comme un père que tout le monde connaît, beaucoup connaît, avec, je dirais, sa rigueur, son professionnalisme, son excellence, ce que je n'avais du tout pas. Il fallait me rééduquer. Donc, je pourrais dire que c'était une rééducation auprès du frère Gervais. Et cette rééducation-là, je ne vous le dis pas. Je ne vous le dis pas. Ça n'a pas été vraiment une rééducation en douceur, mais ça a été véritablement, je dirais, un gros choc, mais ce que je retiens de mon travail près de lui est que tout concourt au bien de ceux qui aiment Dieu.
0: Alléluia.
1: Voilà.
0: Et je bénis Dieu en tout cas parce que on voit aujourd'hui les fruits. Aujourd'hui, tu es femme d'affaires, toi-même tu gères tes activités, toi-même, on va dire, tu es au devant des choses. Donc, je pense que c'était une étape par laquelle tu es passée, mais aujourd'hui qui a porté des fruits.
1: Ah oui, effectivement. Effectivement, c'était une étape par laquelle Dieu avait voulu, je dirais, utiliser pour me demander de sortir de mon confort. Parce que je dirais que après les enseignements du frère Gervais, après, je dirais plutôt l'avoir côtoyé un tant soit peu, j'ai eu à prendre en lui, à apprendre de lui. Voilà, l'obéissance.
0: D'accord.
1: J'ai eu à apprendre de lui, je dirais, le désir de l'excellence, le désir du travail bien fait. Voilà. Et lorsque j'étais avec lui, il est arrivé un moment où le Seigneur m'avait demandé de partir. Il avait demandé à ce que je parte comme Abraham, lorsque le Seigneur a demandé de quitter sa parenté pour un lieu vraiment inconnu, mais par la foi,

0: Et moi, ce que je souhaiterais que tu dis, c'est vraiment en quelques mots, quel est le message pour tout ton parcours, pour tout ce que tu as vécu? Je sais qu'il y a beaucoup de personnes qui vivent la même chose, surtout en ces temps-ci où il y a beaucoup qui ont perdu tout à cause des pluies, des inondations. Il y a tellement de catastrophes qui arrivent. S'il y a quelqu'un comme toi qui nous écoute, qui vit ces mêmes difficultés, qu'est-ce que tu peux dire à cette personne pour qu'elle puisse vraiment, voilà,
1: Rebondir.
0: reprendre courage et puis vraiment se laisser abandonner comme tu l'as fait aux voix du Seigneur?
1: Alors, ce que moi je pourrais dire, c'est de faire confiance à Dieu. Rien qui nous arrive n'est fortuit. Et comme je le dis, tout concourt au bien de ceux qui aiment Dieu. Et comme je le disais, lorsque j'ai commencé à vivre ma situation de brisement, il y a eu des ressentis que je condamnais autrefois chez des personnes que j'ai connues, c'est-à-dire la colère, l'amertume, parce que je me suis vue soit trahie ou soit, je dirais, abandonné, mais comme je le dis, tout ce que Dieu fait est bon. Tout concourt au bien de ceux qui aiment Dieu. Et quand je regarde tout mon parcours, j'en ressors une leçon, est que lorsque vous n'êtes pas prêt à recevoir une bénédiction, Dieu vous prépare. Parce que la bénédiction, elle n'est pas seulement que extérieure, mais l'intérieur. Donc, Dieu nous brise de l'intérieur pour nous guérir déjà de l'intérieur, afin que lorsque sa bénédiction vienne extérieurement, nous puissions en profiter dans la totalité, en fait. Voilà. Parce que il ne suffit pas d'avoir une bénédiction extérieure, mais ton intérieur n'est pas transformé. Donc, par les situations que nous vivons, par les difficultés que nous vivons, c'est de tirer la leçon, de savoir qu'est-ce que Dieu veut faire avec moi, qu'est-ce qu'il attend de moi, qu'est-ce qui ne va pas au-dedans de moi, qu'est-ce qui n'est pas conforme à sa parole. Et à partir de là, chercher à véritablement travailler sur ces aspects-là. Et une fois que vous êtes prêt, vous allez le ressentir dans tout ce qui vous entourera, quoi. Parce que c'est
0: Amen.
1: mon cas.
0: C'est ça.
1: Ouais, et je rends grâce à Dieu.
0: Amen.
1: Vraiment.
0: Amen. Merci beaucoup pour ce partage et on bénit Dieu pour ta vie. On voit comment il a pris le temps de te briser, comment il a pris également le temps de te transformer pour passer à une nouvelle étape et on bénit Dieu en tout cas pour les fruits visibles dans ta vie. Et à vous tous qui nous écoutez, ne désespérez pas, ne découragez pas, restez avec nous pour avoir encore plus les clés pour passer à une vie abondante.

Alors, nous sommes toujours sur le plateau de la vie abondante et à l'instant, nous recevons le frère Jean-Baptiste Gervais-Huy qui va nous entretenir ce soir sur la foi active, clé de la manifestation de l'abondance. Bonsoir, cher frère, et bienvenue sur le plateau de la vie abondante.

0: correspondante.
1: Bonsoir Zoé.
0: Toujours un plaisir de t'avoir avec nous.
1: Plaisir partagé.
0: Alors, on parle aujourd'hui de foi active. Qu'est-ce qu'une foi active et on va dire comment elle se distingue d'une foi passive?
1: Jacques dit, tu crois que Dieu existe. Tu fais bien. Même le diable lui-même croit que Dieu existe et il le craint. Donc, je peux avoir une foi dans l'existence de Dieu. Et cette foi dans l'existence de Dieu peut être simplement que je considère que Dieu existe. Mais cela n'a aucun impact dans ma vie. C'est-à-dire, je considère que Dieu existe. Je considère qu'il y a un Dieu quelque part en haut là-bas. Bon, il a sûrement créé le ciel et la terre. Voilà. Puisqu'il est dit qu'il a fait. Donc, je crois qu'il existe. Donc, quand ma foi se limite à croire que Dieu existe, qui n'a pas d'impact dans ma vie au quotidien, ma foi n'est pas active. Hein? Quand je prends Hébreux 11, 6, il dit, or, sans la foi, il est impossible de plaire à Dieu. Celui qui croit que Dieu veut s'approcher de Dieu, doit croire qu'il existe et croire qu'il est le rémunérateur de ceux qui le cherchent. C'est-à-dire, je crois que Dieu existe et je crois que Dieu agit. Dieu opère. Dieu opère en moi, Dieu agit en moi, ça fait toute la différence. Ma foi est active lorsque elle fonctionne dans mon quotidien. Lorsque je l'utilise dans mon quotidien. Ma foi est passive lorsque je crois en Dieu, mais quand on regarde mon comportement, j'ai dit, il n'y a pas de différence entre le païen et moi. Là, je peux essayer de résumer ça comme ça. Ma foi est active lorsque elle opère dans mon quotidien. Je m'en sers dans mon quotidien. Oui, là, en ce moment, ma foi est active. Mais lorsque j'ai la foi et que elle me sert peut-être à prier, c'est tout. Mais après, dans ma vie au quotidien, elle ne m'est pas utile. Je ne vois pas la nécessité. Je n'opère pas avec elle. Alors ma foi est partie.
0: Et comment on en arrive justement à cette foi active où on sait qu'on doit bouger, où on sait que Dieu est le rémunérateur, où comme on dit, on bouge en fait, ou bien on active sa foi, ou bien on marche véritablement par la foi?
1: Là, il faut aller un peu plus loin dans la connaissance des Écritures. Il faut commencer à l'utiliser, commencer à s'exercer. Et puis, en ce moment-là, on se rend compte qu'il y a quelque chose d'autre qui vient et qui permet de pouvoir, dans différentes situations, s'en sortir. Non seulement elle va me conférer une certaine mentalité, parce que je n'aurais pas une mentalité de défaitiste, j'aurais une mentalité au contraire de vainqueur. Je vais voir les choses comme Dieu voit et non comme moi je vois. Donc, lorsque ta foi est active, elle te sert pratiquement dans tous les domaines de ta vie.
0: Et je prends l'exemple du psaume 23, qui dit, le Seigneur est mon berger, je ne manquerai de rien. Comment un chrétien, on va dire, qui passe par des difficultés, peut vivre en fait de cette parole, sachant que la réalité est tout autre? Donc, est-ce que c'est une fuite en avant? Comment exercer vraiment, véritablement, en fait, suivant la parole?
1: Alors, non, ce n'est pas une fuite en avant, justement. Parce qu'il y a une différence entre la réalité et la vérité. La réalité, c'est ce que mes yeux voient, c'est ce que mes mains touchent. Et la vérité, c'est ce que Dieu dit. Quand le Seigneur dit qu'il est mon berger, est-ce que j'ai la conviction à l'intérieur de moi qu'il est mon berger? Et que, quelle que soit la situation dans laquelle je suis, je dois avoir confiance, je ne dois pas craindre. Donc tu vois que si je veux regarder la réalité, je ne vois pas Dieu de mes yeux physiques. Donc, comme je ne le vois pas de mes yeux physiques, ah, bon, il dit de ne rien craindre, mais je ne le vois pas. Mm. Or, quand je le vois avec mes yeux de la foi, ça change tout. La réalité qui est présente devant moi, je veux la voir comme si j'avais pris une loupe et j'avais pris quelque chose et j'ai commencé à regarder à cette réalité et je veux la voir différemment. Alors qu'au début, elle me faisait peur, mais elle ne me fera plus peur parce que j'ai la confiance à l'intérieur de moi que Dieu est avec moi.
0: Okay.
1: Donc, c'est un peu ça. Donc, pour dire que quand on veut avoir des relations avec le Seigneur, il faut être prêt à opérer dans la foi et par la foi. C'est ce qui fait que on provoque l'intervention surnaturelle de Dieu. L'intervention surnaturelle de Dieu est provoquée dans notre vie avec la foi. Quand vous regardez Jésus, à chaque fois qu'il a pu faire quelque chose pour quelqu'un dans la parole, il dit « ta foi t'a sauvé ». À chaque fois qu'il n'a pas pu faire quelque chose, il lui a dit « homme de peu de foi ». Voilà. Donc, pour dire simplement que il y a un instrument que le Seigneur utilise pour intervenir dans notre vie. Et cet instrument-là, c'est la foi. Mmh. Mais la foi, c'est comme une conviction intérieure que j'ai.
0: Mmh.
1: Et cette conviction intérieure que j'ai, c'est une assurance que j'ai, mmh. qui me permet de me rendre compte de la présence de Dieu.
0: Mmh.
1: C'est-à-dire, je ne vois pas le temps.
0: Mmh.
1: OK? Mais quand il fait froid, je sais. Quand il fait chaud, je sais. Donc, quand ma foi est en mouvement, je peux sentir la présence du Seigneur. Dans mon être intérieur, dans ma conviction, je sens la présence du Seigneur. Donc, pour dire que comprendre que on n'est pas seulement limité à notre vie physique, surtout pour nous qui sommes chrétiens, est quelque chose d'important. Parce que la foi n'est pas une activité naturelle. La foi est une activité surnaturelle. Donc, l'homme a en lui des capacités naturelles et des capacités surnaturelles. Il se trouve que lorsque nous avons atteint nos limites avec nos capacités naturelles, nous avons d'autres capacités que nous pouvons utiliser qui la foi. Donc, nous devons être capables de l'utiliser comme, bon, je décide moi-même de dire, bon, je parle l'anglais, ou bien je parle le français, je dois pouvoir switcher d'une capacité à une autre.
0: Okay.
1: J'ai des capacités naturelles. Lorsque mes capacités naturelles sont bloquées, je vais utiliser mes capacités surnaturelles pour pouvoir agir. Okay. Voilà ce que je peux dire.
0: Jacques 2, verset 17 à 18 nous dit, « Il en est ainsi de la foi. Si elle n'a pas les œuvres, elle est morte en elle-même. Mais quelqu'un qui dira, « Toi, tu as la foi. » Et moi, j'ai les œuvres. Montre-moi ta foi sans les œuvres. Et moi, je te montrerai la foi par mes œuvres. Frère Jean-Baptiste, est-ce que vous pouvez nous expliquer un peu ce verset? Parce que ça m'intrigue beaucoup. Les œuvres, la foi, ça veut dire quoi? Qu'on peut avoir la foi sans le manifester? Ou bien on peut faire des œuvres sans qu'il y ait la foi? Je veux comprendre.
1: Oui, mais ceux qui n'ont pas la foi font des œuvres aussi. On est d'accord. Donc, je peux faire des choses sans la foi. Et comme je peux faire des choses par la foi. Et si je suis chrétien, alors je vais faire des choses par la foi. Donc, en fait, ici, il est en train de nous faire comprendre une chose, c'est que il y en a qui disent qu'ils ont la foi, mais ils n'ont aucune manifestation de la foi.
0: Okay.
1: Alors, je peux dire, j'ai la foi, et puis je suis là, je dors, en me disant, Dieu va faire. Bon, je ne sais pas si c'est ça la foi. C'est-à-dire, je suis là, j'ai besoin d'un travail, comme j'ai la foi, alors je m'assois, et puis je dis, Dieu va faire. Je ne vais pas déposer mes demandes d'emploi, mes CV et tout ça. Voilà, il n'y a pas de problème. Je suis là, je dors. Donc, est-ce que la foi, c'est le fait de dire que Dieu va faire et puis je m'assois? Mais est-ce que la foi, c'est de comprendre que Dieu agit par moi? Donc, voilà. Donc, la foi se manifeste. La foi, c'est pas quelque chose que, je dis, on voit physiquement. Mais on arrive à la voir par les œuvres de celui qui porte la foi. Où est-ce que je veux dire? Donc, soit par ses réalisations, soit par le fait d'avoir une certaine maîtrise de soi, sa capacité à pouvoir surpasser les différentes épreuves qui sont dans sa vie, soit par le fait que, quelle que soit la situation qu'il arrive, il ne perd pas sa joie. Donc, il y a un certain nombre de manifestations comme ça qui permettent de montrer qu'une personne a la foi.
0: OK.
1: Vous voyez? Donc, ça rejoint en même temps ce que tu disais au départ. Celui qui, donc, la foi n'est pas active. Il croit en Dieu, hein, mais il a toujours peur.
0: OK.
1: Il croit en Dieu, mais bon, là, c'est chaud. Il sait pas s'il va s'en sortir. Vous voyez ce que je veux dire? Donc, la foi doit nous amener dans de l'espérance. Et cette espérance-là doit être solide, en sorte que, quelle que soit la situation que nous traversons, notre regard est porté sur Dieu, nous sommes confiants dans le Seigneur et nous savons qu'il a à intervenir. Alors nous allons chercher à savoir avec lui qu'est-ce qu'on doit faire dans cette situation pour pouvoir avancer. Et ça, quelqu'un comme ça, sa foi est active. Donc voilà un peu la différence. Il doit avoir de la manifestation, sinon il n'y a pas de foi. Jésus avait la foi.
0: Beaucoup de fois,
1: Jésus opérait par
0: énormément,
1: la foi.
0: bien sûr.
1: Voilà, donc la puissance qui se déployait n'était pas une puissance naturelle. Voilà, c'était une puissance qui était à un autre niveau, c'était du surnaturel. Donc, nous devons être à l'image de Jésus, nous devons travailler comme Jésus travaillait, nous devons agir comme Jésus agissait.
0: Moi, ce que je veux savoir, à chaque fois que vous parlez, vous nous dites, vous ramenez toujours à la Bible. Donc, faut lire la Bible, faut méditer la Bible. Mais comment on médite la Bible? Comment on lit la Bible? Parce que nous, on a tendance à lire la Bible comme un roman. C'est-à-dire, tu prends, tu lis. Mais à quel niveau de méditation il faut arriver pour avoir la claire compréhension de ce que Dieu veut pour nous à travers la parole?
1: Déjà, ce qui est intéressant, c'est que il faut apprendre à lire la Bible. Et il faut apprendre à comprendre les approches en termes d'interprétation. Ça, avec des devanciers, des personnes qui déjà comprennent, ils peuvent vous aider en fait à entrer dedans. La deuxième des choses, c'est que pour nous qui sommes charismatiques, il faut grandir dans l'esprit. En grandissant dans l'esprit, l'esprit de révélation te permet justement de saisir des choses, des clés que, bon, quelqu'un qui n'a pas, n'aurait pas. Voilà. Et puis, troisième des choses, c'est que il y a une certaine assiduité à avoir dans la réalité de la parole. Et puis, tu peux aller faire des formations. Je dis par exemple pour les laïcs, il y a une formation à l'UCAO qui est intéressante et qui permet de pouvoir avoir des notions de base qui permettent de s'orienter. Maintenant, quand je lis la Bible, il faut que j'invoque le Saint-Esprit. Il faut que le Saint-Esprit m'éclaire. Il faut que le Saint-Esprit me conduise. Voilà quoi.
0: Maintenant, dans la Bible, on a vu Abraham qui n'a pas hésité à partir avec son fils pour le sacrifice. On a vu Noé qui a construit une grande arche parce que le Seigneur lui avait demandé. Et ça, je me dis, c'est par la foi aussi qu'il a opéré.
1: C'est ça.
0: Maintenant, est-ce à dire que Dieu nous demande toujours de faire des choses extraordinaires pour manifester notre foi? Ou alors, on a juste besoin d'un petit grain de folie? Pour pouvoir véritablement manifester cette foi.
1: En fait, c'est ce que je dis. En général, la foi intervient là où, je fallait dire, le rationnel a atteint ses limites. Quand il s'agit de soulever cette tablette, je peux la soulever. Est-ce que j'ai besoin de la foi pour ça? Non, j'ai pas besoin. Hein? Mais quand il s'agit de dire, il faut que j'ai les moyens pour de payer cette tablette, peut-être que là, j'ai besoin de la foi.
0: C'est ça.
1: J'ai besoin d'une intervention parce que peut-être je n'ai pas ce qu'il faut. Voilà. Donc, je dis, c'est vraiment ça. Parce que l'esprit rationnel, avec tout ce qui est naturel, c'est Dieu qui nous l'a donné. Donc, s'il nous l'a donné, c'est pour qu'on soit capable de l'utiliser. Mais il faut comprendre que lorsque nous n'arrivons pas, nous sommes limités au niveau naturel, ça ne veut pas dire que nous sommes limités en tant que chrétiens. Parce que nous avons d'autres capacités qui sont exploitables dans lesquelles nous devons entrer. Mais malheureusement, ce n'est pas tous les chrétiens qui apprennent à utiliser la foi. Non, non. Ce n'est pas tous les chrétiens. Parce qu'il y a des chrétiens dont la foi n'est pas active. Il y a des chrétiens qui ont la foi et parce qu'ils vont prier, ils vont aller à la messe, ils vont faire leur prière le matin, à midi, le soir. Mais la situation qui se présente à eux là, là vraiment, ils ne sont pas convaincus que Dieu va faire quelque chose. Ils espèrent que Dieu va faire quelque chose, mais ils ne sont pas convaincus que Dieu va faire quelque chose.
0: Okay.
1: Vous voyez un peu la différence? C'est un peu ça. Donc, il faut que dans ton quotidien, quelle que soit la situation dans laquelle tu aies la conviction de l'action de Dieu et que tu demandes à ce que le Seigneur te donne ça et que tu t'attendes au Seigneur. Tu t'attends que Dieu te le donne. Parce que c'est ça aussi, hein. Faut pas demander et puis, douter. Prends Marc 11, 23. Et ça, c'est quelque chose d'assez important parce que, si tu dis que tu as la foi, que tu doutes, tu n'as pas la foi. Voilà. Quand j'ai la foi, je ne doute pas. Quand ma foi est active, je ne doute pas. Et quand je regarde l'action de Jésus, quand il dit à quelqu'un, homme de peu de foi, et puis à une autre, ta foi t'a sauvé, pour moi, c'est vraiment ça la différence. Celui qui a peu de foi, il va croire en l'existence de Dieu, mais il ne va pas croire que Dieu a agi, que dans cette situation dans laquelle il est là, Dieu va agir. Il n'aura pas cette conviction-là.
0: Okay.
1: Tu vois?
2: Je vous le dis en vérité.
1: Je vous le dis en vérité.
2: Si quelqu'un dit à cette montagne.
1: Si quelqu'un dit à cette montagne.
2: Ôte-toi de là et jette-toi dans la mer.
1: Ôte-toi de là et jette-toi dans la mer.
2: Et s'il ne doute point en son cœur.
1: Et s'il ne doute point en son cœur.
2: Mais croit que ce qu'il dit arrive.
1: Mais croit que ce qu'il dit arrive.
2: Il le verra s'accomplir.
1: Il le verra s'accomplir.
2: C'est pourquoi je vous le dis.
1: C'est pourquoi je vous le dis.
2: Tout ce que vous demanderez en priant.
1: Tout ce que vous demanderez en priant.
2: Croyez que vous l'avez reçu.
1: Croyez que vous l'avez reçu.
2: Et vous le verrez s'accomplir.
1: Et vous le verrez s'accomplir. Voilà. Donc, quand vous prenez ces deux versets, il dit, si tu dis à cette montagne, lève-toi et jette-toi dans la mer, et que tu ne doutes pas, ce qui va se passer, c'est que ce que tu as dit va arriver. C'est-à-dire, si tu crois que ça arrive, c'est-à-dire que ça ne s'accomplit pas là, mais ça arrive. C'est-à-dire, c'est comme si tu devrais être enceinte de la chose. Parce que quand une mère porte un enfant dans son cœur, dans son ventre, elle ne voit pas l'enfant. OK? Elle ne voit pas l'enfant. Mais est-ce qu'elle est convaincue que l'enfant est là ou pas? Elle est convaincue parce qu'il y a des signes intérieurs qui permettent. Et ces signes intérieurs qui permettent là, pour nous, le verset, comment dirais-je, 24 le dit, c'est la prière. C'est-à-dire, il faut que je sois dans la prière, dans la foi, dans la prière. Vous voyez donc que pour que elle s'opère, j'ai besoin de demeurer dans la foi. Premièrement, je dis à cette montagne, lève-toi et jette-toi dans la mer, et je crois que ça arrive, que c'est en mouvement, que le truc est en mouvement. Voilà. Et ce qui me fait croire que le truc est en mouvement, qui me permet, c'est vraiment que une fois que Jésus dit, une fois que j'ai prié, faut que je croie que ça arrive.
2: Et ce que je veux retenir de ce thème sur lequel on est depuis tout ce mois, c'est que la foi s'attache aussi à l'espérance. C'est-à-dire, si tu as la foi, tu espères de voir, tu crois que ce à quoi tu t'attends à arriver, franchement, ça me bénit.
1: Ouais. Mais c'est ça, en fait. Malheureusement, c'est ce que beaucoup n'ont pas compris. C'est-à-dire, la foi, c'est pas dire j'ai la foi et puis j'attends. Non. Quand je dis j'ai la foi, je crois que ça va se faire. J'ai la conviction que ça va se faire. Et c'est dans cette conviction, c'est cette conviction-là que le Seigneur utilise.
0: Okay.
1: Donc, si je dis j'ai la foi, que je suis en train de douter, ah, ça là, je sais pas si ça va arriver, mais j'ai la foi, mais je sais pas. Non, non. Qu'est-ce que je donne au Seigneur pour qu'il active? Okay. Voilà, c'est cette espérance que j'ai là, qui me dit, Seigneur, je te fais confiance. Je sais que ça va venir. C'est comme un enfant. un enfant qui demande son vélo à son papa, il se préoccupe pas de savoir s'il a l'argent pour payer ou pas. Non, non, lui, il veut, il sait que quand son papa l'a promis, ça va venir. C'est exactement ça.
0: Ok. Et pour justement ceux qui nous suivent à travers la RNC, à travers les réseaux du ministère catholique de transformation et de développement, et qui justement passent par des situations, par exemple un père de famille qui doit dès demain matin payer son loyer. Il a fait le tour, il a cherché du travail, il n'arrive pas à trouver. Pour un jeune qui recherche du travail, il a déposé les CV, il a postulé, et les années commencent à s'allonger. Et il ne trouve toujours pas de travail. Pour une femme aussi qui est peut-être dans son foyer, qui n'arrive toujours pas à enfanter ou bien qui n'enfante pas encore. Aujourd'hui, qu'est-ce qu'on peut leur dire pour que leur foi soit active, pour qu'ils se réveillent, pour que la manifestation de l'abondance de Dieu se manifeste dans leur vie?
1: Ok. Alors, donc, quand je me retrouve dans une telle situation où il y a un blocage, où il y a des situations, la première des choses, c'est que Dieu veut me parler.
0: Ok.
1: Dieu veut me parler. Donc, il faut que je me retire, que je prenne du temps dans le Seigneur pour lui poser les questions, pour que j'aie les réponses.
0: Ok.
1: Il faut que Dieu me dise, dans cette situation, qu'est-ce que je dois faire? Qu'est-ce qui se passe? Donc, okay. Une fois que Dieu me donne la révélation et que je rentre dedans, après, les choses changent.
0: D'accord.
1: Donc, il faut justement comprendre que on entretient une relation avec le Seigneur et que cette relation-là est une relation active. C'est une relation de personne à personne. Et donc, cette relation de personne à personne permet justement de pouvoir avoir des allers-retours avec le Seigneur. Mmh. Notre relation avec Dieu n'est pas une relation figée. C'est pas un Dieu qui ne parle pas. C'est pas un Dieu qui n'entend pas, c'est pas un Dieu qui ne voit pas. C'est une personne avec qui nous interactons et qui nous permet d'opérer à travers la réalité de la foi.
0: Okay. D'accord. Et justement, en parlant de manifestation de l'abondance, comment on pourrait décrire l'abondance de la présence de Dieu dans la vie d'une personne?
1: Déjà, au renouveau, il y a une chanson qui dit: la paix, la joie, le bonheur, c'est pour nous. La paix, la joie, le bonheur, c'est pour nous. Et c'est Jésus qui nous les donne. Donc déjà, vivre dans la paix, vous, c'est quelque chose. Vivre dans la joie constante, vivre dans le bonheur, c'est ce que l'homme recherche. Donc voyez que sans argent, sans toutes les choses extérieures, je peux expérimenter ça rien que dans la présence du Seigneur.
0: Okay.
1: Donc déjà, l'abondance vient d'abord de l'abondance intérieure. Donc dès l'instant où tout l'intérieur est saturé par l'abondance de Dieu, alors il dit que ce qui vient à l'extérieur, c'est le débordement de ce qui est à l'intérieur.
0: D'accord.
1: Vous comprenez, hein? Donc quand je suis saturé de l'intérieur, de la paix, de la joie, de le bonheur, ben, je vais voir que cela va se manifester à l'extérieur de moi. Et c'est quelque chose d'assez important. Si j'ai compris ça, alors, ça change les choses, ça change les données.
0: En tout cas, ça change tout. Et merci encore, frère Jean-Baptiste, sur le thème de la foi qui, j'en suis sûr, durant tout ce mois, nous a nourris et surtout amènera nos téléspectateurs à vraiment s'attendre à Dieu, en fait, parce qu'il est le rémunérateur de ceux qui le cherchent. Ah.

0: te louons, te bénissons, te rendons grâce, toi qui es Dieu et qui es vivant. Seigneur, ce soir encore, je veux te présenter toutes ces personnes, oh Dieu, qui sont connectées, qui suivent cette émission. Seigneur, du lieu où ils sont, que ta main puissante soit sur eux. Père, bénis chaque famille, Seigneur, où cette radio émet, où, Seigneur, tes enfants nous suivent à travers les plateformes du réseau de la communauté. Glorifie ton nom, Seigneur, dans chacune de leurs vies. Seigneur, l'instrument que tu nous as donné pour que tu te manifestes de façon puissante dans nos vies est la foi. C'est pourquoi je prie, Père très saint, que toute cette semence qu'ils ont reçue, ô Dieu, porte du fruit en abondance. Que la foi de tes enfants soit active, quel que soit le domaine dans lequel ils sont, quelle que soit l'activité qu'ils mènent. Père, que tes enfants soient au niveau que toi tu attends. Je prie ce soir pour que la vie de tes enfants soit totalement transformée. Je prie, Seigneur, pour les couples. Ô Dieu de bonté, je prie, Seigneur, pour les travailleurs. Je prie, Seigneur, pour les enfants. Je prie pour toutes ces personnes, Seigneur, que toi, ô Dieu, tu as faites. Ces personnes, Seigneur, qui ont reçu le baptême. Ces personnes, Seigneur, qui ont fait leur rencontre personnelle avec toi. Père très bon et très saint, c'est toi qui es Dieu et c'est toi qui agis avec puissance dans leur vie. Ce soir encore, que cette semence qu'ils ont reçue transforme leur être. Et que, papa, leur foi soit active. Donne à chacun, Seigneur, de marcher pleinement par la foi et de glorifier ton nom. Seigneur, qu'il travaille, qu'il utilise la foi, qu'il soit en couple, qu'il marche dans la foi, qu'il opère dans la vie civile, qu'il marche dans la foi. À chaque fois, ô Dieu, où ils atteignent leurs limites dans le domaine naturel, donne à chacun le réflexe d'entrer dans la réalité de la foi. Seigneur, que leur foi opère en sorte que toi, tu puisses agir avec puissance dans leur vie. Seigneur, que tes enfants comprennent, ô Dieu, cette notion. Et que, Seigneur, la foi soit l'instrument que chacun puisse utiliser. Je t'en supplie, Père, étends ta main sur eux aujourd'hui. Et que leurs désirs les plus profonds de leur cœur soient exaucés. Parce que, Seigneur, toi, tu as mis ta main sur eux. Que chacun puisse expérimenter, Seigneur, cette grâce en fonction de ses besoins. Tu connais leurs besoins, tu connais leurs attentes, Seigneur. C'est tous leurs besoins et leurs attentes que je veux déposer, Seigneur, devant ta face ce soir. Seigneur, ce soir, j'élève une intercession pour toutes ces personnes-là qui attendent et qui ont besoin, Seigneur, ô Dieu, de rencontrer l'âme sœur. Père, étends ta main sur eux et glorifie ton nom. Je veux te présenter toutes ces personnes qui sont en quête d'emploi et qui sont là et qui attendent, Seigneur, que quelque chose se passe dans leur vie. Seigneur, étends ta main sur eux et glorifie ton nom, Seigneur. Père, je veux te présenter tous les couples qui sont en difficulté aujourd'hui, où, Seigneur, ils n'arrivent pas à s'entendre. Oh, Seigneur, que cet esprit qui les empêche de t'entendre soit chassé maintenant de leur couple, Seigneur. Qu'ils reçoivent la paix qui vient de toi, la joie qui vient de toi, le bonheur qui vient de toi. Seigneur, je veux te présenter tous tes enfants qui sont aujourd'hui en quête, ô Seigneur, de promotion. Seigneur, étends ta main sur eux et glorifie ton nom. Seigneur, agis avec puissance afin que, Seigneur, tes enfants soient élevés à cause de leur foi. Je veux te présenter toutes ces personnes qui cherchent à monter une entreprise, Seigneur, et qui ont besoin de financement, papa, que ta main puissante agisse. Afin que, Seigneur, le financement soit au rendez-vous. Père, je veux te présenter maintenant tous ceux et celles, ô Dieu, qui ont des difficultés au sein de leurs entreprises. Seigneur, c'est toi qui es Dieu. Agis avec puissance. Pierre a eu des difficultés dans la pêche. Toi, Seigneur, tu as intervenu et tu as donné à Pierre, Seigneur, de faire la pêche miraculeuse. Ce soir, que toutes ces personnes, ô Dieu, qui ont des entreprises et qui peinent, ô Seigneur, à s'en sortir, reçoivent une onction spéciale, Seigneur, afin qu'ils connaissent la croissance, l'évolution. Et, Seigneur, que leurs entreprises soient prospères. Seigneur, ce soir encore, je veux te présenter ces personnes-là qui n'ont pas encore, oh Dieu, découvert c'est quoi ton appel dans leur vie. Seigneur, étends ta main sur eux et que quelque chose se passe. Parce que tu es le Dieu de leur vie. C'est toi qui agis et qui opère dans chacune de nos vies. Seigneur, ce soir, je veux te présenter, ô Dieu, toutes ces personnes qui sont en quête de l'âme sœur Étends ta main sur eux et glorifie ton nom dans leur vie. Que ta grâce surabonde la vie de tous ceux et celles qui nous suivent, parce que tu es le Dieu de leur vie, au nom de Jésus-Christ de Nazareth. Amen. Au nom du Père, du Fils et du Saint-Esprit. Amen.
1: Nous sommes de retour sur le plateau de la vie abondante et tout de suite, je me tourne vers André pour avoir les informations du ministère.
2: Merci Zoé. Les nouvelles sont très bonnes toujours au ministère catholique de transformation et de développement de la communauté Mère du Divin Amour. En effet, nous sommes dans les préparatifs du sommet des catalyseurs. Et le sommet des catalyseurs, c'est une rencontre. C'est l'endroit où des décideurs, des chefs d'entreprise, des personnes de haut rang viennent partager leur expérience avec tous ceux qui souhaitent grandir professionnellement, souhaitent évoluer dans leur milieu social comme professionnel ou souhaitent vraiment se lancer dans la vie professionnelle pour exceller, voilà. Et ce rendez-vous, c'est une date, le 29 août 2026, c'est un lieu, le palais des congrès de l'Hôtel Ivoire, et c'est plusieurs intervenants, participants, conférenciers, panélistes qui viendront partager leur expérience professionnelle. Vraiment, cet événement, il n'est pas à rater. 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Le ministère catholique de transformation et de développement, c'est aussi des activités en semaine. Tous les mardis, nous nous réunissons pour la session Emmanuel à partir de 19h30 et tous les dimanches à 15h30, ici même à la Maison Sainte-Thérèse, pour le temps des vainqueurs. Chaque dernier vendredi du mois, nous avons aussi la bataille des vainqueurs qui a lieu ici même à la Maison Sainte-Thérèse à partir de 19h30. Pour tous ceux qui ont suivi cette émission et qui souhaitent rencontrer le frère Jean-Baptiste Gervais et lui, vous pouvez nous contacter au 0701 81 24 00 ou nous laisser des messages sur nos différentes plateformes Facebook, Ministère catholique de transformation et de développement, Instagram et TikTok, frère Jean-Baptiste Gervais et lui, et nous ferons un très grand plaisir de vous recevoir. Voici les bonnes nouvelles du ministère catholique de transformation et de développement.
1: Merci beaucoup André pour toutes ces bonnes nouvelles. Nous vous attendons très nombreux à notre sommet des catalyseurs pour rappel qui aura lieu le 29 août 2026 à l'Hôtel Ivoire. Ainsi prend fin notre émission de ce jour et merci à toute l'équipe technique du côté de la RNC et également à l'équipe technique du côté du ministère catholique de transformation et de développement et on se donne rendez-vous à jeudi prochain pour une nouvelle émission de La Vie Abondante.
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2: Saint Léon, Léon Ier le Grand naquit à Volterra en Tuscia. Il fut élu à l'unanimité par le clergé et le peuple. Avec lui, la papauté revêtit ses caractéristiques actuelles. L'autorité absolue en matière disciplinaire et doctrinale, raison pour laquelle il est en général considéré le premier pape. Non seulement il dévança tous ses prédécesseurs en s'attribuant ce rôle, mais fut un exemple pour les siècles à venir. L'image idéale du pontife romain. Il fut preuve du même courage et de la même détermination en affrontant les deux problèmes principaux de son époque, les hérésies et les barbares. Au nom des hérésies contre lesquelles il dut combattre, la plus importante fut celle prêchée par le grec Eutychès, qui avait de son côté l'empereur Théodose II. L'eutychianisme était le contraire de l'arianisme. Il accentuait la nature divine du Christ jusqu'à annuler celle humaine. Léon sollicita la convocation d'un concile œcuménique afin de résoudre finalement ce grave problème. Cela ne fut possible qu'après la mort de Théodose. Ce fut sa femme, Pulchérie, qui le convoqua à Chalcédoine. On y adopta deux décisions fondamentales. L'émanation d'un décret dogmatique sur l'incarnation s'inspirant des doctrines du concile de Nicée et l'acceptation des enseignements de Léon dictés point par point à l'évêque de Constantinople, Flavien. Le commentaire de l'assemblée conciliaire après avoir écouté les paroles de la lettre de Léon bute. Pierre a parlé par la bouche de Léon. C'est la reconnaissance de la suprématie de Rome. L'autorité inconditionnelle lui vient de toute l'histoire d'Attila, roi des Huns. Celui-ci était prêt à occuper Rome, mais il hésitait. Une ambassade dont faisait également partie le pape Léon, qui fut l'interlocuteur principal d'Attila, fut alors envoyée. On ne sait pas trop bien ce que Léon a dit au grand barbare, mais celui-ci se retira. Léon utilisa certainement des arguments de négociation économique et politique et non des suggestions ou des menaces spirituelles. Mais les histoires légendaires qui naquirent autour de ce fait et de ce pape furent nombreuses. Il n'obtint pas cependant le même succès avec les Vandales de Genséric qui, par une intrigue de cour alimentée par l'impératrice Eudoxie, entrèrent à Rome et la mire sauvagement à sac. Genséric lui promit uniquement d'épargner les basiliques de Saint-Pierre, Saint-Paul et Saint-Jean de Latran. Pour le reste, rien ne fut épargné. Nous étions en juin 455. Ce furent 15 jours de terreur, de destruction et de pillage. Les Vandales emportèrent des milliers de citoyens comme esclaves, dont Eudoxie même, qui avait été la cause de tant de maux. Il ne resta à Léon qu'à reconstruire la ville qu'il aimait tant, réduite à une montagne de ruines, il nous reste de lui de nombreuses lettres et différents sermons. Il fut enseveli dans la vieille basilique de Saint-Pierre.
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0: Ce serait se mentir que de nier les différentes évolutions numériques, digitales, technologiques qui font partie de notre quotidien et qu'on le veuille ou pas existent bel et bien. L'intelligence artificielle en fait partie et elle existe aujourd'hui dans tous les domaines de notre vie, dans toutes les disciplines. On a souvent l'impression qu'elle lit dans nos pensées pour savoir exactement ce dont nous avons besoin à l'instant. L'intelligence artificielle va jusqu'à, pour la plupart du temps, faire notre travail mieux que nous-mêmes. Partant de ce constat, l'intelligence artificielle ou l'IA est-elle une opportunité que Dieu met à notre disposition ou une menace qui nous déshumanise? Le décor est planté, fidèles auditeurs de La Voix de l'Évangile, l'intelligence artificielle, opportunité ou menace. Je vous invite à nous appeler et partager vos différents avis sur la question. Nos trois numéros du direct sont ouverts. Vous avez le 07 59 55 54 24, le 05 55 03 46 60 et le 01 42 85 87 06.
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0: Allô, bonjour.
2: Oui, bonjour, ma soeur.
0: Monsieur Zou Gervais, comment vous allez?
2: Ben, je vais super bien. Et toi, comment tu vas en studio?
0: En studio, tout se passe bien. Merci. Alors, l'intelligence artificielle, quel est votre avis sur la question?
2: Ben, moi, je le dis clairement. Aujourd'hui, il faut, comme je dirais l'autre, se faire sa mise à jour vis-à-vis de tout ce qui est nouvelle technologie. Et il faut se mettre au goût du jour. C'est clair, l'intelligence, qu'on le veuille ou pas, l'intelligence artificielle est en train de s'imposer véritablement dans le monde entier. Et je vais me limiter au niveau de la Côte d'Ivoire. Parce qu'aujourd'hui, c'est une opportunité. Ça, je le dis clairement. Moi, je vais prendre un tout petit domaine.
0: Oui.
2: Moi, je suis dans le domaine de la communication. Consultant sur la radio, quand vous prenez un peu nos liners que nous les faisons, quand vous prenez un peu certains montages, vous êtes obligé, ça je le dis, vous êtes obligé de passer par l'IA. Et ça, c'est une grosse opportunité. Pour ne pas citer d'autres domaines, je préfère rester dans le domaine dans lequel je suis. Voilà, ça c'est une grosse opportunité. Mais pendant que l'IA aujourd'hui est une grosse opportunité en Côte d'Ivoire, c'est aussi une menace. Parce qu'à un moment donné, vous allez voir qu'il y aura des menaces au niveau des emplois. Parce que les employeurs vont se rendre compte que quand on utilise, quand ils passent par l'IA, pour certaines choses, ça va plus vite et il y a plus de production que prendre des personnes physiques assises là et le travail très. Donc, il y a une, à ce niveau aussi, il y a une menace au niveau des emplois. Mais toujours est-il, et qu'il faut s'adapter, il faut se mettre au goût du jour, il faut faire sa mise à jour. Parce que la technologie aujourd'hui évolue à une vitesse vertigineuse. Si vous ne vous mettez pas en phase avec cette technologie, d'où l'IA qui évidemment est en train de prendre de la place dans ce monde-là, vous allez être en retard. Et au moment où vous allez vous rendre compte, peut-être que vous-même, vous n'existez plus même sur cette planète-là. Donc, pour conclure, l'IA est véritablement une opportunité à saisir. Mais pendant qu'elle est une opportunité à saisir ici en Côte d'Ivoire, c'est aussi une menace, quelque part, comme l'exemple que je viens de donner par rapport aux emplois. Et ça, on doit tous faire notre mise à jour, qu'on le veuille, pour pas que cela s'impose absolument à nous. Merci, ma soeur, que Dieu te garde.
0: Merci, M. Zou Gervais. Belle journée.

Vous êtes sur les ondes de la Voix de l'Évangile, la Radio Nationale Catholique. Vous suivez la libre antenne des vacances et le thème qui nous est soumis ce jour est le suivant. L'intelligence artificielle, opportunité ou menace. Vous avez le 07 59 55 54 24, 05 55 03 46 60 et le 01 42 85 87 06 pour nous donner votre avis sur la question du jour.

0: Allô?
1: Oui, monsieur, monsieur, bonjour.
0: Monsieur Guissot, Jean, comment ça va?
1: Ça va très, très bien. Non, ça va très, très bien.
0: Nous vous écoutons.
1: Bon, il faut dire que l'intelligence artificielle, vraiment, c'est bienvenu, mais ça va faire que ça va créer beaucoup de chômage. Ça, faut le dire. Moi, c'est comme ça que je vois la chose. Hein. Ça va créer beaucoup de chômage et ça ne peut pas arranger certaines entreprises. Ouais, ça fait que vraiment ça mélange tout. Même réellement aujourd'hui, le téléphone portable aujourd'hui là, ça fait qu'aujourd'hui l'internet est venu là. Ça fait que beaucoup de choses ont été vraiment dégagées et détruites. Vraiment, je pense que ce n'est pas la bienvenue. Parce que s'il y a intelligence artificielle, bon, nous les hommes, qu'est-ce que on pourra devenir, qu'est-ce qu'on pourra faire nos enfants dans le futur. Donc ça a créé beaucoup de désagréments, ça faut le dire. Sincèrement, je ne suis pas pour l'intelligence artificielle, ça faut le dire. Parce que ça a créé beaucoup de dégâts. Ça ferait que bon, les emplois seront moins et vraiment on ne sait pas quoi faire. Donc moi c'est comme ça que je comprends la chose. Voilà. Merci et très bonne émission à vous.
0: Merci Monsieur Guissot-Jean.

L'intelligence artificielle, comme je le disais dans l'introduction, nous aide dans différents domaines. Par exemple, dans le domaine de la santé, l'IA aide à trouver des diagnostics plus rapides et accès aux soins dans les zones reculées. Par exemple, je veux aller à l'hôpital, je ne sais pas quel hôpital est proche de ma zone, dans ma localité, je n'ai qu'à taper sur Internet et IA me répond immédiatement sur où je peux aller pour être pris en charge. Dans le domaine de l'éducation, l'IA aide les différents professeurs à avoir des cours personnalisés, des traductions instantanées et elle aide aussi aux différents devoirs. Dans le travail et la création, comme les travailleurs du métier du digital, l'IA les aide à peaufiner leur création, l'IA les aide à automatiser les tâches, elle aide les artistes, elle aide même les prêtres, les pasteurs, les entrepreneurs à gagner du temps. Pour le bien commun, l'IA peut prévoir des catastrophes, lutter contre la fraude, traduire la Bible même en différentes langues. Où est-ce que s'arrête l'IA ? L'IA est aujourd'hui inarrêtable. Alors, fidèles auditeurs, nous attendons vos avis pour savoir comment utiliser l'IA et quelles sont les opportunités qu'elle nous donne et où on ne doit pas aller pour ne pas atteindre les limites de l'infranchissable.

L'intelligence artificielle n'a ni âme ni conscience. C'est un outil créé par les humains. Comme le marteau, on peut l'utiliser pour construire une maison. Dans le même sens, l'IA nous aide dans nos différentes tâches, mais elle a été conçue pour cela. Mais comment faire pour ne pas aller à la déviation dans laquelle l'IA nous mène? Et comment nous, en tant qu'humains, allons-nous l'encadrer avec sagesse, éthique et valeurs?

07 59 55 54 24 05 55 03 46 60 et le 01 42 85 87 06. Voici les différents numéros sur lesquels vous pouvez nous joindre, fidèles auditeurs, et partager avec nous vos différents avis.

Depuis le début de cette émission, nous avons eu deux avis. L'avis de M. Zou Gervais qui demande à tous les Ivoiriens, à tous les hommes de se mettre au goût du jour. Et il a dit que l'IA aide au travail et est une grosse opportunité, mais en même temps, elle représente une menace significative pour le domaine de l'emploi, mais pas que. Monsieur Guissot-Jean a dit que l'IA était bienvenue, mais qu'elle va créer également beaucoup de chômage. Et pour lui, il fallait lutter contre l'IA.

0: Allô, bonjour. Allô.
1: Oui, bonjour.
0: Oui, bonjour, c'est Monsieur Ritiebi.
1: Oui, c'est lui.
0: D'accord, Monsieur Ritiebi, quel est votre avis sur la question?
1: Non, mon avis, c'est que d'abord, il faut dire que l'IA, c'est une branche, on dit artificielle. Mm-hmm. La base naturelle, ce n'est pas authentique. Mm-hmm. Donc, déjà, il faut faire attention. Donc, l'IA, c'est une branche de l'informatique qui vise à créer des systèmes capables d'imiter dans les capacités cognitives, la connaissance humaine, telles que l'apprentissage, la création, la prise de décision, analyse de grandes quantités de données pour résoudre des problèmes complexes. Il faut dire que l'IA, en fait, c'est une opportunité pour l'homme, mais c'est certainement une menace. Je m'explique. Je dis que l'impact tout dépend de l'impact de son utilisation, de son encadrement éthique, surtout éthique. Voilà, pour bien recadrer cela. Voilà. Sur éthique et des réglementations prises en protégeant la société et tout cela. Mm-hmm. Donc, vous dites que l'opportunité réside en sens que dans la santé. Il y a la détection précoce des maladies et aides diagnostiques médicaux, dans le domaine de la productivité, de l'entrepreneuriat, l'automatisation des tâches répétitives qui permet aux humains de se concentrer sur des missions à plus forte valeur ajoutée. Ça aide beaucoup les hommes d'affaires dans certaines choses. Voilà. Mm-hmm. Dans le domaine de l'éducation, la personnalisation de l'apprentissage et la sensibilité accrue à certaines informations. Maintenant, c'est bon. Mais que pas c'est une menace, que je suis bon, il y a le bien qui collabore sur le mal à un moment. Dans les menaces, dans le domaine de l'emploi. Il y a eu la suppression même de nombreux métiers. Mm-hmm. Hein, la création scientifique, la rédaction même, le développement et les tâches administratives. Mm-hmm. Donc il y a eu des menaces de beaucoup de métiers. C'est-à-dire que ça peut remplacer maintenant l'homme. Donc l'homme, tu vois, on voit que vraiment, il a fait des sans-emploi. Et puis aussi, c'est très, très, très, très dangereux, la désinformation. Mm-hmm. Ça facilite la création de contenus trompeurs, des deepfakes, et puis des fraudes rendant plus difficile la vérification de certaines sources. Mm-hmm. Et dans le domaine éthique aussi. Voilà pourquoi il parlait du discernement, du recadrement. Mm-hmm. Voilà. Donc, il y a une relation éthique et la sécurité. Il y a un risque de vulnérabilité. D'attaque, des sites d'attaque, je ne sais pas, des sites d'attaque, voilà, je sens. Maintenant, le pape nous dit quoi? Le pape nous dit, dans Magnificat, Emmanus, il a dit, vous allez sur les dérives de l'intelligence artificielle, qu'il faut désarmer l'intelligence artificielle, pour empêcher de devenir un outil de domination. Il met en garde contre la utilisation des algorithmes et puis la désinformation, il menace ici la démocratie, l'utilisation et des milliards dans les armes atomiques. Mmh. Donc, c'est une opportunité, c'est bien, mais il faut faire attention. En ce moment, sur le plan éthique, voilà, c'est artificiel, mais ce n'est pas naturel. C'est l'homme qui a le pouvoir, qui a la même mise. C'est-à-dire qu'on peut s'en servir pour nous aider.

0: Ouais. Donc, cela peut faire une menace que, étant donné une possibilité, mais on va faire très attention. Je pense que ça prend des décisions. Voilà, c'est ce que j'ai à dire.
1: D'accord. Merci, M. Ritiebi.
0: Okay.

0: Allô, bonjour.
1: Oui, allô?
0: Oui, quel est votre nom, monsieur?
1: Oui, bonjour, ma soeur.
0: Monsieur, je ne vous entends pas.
1: Vous ne m'entendez pas?
0: Oui, je vous entends mieux. Quel est votre nom?
1: Oui, c'est Monsieur Bois.
0: Monsieur Bois. Monsieur
1: Oui.
0: Bois, merci pour l'appel. Partagez-nous votre avis.
1: Moi, je dis que l'homme veut défier Dieu. Donc, on n'a qu'à faire très attention avec cette affaire d'hier-là. Ils n'ont pas encore fini. Hein. Ils vont faire venir beaucoup même d'autres, plus graves que ça. Parce que ils veulent faire quoi? C'est-à-dire que l'homme réfléchit et il crée. Il crée comme Dieu a créé. Quand Dieu a créé, il a créé les choses de deux. Il a créé le bien et le mal. Donc, celui qui a conçu cette histoire de IA là, lui, il a conçu ça pour que ça soit bénéfique à l'homme dans ses tâches. Mais c'est nous autres qui n'avons pas réfléchi, qui allons utiliser ça autrement. Sinon, pour moi, IA, c'est bon dans beaucoup de domaines et ça nous fait avancer. Puisqu'actuellement, le monde même roule à ça à l'heure. Donc, ça nous permet d'avancer. Mais il y a certaines personnes qui sont tapies dans l'ombre, qui vont utiliser à leur propre fin des menaces sur les personnes pour les anatomies. Ça va se faire. Parce qu'il y a rien d'arriver. Ça va se faire. On voit même dans les contradictions, est-ce que cette information, c'est pas IA ou bien c'est IA, ça a bien commencé. Et en plus, ce qui est grave est que, comme mes prédécesseurs l'ont dit, les emplois futurs peut-être seront menacés. Mais moi, M. Bois, sur ce plan-là, moi j'aimerais que, quand ça va arriver, les États prennent des lois pour ne pas qu'on puisse licencier ces employés qui travaillent peut-être dans des domaines, dans les sociétés. Les États peuvent prendre des lois pour préserver les emplois, malgré qu'il y a IA. Parce que, quoi qu'on fasse, quoi qu'on dise, l'intelligence de l'homme reste, demeure le plus important. Donc, moi je dis que c'est en même temps bon, mais c'est en même temps un danger. Donc, on a qu'à faire très attention. Très, très, très attention. Parce que tout le monde a accès à ça. Il y a des jeunes, des mineurs qui ont accès à ça. Ils peuvent utiliser ça à des fins bonnes pour pouvoir détruire la vie de certaines personnes. Donc, pour moi, ce que je pourrais dire, il faut faire très, très, très, très attention. Sinon, c'est bon et c'est pas bon. Donc, c'est à nous d'apprécier. Voilà. Voilà ma conception.
0: D'accord, merci
1: Sinon,
0: Monsieur Bois pour votre
1: merci,
0: avis.
1: merci, oui, bonne émission.
0: Merci.

Comment distinguer le vrai du faux quand l'IA arrive même à imiter ce qui est naturel? Fidèles auditeurs de La Voix de l'Évangile, vous suivez l'émission La Libre Antenne. Et aujourd'hui, le thème qui nous rassemble est le suivant: intelligence artificielle, opportunité ou menace?

0: Oui, allô.
1: Bonjour, madame.
0: Bonjour, monsieur. Comment je vous appelle?
1: C'est Daniel Zipikou.
0: Je vous entends faiblement, monsieur Daniel
1: Zipikou.
0: Zipikou, d'accord. Quel est votre avis sur la question?
1: Bon, je pense que, à mon humble avis, l'IA est bienvenue. Et puis l'IA n'est pas vraiment quelque chose de mauvais. Mmh. Voilà, on peut, c'est juste la manière qu'on l'utilise qui fait que souvent on arrive à dire que c'est pas bon. Sinon, moi, je pense que l'IA est vraiment quelque chose qui est vraiment très nécessaire. Seulement, il faut qu'on l'utilise en bon escient. Voilà, c'est ce que je vois un peu. Puis, je voulais rebondir rapidement sur l'observation d'un auditeur. Bon, ça, c'est, il a dit que Dieu. C'est lui qui est l'auteur du bien et du mal. J'aimerais juste dire que non. Si on arrive à croire ainsi, c'est pour juste dire que Dieu n'est pas parfait. Donc, voilà, il ne faudrait pas qu'on dise Dieu n'a jamais créé quelque chose qui est mauvais. Il a créé ce qui est bon. C'est l'homme qui utilise ça en faisant le mal. Mm-hmm. Ce qui fait que, voilà. Donc, il faudrait vraiment qu'on sache vraiment avoir un bon discernement pour comprendre souvent certaines choses. Mmh. Voilà, donc c'était un peu mon avis qui est là.
0: Justement, Dieu nous a donné l'intelligence pour créer l'intelligence artificielle. Maintenant, quand l'intelligence artificielle même s'incruse dans notre quotidien et fait et vient même supplanter ce qui est vrai, supplanter ce qui est naturel, comment à ce moment-là, par exemple, pour ceux qui, pour l'œil commun, celui peut-être qui n'est pas initié à l'intelligence artificielle, qui n'est pas éduqué à l'intelligence artificielle, comment il fait pour discerner ce qui est vrai, ce qui est faux, ce qui est généré par l'IA ou bien ce qui est fait par un humain?
1: Bon, je pense qu'il faut avoir vraiment la grâce du discernement. Voilà, parce que ce qui est vrai, quand on voit à l'œil nu, déjà on peut savoir un signe. Et puis aussi, il faut prier pour que Dieu puisse vraiment nous guider à savoir que ça, c'est. Comment on appelle ça? Voilà. Ça, c'est bien. Et puis ça, c'est. Voilà. Bon, je pense que c'est un peu ce que je vois un peu. Mmh. Voilà.
0: D'accord. Merci, monsieur Daniel Zipikou. Belle journée à vous.
1: Ok, merci. Mmh.

0: Allô, bonjour.
1: Allô, bonjour, ma soeur.
0: Quel est votre nom, monsieur?
1: Monsieur David.
0: Monsieur David, qu'est-ce que vous pensez de l'intelligence artificielle, opportunité ou menace?
1: Moi, ce que j'aimerais dire, je pense qu'il y a vraiment il y a des choses, c'est pas aussi mauvais que ça, mais pour nous les Africains, je me dis, c'est très dangereux pour nous. Parce que les Blancs, même qui ont créé ces choses, ont mis du temps pour étudier et sensibiliser, éduquer les populations en fonction de la chose qui vient. Mais nous, c'est des choses qui nous arrivent dessus comme ça. Et ça y est, là, maintenant, il faut prendre pour pouvoir s'éduquer. C'est ça qui fait le danger. Parce qu'on n'est pas préparé à ça. C'est des choses qui nous tombent dessus et on utilise ça comme on veut. Or, chez eux, je pense qu'il y a des règles.
0: Oui.
1: Il y a des règles, ils ont pu sensibiliser, éduquer la population en fonction. Aujourd'hui, même, nous voyons que ça a fini par les rattraper eux-mêmes, qu'il y a des choses qu'ils ont créées aujourd'hui qui les met vraiment en difficulté avec les enfants et autres. Ils veulent même revenir, ben, c'est déjà fait. Donc, pour nous, les Africains, moi, je pense que nos autorités, les leaders, ceux, les intellectuels, quand même, ont beaucoup de travail à faire. Il ne faudrait pas que ces choses-là viennent nous tomber dessus comme ça. Et puis, chacun se cherche dedans. C'est ça qui est le danger. Sinon, peut-être l'esprit pour aider quelque part, c'est bon. Mais pour nous, les Noirs, moi, je me dis, attention, c'est des choses qui nous tombent dessus parce que ça ne vient pas de notre tradition en tant que tel. C'est ça qui fait la difficulté pour moi.
0: D'accord. Merci, monsieur David. Votre avis compte. Merci de l'avoir partagé avec nous.

Nous allons prendre un dernier avis, fidèles auditeurs, avant de refermer les appels en direct et écouter l'avis du père Arnaud Traoré sur la question de l'intelligence artificielle. Appelez-nous au 07 59 55 54 24, 05 55 03 46 60 et le 01 42 85 87 06.

0: Allô, bonjour.
1: Bonjour, madame.
0: Bonjour, monsieur. Quel est votre nom?
1: Monsieur Mobio Stéphane.
0: Monsieur Mobio Stéphane, nous vous écoutons.
1: Mon avis sur l'IA, c'est que déjà, d'un point de vue emploi, comme l'ont dit les personnes qui ont appelé avant moi, l'IA supprime pas mal d'emplois.
0: Oui.
1: Parce qu'aujourd'hui, avec l'évolution de la robotique et tout, ce sont des machines qui sont bien sûr pilotées par l'IA.
0: Oui.
1: Et ce sont des machines aussi qui peuvent déployer plus d'efforts sur une plus longue période que l'humain. Par exemple, dans le domaine de l'industrie, donc, ça annule en fait le besoin de l'être humain. Donc, ça supprime des emplois.
0: Oui.
1: Bien que ça crée aussi certains, parce qu'aujourd'hui, il y a des emplois qui sont basés sur l'utilisation de l'intelligence artificielle. Et quand bien même aussi quelqu'un utilise l'IA pour aller plus vite dans son travail, peut-être qu'à l'avenir, ce sera perfectionné, mais actuellement, il y a toujours une petite marge d'erreur que l'humain doit rectifier pour rendre le travail propre. Maintenant, l'IA aussi peut être un outil de manipulation.
0: Oui.
1: Parce que derrière l'IA, il y a des concepteurs. Ce sont des gens qui conçoivent ces gros logiciels-là. Donc, ce sont des gens qui ont la possibilité d'orienter les réponses de l'IA.
0: Oui.
1: Par exemple, moi, j'ai déjà utilisé une IA dans le cadre des recherches sur une affaire qui continue de faire couler beaucoup d'encre aux États-Unis sur les détournements de mineurs et tout ça. Et au départ, les réponses que m'ont donné l'IA et récemment, les réponses que l'IA me redonne sur les mêmes questions, le même sujet, je vois que l'IA modifie.
0: Oui.
1: Il a modifié ses réponses, les réponses qu'elle m'avait données auparavant. Donc, ça peut être aussi un outil de manipulation.
0: Oui.
1: On peut demander à l'IA de dire telle chose ou de ne pas dire telle chose, de révéler telle chose ou de ne pas dire telle chose, de faire croire telle chose à la masse. Donc, en conclusion, notre approche vis-à-vis de l'IA doit être modérée et surtout prudente. Voilà. C'était ça ma contribution.
0: D'accord. Merci, monsieur Mobio Stéphane. Belle journée.
1: Merci beaucoup. Bonne journée à vous.

0: Auditeurs, écoutons à présent l'avis du père Arnaud Traoré sur la question de l'intelligence artificielle.
1: Je me réjouis de donner mon avis. Après toutes les interventions, je dirais les brillantes interventions que nous venons d'entendre. Et mon propos va s'appuyer sur la belle encyclique, la première encyclique du pape Léon XIV que nous avons eu la joie de découvrir depuis le 25 mai. Vous l'avez deviné, je veux parler de Magnifica Humanitas. Dans cette encyclique que le pape nous a donnée, l'intelligence artificielle est considérée comme un environnement dans lequel nous sommes immergés et le pouvoir avec lequel nous devons composer. Donc, c'est formidable comme image de voir que l'intelligence artificielle est un environnement dans lequel nous sommes immergés et le pouvoir avec lequel nous devons composer. Et le pape va plus loin en se posant des questions ou en nous invitant à nous poser des questions lorsqu'il s'agit de l'intelligence artificielle. Où allons-nous? Vers quel but souhaitons-nous nous orienter? Quelle direction choisir en tant que communauté humaine et en tant que peuple? La question que nous nous posons ce matin, ou notre thème qui dit intelligence artificielle, opportunité ou menace, s'inscrit dans les objectifs ou dans les buts que se donne l'intelligence artificielle. Donc, face à l'intelligence artificielle, le véritable choix, nous dit le pape, ne se situe pas entre l'enthousiasme et la peur, mais entre deux façons de construire le progrès. Deux façons de construire le progrès. Soit au service de la personne.

0: bien d'autres secteurs où l'intelligence artificielle améliore la qualité de la vie. Il y a aussi l'accès au savoir et à l'éducation. Nous savons bien que à l'université comme à l'école, il est possible de consulter l'intelligence artificielle et de faciliter l'accès à l'information. Je veux parler aussi du développement humain, que l'intelligence artificielle promeut selon le pape, parce que l'intelligence artificielle rappelle que la technologie n'est pas un mal en soi, et puisque lorsque c'est bien utilisé, l'intelligence artificielle peut devenir un instrument de paix, de partage, de participation, et cela peut permettre d'étendre la justice sociale et bien d'autres choses. Voyons du côté des menaces. Alors, les menaces sont diverses. L'intelligence artificielle a des menaces, notamment le nouvel esclavage et le colonialisme numérique que mentionne le pape dans son encyclique. Et il y a aussi la guerre et les armes autonomes. Donc, le pape juge inacceptable de déléguer des décisions mortelles à des systèmes artificiels. Donc, c'est inacceptable que ce soit la machine qui nous dirige. Je voudrais, avant de terminer, dire que dans l'un ou l'autre cas, nous devons nous demander à quoi sert, quoi utilisons-nous l'intelligence artificielle. Et donc, pour ma part, je partage l'avis du pape Léon XIV qui dit que l'intelligence artificielle peut imiter et simuler l'homme, mais elle ne possède ni conscience morale, ni empathie, ni capacité affective, relationnelle et spirituelle. Il faut donc aborder l'intelligence artificielle avec sobriété et vigilance, en veillant à la clarté des responsabilités. Voici ce que je peux dire avec le pape Léon XIV. Je vous invite d'ailleurs à le lire et à avoir un avis clair en se disant que jamais, jamais, jamais l'intelligence artificielle ne remplacera l'intelligence humaine. Je vous remercie.
1: Voilà l'avis du père Arnaud Traoré sur notre thème du jour, intelligence artificielle, opportunité ou menace. Alors, fidèles auditeurs, nous finissons par conclure que l'IA n'est ni un dieu ni un diable. C'est un miroir. Elle reflète ce que nous mettons dedans, nos données, nos biens, nos intentions. L'enjeu n'est donc pas IA ou non. L'enjeu, c'est quel type d'humain voulons-nous être avec l'IA? Des humains plus paresseux et divisés ou des humains plus créatifs, plus solidaire qui utilise l'outil pour servir. Retenons que l'outil n'a pas de morale, c'est l'homme qui en a une. Voilà, c'est ici que se referme la libre antenne du jour. Merci de nous avoir suivis. Les programmes se poursuivent sur la voie de l'Évangile.
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0: 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Merci. Dans quelques instants, la suite de nos programmes.
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0: Le Fils de l'homme a apparu afin de détruire les œuvres du diable.
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